0: Non. Que des personnes toujours dans l'agriculture.
1: Ah bah c'est de ça.
2: Enfin, t'es quand même remonté. Ah oui. T'es remonté jusqu'en 1791, c'est-à-dire 2 ans après la Révolution.
0: Hein. Ouais, tout à fait. Ouais. Et toujours de l'agriculture. Quelques dentelières aussi.
2: Parce que tu t'es aperçu que toute ta famille à l'époque était déjà dans l'agriculture il y a 2 siècles.
0: Ouais, tout à fait.
2: C'est dingue, hein. Bravo, hein. Non, mais c'est super intéressant. Et alors, côté collection, et là, Céline Lebras, qui réalise cette émission, assume parfaitement, essayez de bien suivre, hein. Notre amie Béatrice collectionne tout ce qui concerne, déjà, les pommes. Mais aussi le lait. Le lait. Est-ce que vous pouvez vous envoyer, Céline, une jingle de la Black Padro? C'est bien vu, mais c'est pas digne de mon spectacle non plus. Vous avez reconnu le pop-pop-pom et le lé-lé-lé?
1: Oui, je reconnais. Allez, joue.
2: Ben voilà, mais c'est marrant de collectionner les pommes et le lait, quoi. Collectionne le lait.
1: Oui, bah tu joues, bon, là, parce que c'est pas comme si on était en avance, hein. Bon. Il a pas ses lunettes, il voit pas la question, je
2: vous
1: dis.
2: Nous allons écouter un extrait de Maurice Jarre. Quel est le prénom du malade imaginaire de Molière? Argan? Oh. Attends, Argan? Arpagon? Sganarelle, ou tu peux carrément donner mon nom et mon prénom en bonne hypochondriaque que je suis, on est d'accord. 10 secondes.
0: J'ai pas. Vous pouvez me répéter?
2: Argan, Arpagon, Sganarelle.
0: Arpagon?
2: Le prénom du malade imaginaire de Molière, c'est Argan. Argan qui veut marier la fille Angélique, au fils d'un médecin. Arpagon, c'est la barre. Sganarelle, c'est Sganarelle.
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1: Alors, nous sommes avec Pierre qui a deux points, Mireille qui a deux points, Pierre qui habite à Cusy, en Haute-Savoie. Ton rêve, évidemment, c'est comme 90% des gens, c'est gagner au loto, le gros prix, non, c'est ça?
2: Exactement.
3: Après, il n'y a que moi qui parle de ça, l'argent. Tout le monde pense
2: profiter
3: ça.
2: Beaucoup de monde.
1: Bah oui, mais moi, si j'avais gagné les 200 millions de cet été, je t'explique, tout le monde en aurait profité.
3: Combien tu me donnais dessus?
1: Je t'aurais pas donné grand-chose. Allez.
3: Ah, mais ça veut dire qu'il y a quand même quelque chose. Merci beaucoup, Valérie.
1: Alors, tu as un défaut. Il paraît que tu es comme dans cette chanson.
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1: Il paraît que t'es un peu bougon. Tu râles, t'es un petit râleur, c'est vrai?
2: Gros râleur.
1: Un gros râleur. Mais alors, tu râles sur quoi, en général?
2: Ah, surtout, dès que je suis contrarié, je râle.
1: Ah oui, ah, d'accord.
2: Je passe mon temps à râler.
1: Ah oui, d'accord. Donc,
2: c'est un défaut.
1: Bien, mon gentil bougon, c'est l'heure de marquer 3 points de plus avec la question au choix multiple. Je te pose la question, je te propose des réponses. Et à mon top chrono, tu auras 10 secondes pour me donner ta réponse. Tiens, je t'emmène au resto. Alors aujourd'hui, 18 novembre, c'est le début de la campagne d'hiver 2025-2026 des Restos du Cœur, dont je vous rappelle, votre radio ici est partenaire. Alors, petite question. Combien de repas, environ, les Restos du Cœur distribuent-ils chaque année? 10 millions, 80 millions, 160 millions, ou autant de fois que Coluche nous a fait rire? Top chrono, 10 secondes. 10, 80, 160.
2: Là, 160.
1: C'est ça.
3: C'est
1: même 161 millions de repas, tu vois, actualisés au jour. Le jour, c'est une prouesse, rendue possible grâce aux 75 000 bénévoles, les milliers de donateurs partout en France. Et depuis leur création en 1985, les restos ont servi plus de 2,5 milliards de repas. Preuve que la solidarité, c'est utile. Alors cette année, une fois de plus, on compte sur vous.
3: On compte sur vous. 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Tout ça, c'est avec ici. Mimi, ma petite Mimi, avec ici Besançon, Mireille, qui a une heure de route pour aller à Montbéliard, Olivant en voisine. Alors, j'ai rigolé tout à l'heure parce que vous nous avez dit que votre gros nounours, là, votre bougon, il aimait pas les sensations fortes. Et je vous ai dit, Mireille, c'est pareil. Pas du tout. Mireille est dans l'équipe.
5: Ah non, j'adore.
3: Bien sûr, Mireille est dans l'équipe des winners. Mireille adore les parcs d'attractions et notamment les roller coasters. Le vomito, quoi.
1: Ah!
3: Et ça, c'est le truc qui va à l'envers, où tu te prends des jets et tout, tu as la tête à l'envers en permanence. Toi, t'aimes ça, c'est une sensation, t'adores, quoi.
5: Ouais, j'adore.
3: Ah ouais. Bon. Côté voyage, tu as un peu voyagé, t'as été où, là? T'as fait quelques pays, là, dernièrement?
5: Dernièrement, là, au mois de septembre, je suis allée en Turquie.
3: Ah, c'était sympa?
5: Après, oui. Okay. Oui, avec une amie, là.
3: T'étais où en Turquie? Où ça?
5: Alors, Antalya,
3: Istanbul,
5: la Cappadoce.
3: Bien sûr. Oui. Tu as visité les Canaries, la Tunisie, l'Italie, la Crète. Tiens, c'est d'ailleurs en Crète, je crois, que tu as rencontré Dominique.
5: Eh oui.
3: Mais raconte-nous.
5: J'étais partie en vacances avec trois copines et puis Dominique, de son côté, était avec un copain et à un moment donné, on s'est rencontrés au bord d'une piscine.
3: Et alors?
5: Et alors, on leur a posé la question si j'étais pas belle, vu l'accent franc-comtois. Déjà, premièrement.
3: C'est vrai, l'accent franc-comtois, il est un peu... Ouais.
5: Ah, il est bien marqué, oui. Il est marqué, mais bon.
3: Toi, tu pensais qu'eux, ils étaient belges, en fait, à cause de leur accent, et toi, t'avais ton accent franc-comtois. Et du coup, bon, voilà, vous êtes revus 6 mois plus tard, vous avez repris contact, il t'a invité en Franche-Comté, t'as découvert le coin, et c'est comme ça que t'es parti vivre là-bas. Et je sais que tu regrettes pas d'avoir quitté ta région parisienne.
5: Pour la Franche-Comté. Non, pas du tout, non.
3: Allez, voici.
5: La ligne B du RER, la rupture de caténaire.
3: Voilà, merci de nous rappeler notre quotidien. Allez, nous allons jouer avec une nouvelle question, à choix multiple. Quel pays, puisqu'on parlait des voyages, ça tombe bien, quel pays a pour symbole national un dragon rouge? Est-ce qu'il s'agit de la Chine, Singapour, le pays de Galles, ou le pays où galopent des licornes roses et des dromadaires arc-en-ciel? N'importe quoi. Top chrono, la Chine, Singapour, le pays de Galles, ou un pays imaginaire de licornes?
5: Symbole. Le pays de Galles.
3: Tu dis le pays de Galles. Tu as visité le pays de Galles?
5: Non.
3: Bon, en tous les cas, tu connais bien, oui, son drapeau appelé Y-Drek-Gok, en gallois qui signifie dragon rouge, représente un dragon rouge sur fond blanc et vert. On entend d'ailleurs l'hymne à l'instant, symbole qui remonte à la légende des combats entre un dragon rouge qui représentait le peuple gallois et un dragon blanc, les envahisseurs saxons.
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1: Alors, chez Joachim, près de Nice, sachez qu'il y a plein de choses qui se passent. On a dit qu'il faisait partie d'une association ABBA pour les enfants autistes. On a dit qu'il aimait bricoler. On a dit qu'il faisait, bon, plus maintenant, mais il faisait de la gym tonique. Et alors, il paraît que plus jeune, tu as collectionné des objets en rapport avec la mer.
2: Oui.
1: C'est-à-dire...
2: Ben, je collectionnais tout ce qui était par rapport au bateau, voilier, les miroirs, vous savez, en forme de bateau et tout ça. Mais ça, c'est quand j'étais dans mon ancienne région, la Drôme Ardèche.
1: Ah oui, d'accord, tu étais dans la région de Stéphanie, toi, avant, d'accord.
2: Voilà, c'est drôle, ben, j'ai toute ma famille à Port-et-Valence. J'y étais pour le 11 novembre.
1: Ah oui, d'accord. On est sur deux Drômois, en fait. Hein. On n'est pas du tout... Alors,
3: est-ce que je vous ai dit que vous étiez ma sirène?
1: Oh là là, j'en peux plus.
3: Mais si, quand j'entends le grand bleu...
1: Non, mais tu me coupes la parole. Mais je m'en fous de tes conneries.
3: Mais moi, je vous aime en
1: sirène. Coupe-moi ça, j'en peux plus, là. Bien, on va jouer, mon petit Joachim. Tu vas essayer de marquer 3 points. C'est la question à choix multiple. Je te pose la question, je te propose des réponses. Et à mon top chrono, tu as 10 secondes pour me donner ton choix. Tiens, je t'emmène avec Stéphanie.
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1: Alors, on va parler du rocher. Aujourd'hui, le 19 novembre, ce n'est pas que la fête des chiottes. C'est aussi la fête nationale de Monaco. Alors, je vais te poser une question sur Monaco. Les jumeaux du prince Albert et de la princesse Charlène s'appellent Albert et Alberta, Jacques et Gabriella, Hugo et Léa, Éric et Valérie.
3: C'est très joli.
1: Top chrono, 10 secondes. Comment s'appellent les jumeaux du prince Albert? Albert, Alberta, Jacques, Gabriella, Hugo et Léa, Valérie et Éric.
2: Jacques et Gabriella.
1: Bravo, Jacques et Gabriella. Ils sont nés en 2014. C'est eux les héritiers du rocher. Bravo, tu as 5 points.
3: Enfin, nos prénoms étaient quand même sympathiques. Ça viendra plus tard.
1: Oui, bien sûr.
3: Bien sûr. Stéphanie n'aime pas non plus les souris. Non, elle non
1: ah,
3: plus.
1: Ah, bah
3: les,
1: oui.
3: Ça,
1: oui.
3: Les serpents non plus, comme toi. Non, les serpents, toi, ça va, Valérie.
1: Non, moi, sur les serpents, j'en ai rien à fiche.
3: Stéphanie, toi, les serpents.
6: Oui, j'en ai très peur, oui.
3: Ah, oui. Et les souris, ils t'envoient une, tu sais quoi? Qu'est-ce que tu fais si t'envoies une?
6: C'est pire, je monte sur la table dès qu'il y en a une.
1: Mais pourquoi que ces petits animaux si mignons qui ne vont rien te faire?
3: Mais oui. Dis-moi, qui est la personne qui rigole derrière toi, là?
6: C'est ma fille et mon mari.
3: D'accord. Ah. Se foutent de toi, en fait.
6: C'est ça.
1: Mais alors, dis donc, je les entends se foutre de toi. Ça veut dire que quand il y a une souris, ils te laissent hurler sur la table. Ils la chassent pas, la souris.
3: Évidemment.
6: C'est ça.
1: Ah, voilà.
3: Bon, elle a des manies aussi, elle est maniaque. Elle est maniaque, notre Stéphanie. Et là, je te propose, Stéphanie, de me passer ton mari. Voilà, on va dire un petit mot à Olympia qui va nous expliquer la maniaquerie de madame. Passez-moi Olympia, s'il vous plaît. Ah, on s'intéresse, on va dans les familles, là, dans au taquet. Alain Pierre?
7: Oui, bonjour.
3: Bonjour, Alain Pierre. Alors, en quoi ta femme est maniaque? Vas-y, balance, on y va.
7: Oh, ben, il y a le ménage.
3: Ouais. Bon.
7: Il faut que ce soit bien mis à ta place. Si c'est mal fait, elle m'engueule.
3: Ouais. Voilà.
7: C'est cool, quoi.
3: Mais elle t'engueule comment? C'est genre, elle te poursuit avec un balai ou qu'est-ce qu'il se passe?
7: Ouais.
3: Ah, oui. D'accord.
7: Non, mais elle est méchante quand elle fait le ménage.
1: Oh. Bon. Mais elle fait le ménage toute la journée?
7: Non, quand même pas. Ouais. Le matin, puis après, c'est tranquille.
3: Ouais, je comprends.
1: Oh, mon Dieu.
3: Bon, Alain-Pierre, passe-nous ta fille, là, parce que j'ai aussi eu des choses à vérifier sur, sur Stéphanie.
7: Je vous la passe.
3: Ouais, c'est laquelle? Parce qu'il y a Mathilde et il y a Océane, donc c'est qui, là?
7: C'est Mathilde.
3: Ah, Mathilde, c'est l'aînée, 32 ans, c'est ouais, pas la cadette. Ça. Bonjour, Mathilde. Alors, il paraît que ta maman crie beaucoup et qu'elle s'énerve très vite. Est-ce que c'est vrai ou pas?
8: Ah, tout à fait, oui.
3: Ah, bah raconte-nous un peu, comment ça monte jusqu'où? Dans les tours?
8: Oh, c'est pas contre moi,
3: hein,
8: c'est plus contre le papa.
3: Hein. Ouais. Ah, le pauvre! Le pauvre!
1: Donc, Alain-Pierre, il prend cher!
3: Alain-Pierre, il prend cher, quoi. Il prend le balai, il prend. Mais vraiment, elle monte vraiment dans les tours, ta maman, quoi.
8: Ouais, oui.
3: Mmh. Ouais.
8: Elle exagère un peu, quoi.
3: Bon. Écoute, tu restes avec nous, vous pouvez jouer en famille, on adore, avec une nouvelle question qui arrive tout de suite, on adore, on est avec toute la famille, là, Alain-Pierre, Mathilde et Stéphanie qui est de retour pour cette question qui vaut 3 points. On est de retour, on y va?
1: C'est la question à choix multiple.
3: Bien sûr. Qu'est-ce qu'un mégalodon? Un mégalodon. Alors, Est-ce que c'est un requin préhistorique? Un robot venu du futur? Un virus informatique? Ou le gros lot d'une tombola qu'on offre à une association caritative quand on a déjà gagné la raclette électrique?
6: Chrono. Moi, je dirais plutôt...
3: Comment?
6: Moi, je dirais plutôt un requin.
3: Ouais. Qui c'est qui répond, là? C'est Alain Pierre?
7: Les deux.
3: Les deux, d'accord. Voilà. Réponse collégiale. Oui, c'est le requin.
1: Mais oui, c'est le requin.

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1: Alors, Gauthier, qui habite à Pouls, tu adores les activités à sensation. Ouh là là là là, t'as pas peur, donc.
2: Non, j'aime bien ça, et notamment un qui est un club d'aviation et de parachute à côté de chez moi. Et j'ai sauté de l'avion de James Bond, en fait, qui avait tourné dans un film pour James Bond.
1: Ah ouais, quand même. Tu es un peu Gauthier Bond.
2: Ouais, exactement.
1: Et t'as pas eu peur? Parce que t'es très haut faut sauter là quand même.
3: Non, mais vous savez, il aime l'action. Et d'ailleurs, c'est pour ça qu'il vient de Poulpe, parce que Poulpe, fiction. On essaye, on le fait en direct.
2: C'est extraordinaire.
3: Merci Gauthier, t'es le seul qui aime.
1: Ah là là, Gauthier, tu viendras à son spectacle au Trois Poneys.
2: Ah, mais là, si tu passes dans la région, là, tu te mascottes pour nous. Là.
3: Ah, mais je te mettrai deux places.
1: Aïe. Bon, alors, on va tout de suite poser la question à choix multiples. Je te pose la question, je te fais des réponses. Et à mon top chrono, t'as 10 secondes pour me donner ta réponse. Tiens, on part avec une petite chanson.
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1: Voilà. Alors, sers-moi un verre de Beaujolais. Le Beaujolais, ce vin délicieux. Aujourd'hui, 3e jeudi de novembre. Et oui, on célèbre la sortie du Beaujolais nouveau. Alors, je te pose des questions. De quel cépage est issu le Beaujolais nouveau? Le Pinot Noir, le Cabernet Franc, le Gamay, le Glouglou à fermentation rapide.
3: Oula.
1: Donc, c'est quoi le cépage du Beaujolais nouveau? Pinot Noir, Cabernet Franc, Gamay, Glouglou. Top chrono, 10 secondes.
2: Le Gamay, sans hésitation.
1: Et c'est une bonne réponse! Et oui, chaque année on vend 18 millions de bouteilles de Beaujolais nouveau. C'est dégusté dans plus de 110 pays et c'est effectivement du Gamay. Bravo, 3 points de plus, tu as 5.
3: Bon, Séverine, on n'a que 1 point, mais on va tout faire pour essayer de remonter au score, hein, de recoller au score, ma Séverine. Séverine, avec ici Pays de Savoie, à Annecy, on a dit que la cuisine c'était pas ton truc, on a dit que t'avais un site, hein, lebabaschool.fr, que le sport c'est pas vraiment de ta came non plus. En revanche, les voyages, tu aimes bien. Alors, même si t'as pas beaucoup non plus énormément voyagé, tu aimerais voir l'Australie. Pourquoi ce pays t'attire?
5: Parce qu'il est très nature. Je le regarde à la télé, hein. Depuis ma télé, je vois que c'est très nature.
3: Et oui. Et je sais pas, t'as essayé de budgéter, d'organiser. C'est vraiment compliqué pour aller en Australie ou tu penses qu'un jour ce sera possible pour toi?
5: Ah oui, tous les miracles sont possibles. J'aurais pas besoin de budgéter. Je vais même le gagner en cadeau un jour, tiens.
1: Oh là là, mais bah voilà, quelqu'un de positif.
3: Elle aimerait un super pouvoir, un petit peu comme Harry Potter, que vous adorez, Valérie. Toi, t'aimerais être quoi, en fait, comme super pouvoir?
5: J'aimerais disparaître, ou alors que les autres disparaissent.
1: Ah oui, carrément, c'est pas pareil, hein.
3: En fait, tu voudrais être invisible. Ouais, invisible, parce que... Ben voilà, quand tu dis « j'aimerais que les autres disparaissent », tu veux tuer personne, on est d'accord. Tu veux juste qu'ils soient invisibles.
5: Voilà. Juste au moment où je passe, mais après, ils peuvent réapparaître.
1: Bien sûr.
5: On a trop de monde maintenant sur Annecy, c'est une catastrophe.
3: Ben oui.
1: Mais oui, c'est beau Annecy. Hein.
3: Allez, je te chante gentiment, dans un instant, vous verrez à quel point c'est une chèvre. Enfin, à quel point elle a un côté Pierre Richard. Voilà. Non, mais oui, c'est vrai. Elle a un côté.
1: Le gars vient de traiter sa candidate de chèvre.
3: Non, mais.
1: J'ai envie de chialer.
3: Elle a un côté François Pignon, quoi. Donc,
1: oui,
3: on en parle
1: d'accord.
3: Dans un instant. Il est gentil, monsieur Pignon.
1: Oui, allez.
3: On y va? On joue?
1: Oui.
3: Allez, avec les Beatles. Avec plaisir, les Beatles.
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3: Il est question de conduite. Et quand on parle des Beatles, on pense à Liverpool, on pense à l'Angleterre, et bien on se demande pourquoi les Anglais roulent-ils à gauche? Voici la question que je te pose. Alors, premièrement, parce que historiquement, les voitures anglaises ont d'abord été importées du Japon. Ou alors parce que c'est plus pratique pour saluer la reine sans lâcher le volant. Parce qu'au Moyen-Âge, les cavaliers anglais préféraient dégainer leur épée de la main droite. Ou parce qu'à droite, il y avait déjà les Français garés en double fil. 10 secondes top chrono.
5: La première.
3: C'est difficile de tout répéter. Historiquement, les voitures anglaises ont d'abord été importées du Japon, tu dirais ça?
5: Voilà.
3: Non, C'était le Moyen-Âge, parce qu'au Moyen-Âge, les cavaliers anglais, effectivement, préféraient dégainer leur épée de la main droite. Et voilà, et ça s'est perpétué depuis ces combats, une habitude qui est restée avec l'arrivée des voitures des siècles plus tard. Et c'est pourquoi les Anglais roulent à gauche.

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1: Ici, nous sommes avec Gauthier qui est en tête avec 10 points, Séverine 6 points. Bon, il reste encore le bingo, mais bon, j'ai très confiance en Gauthier. Mmh. Alors, on a dit tout à l'heure que tu avais peur des aiguilles, que tu t'évanouissais aux prises de sang, les vaccins, les trucs. Il paraît que quand ton deuxième enfant est né, tu as vu l'aiguille de la péridurale.
2: Ah ouais.
1: Et tu t'es évanoui. Du coup, tu t'es cogné la mâchoire sur le lavabo. Donc, du coup, les infirmières se sont occupées de toi et ta femme, elle s'est démerdée toute seule.
2: Ouais, mais elle est grande, donc ça va.
1: Ça que le gars s'évanouit et sa femme, eh ben, elle poussait madame, elle a poussé toute seule. Hein,
3: En même temps, quand on a du tapou, c'est normal de pousser. Ah, c'est la meilleure, peut-être.
1: Celle-là. Non, non. Non, la meilleure, je crois que c'est prendre le pouce. Non, je crois que c'était la meilleure.
2: Ouais.
1: Bon, alors, on déconne, mais les infirmières sont quand même revenues à temps pour l'expulsion. Voilà, alors, il paraît que tu adores Gainsbourg. Tiens, on va te mettre un petit truc.
3: Nous.
1: Et alors, il paraît que dans tes films préférés, bon, évidemment, t'es un homme de goût. Prenez un chewing-gum, Emile. Tout le monde aime la Cité de la Peur. Tiens, je te mets la carioca. Ah là là là, Darmon.
3: Excusez-moi, vous avez un morceau de pomme de terre là. Voilà. Vous voulez pas un whisky
1: Ah, voulez pas un doigt.
2: Juste un doigt.
1: Juste un doigt. Non, mais vous voulez pas un whisky avant?
3: Un whisky d'abord.
1: On aime tellement ce film.
3: Écoutez, laissez la police faire son travail. Let's the police. C'était commissaire Bialès.
1: Non, mais c'était magnifique. Ceux qui ne l'ont pas vu, voyez-le, c'est un chef-d'œuvre. Alors, donc, Gauthier, maintenant qu'on t'a bien encouragé, tu vas donc gagner ce bingo, s'il te plaît. Alors, aujourd'hui, on est sur les prénoms. À mon top chrono, tu vas avoir 10 secondes pour me citer un maximum de prénoms de filles démarrant par la lettre B, comme bougie, bouchon, bougeoir. Que sais-je? Max de prénoms de filles qui démarrent par B comme bouchon. Top chrono, 10 secondes.
2: Brigitte, Béatrice, Bernadette, Bénédicte, Blanchine, Barbara, Berthe, Betty.
1: Ouais, tu m'en as donné 8, bravo. Bien, bravo, hein. Il y avait Benjamin, Bertie, Bernice. Tu m'en as donné 8, champion du monde. On va voir si Séverine fait mieux.
3: Exactement, Séverine. Ça va, Séverine, tu le sens bien, là, cette dernière phase finale de l'émission, du jeu, hein?
4: Il est trop fort, ce Gauthier.
3: Oui, c'est vrai qu'il est fort. On va voir ce que tu vas faire dans un instant. Mais Séverine, je rappelle que tu es fan de ce film. Oui, la soupe. Et j'ai besoin de Gauthier. Oui, nous allons faire un petit peu théâtre et nous allons voir comment ça se passe. Retiens bien cette phrase, Séverine. Tu vas t'adresser à Gauthier, tu vas lui dire « Bon Dieu, est-ce que ça va le bomber ?» C'est bon, tu as retenu cette phrase ?
4: Oui, bon Dieu, est-ce que ça va
3: Boudou, est-ce que ça va le bomber? Et Gauthier, tu vas répondre « Oh oui, mon Claude, je suis au taquet !» Attention, on remet la musique, on y va. Action, moteur, Séverine, ça tourne.
4: Oh bon Dieu, est-ce que tu vas bien, Gauthier?
2: Oh oui, mon Claude, je suis au taquet.
1: Ah là là, déclaration pour les Césars 2026.
3: Je n'en peux plus, c'est formidable.
2: Okay, César, c'est mon deuxième prénom.
3: Oh là là. Oh, écoutez, je ne sais comment enchaîner, peut-être avec un extrait de Danny Briand.
1: Allez.
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3: Bon, ma petite bombée, mon Claude, avant de péter, comme dans le film.
1: On va gagner le bingo, on va essayer.
3: Bingo. Mmh. On va faire péter le bingo. Voilà, elle est pas mal celle-là. Maximum de prénoms, c'est la même, hein. Sauf que je vais te demander, les garçons, par la lettre B, comme bougie, comme bougeoir. Maximum de prénoms, commençons par la lettre B pour les garçons. Top chrono.
4: Bernard, Baptiste, Benjamin, Briand, Boris, Brad Pitt.
1: Brad Pitt. 5.
3: Ouais, il y en a 5. Puis Brillant.
1: Brillant, bon. Bon, on te le donne parce qu'on t'aime bien. Mais
3: Brian, quoi.
1: Tu voulais dire Brian.
3: Ou Danny Brian. Peut-être Danny Brian. Quand je vois tes yeux. Danny Brian.
1: Ouais, quand je vois tes yeux.
3: Eh ben, Séverine, tu vas pouvoir tourner péter avec le Bombay. Hein, espérer d'autres points.
1: Eh ben, j'ai envie de te dire que Gauthier, demain, tu seras en finale avec nous.
3: Bravo.
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0: Il est 3 heures. 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
2: Salut à toutes, salut à tous et bienvenue dans Décibel. Vous le savez, le Décibel du samedi, la programmation musicale est confiée à une personnalité de la musique ou pas. En l'occurrence, ce soir, mon invité, eh bien, il a un groupe. Oui, Philippe Etchebest. Il a des cuisines, évidemment, des étoiles Michelin, assurément, des succès télé, on le sait, depuis de nombreuses années, mais également un groupe, Chef and the Gang. On va parler de tout ça et de la playlist parce que, croyez-moi, il va vous soigner ce soir, le chef. Bonsoir Philippe Etchebest.
3: Bonsoir.
2: Comment ça va?
3: Ça va très bien. J'aime bien la présentation.
2: Ah, c'est vrai?
3: Ouais, c'est sympa.
2: Bon, bah écoutez, on démarre alors du bon pied, ça va, on n'est pas dans Cauchemar en cuisine, je suis contente. Alors, Top Chef a recommencé il y a 3 semaines. Vous avez tout bousculé, c'est-à-dire que il y a plus de brigade, il y a plus de cuisine,
3: les il y a plus de candidats, il y a plus rien en fait.
2: Il y a plus rien à bouffer.
3: Voilà.
2: On a vu pour le moment le premier épisode à la montagne, le deuxième à la plage, en tout cas c'est comme Martine, donc là c'est Martine à la plage,
3: ouais.
2: Et le prochain épisode donc qui sera dans 4 jours, mercredi, hommage à Paul Bocuse.
3: Ah oui, ouais.
2: Ça va être un grand moment ça.
3: Ouais, alors c'est bien dommage parce que c'est la seule où j'y suis, où je suis pas.
2: Ah, dans celle de Paul Bocuse. Alors vous n'y étiez pas peut-être parce qu'aussi avec ces nouveaux modes de tournage où il n'y a pas les cuisines de Top Chef et un endroit où tout le monde se retrouve, ça a dû être un tournage, ça doit être un enfer à organiser si vous changez de lieu toutes les semaines.
3: C'est vrai, c'est un grand bravo à l'équipe de prod, franchement.
2: Ouais.
3: Ils ont fait un travail incroyable parce que déplacer tout ce matériel, tout ce monde comme ça en si peu de temps à chaque fois, c'était une performance pour déjà bien recevoir les candidats,
2: qu'ils
3: puissent travailler dans de bonnes conditions, nous recevoir à nous aussi. Enfin, vraiment, ça a été une prouesse technique incroyable.
2: Moi, je trouve que c'est un peu comme une tournée d'AC/DC ou de Metallica. Ah
3: c'est ça. C'est
2: ça.
3: J'avais vu, j'avais été voir Chaka Ponk il y a quelques temps à l'Arena et j'avais fait les arrières avec eux. Ils m'avaient montré leur logistique, tout ça, les camions, comment ça se passait.
2: Ouais.
3: Les semi-remorques. D'ailleurs, c'est pour ça qu'ils avaient arrêté. Parce que bon,
2: c'était pas très bio.
3: C'était pas très écolo. Ouais. Et du coup, mais ce qui était impressionnant, c'est qu'après le concert, tout se démontait, mais en peu de temps, ça fourmillait. Hein. Il y avait une centaine de bonshommes qui démontaient, qui chargeaient. C'était un truc de dingue. C'est une organisation, une logistique assez impressionnante.
2: Moi, je suis contente que vous soyez là ce soir, Philippe Etchebest, pour faire la playlist, parce que, bon, je le disais, c'est un secret pour personne. Vous êtes un fan de musique, vous avez votre groupe Chef and the Gang avec 4 camarades. Donc, vous donnez des concerts régulièrement.
3: Ah oui, bien sûr. On en fait 10-12 dans l'année, à peu près.
2: C'est ça, là, le 8 mai, vous serez à Condon, le 13 juin à Saint-Prouan, le 8 août à Auxy-le-Château. Vous baladez dans
3: les
2: festivals.
3: Il y a les fêtes de la musique à Bordeaux aussi.
2: Ouais.
3: Enfin, il y a au mois de juin, on a 3 dates, je crois. Non, on se balade un petit peu, c'est sympa.
2: Ouais.
3: Et puis c'est surtout, je précise à chaque fois, c'est pour les pompiers solidaires. Moi, on joue pour une association et on y tient vraiment. On se fait plaisir et on fait plaisir aussi.
2: Ouais, et je pense que l'amour du rock et la vie d'un rocker, ça ressemble pas mal à la vie d'un chef. Alors en plus, aujourd'hui, les chefs sont devenus des vrais rockstars. C'est-à-dire que avant, les chefs étaient un peu cachés dans la cuisine. Là, maintenant, il y a un côté rockstar.
3: Il y a plus de visibilité maintenant. C'est vrai
2: que
3: on est maintenant, c'est vrai que la cuisine a pris une grosse part au niveau de la télévision.
2: Ah ouais, et vous n'y êtes pas pour rien. C'est un peu votre faute. Il n'y a pas que vous.
3: Ça a commencé avec Maïté, en fait. C'est vrai, je disais Maïté, où ça a vraiment commencé à devenir très populaire. Puis il y a eu Robuchon avec Bon Appétit.
2: Oui, c'est vrai.
3: Voilà. Puis après, ça a pris forcément l'ampleur qu'on connaît aujourd'hui.
2: Et ouais. Puis c'est une vie, voilà, où on voyage pas mal, effectivement, comme les rockers. Où aussi, il y a un côté vraiment de solitude, en fait, pour concocter, avoir des idées, etc. Au début, et puis ensuite se retrouver en groupe ou en brigade pour tout exécuter. Je trouve qu'il y a un parcours quand même qui se ressemble.
3: Oui, c'est un petit peu ça. Après, il y a le moment où... c'est pas tant qu'on s'isole, c'est-à-dire que les idées, elles viennent comme ça. Enfin, ça dépend de chaque personnalité aussi. Hein. Moi, j'aime pas me retrouver seul devant une feuille et dire qu'est-ce que je vais faire. Je ne sais pas faire ça.
2: Donc, vous faites déjà avec...
3: Après, ça peut être des inspirations de marché, de produits, de vaisselle même. Pareil, de penser un plat à travers une assiette. Et puis ensuite, après, c'est un partage que je fais avec mes équipes. Là, j'en viens d'ailleurs. J'étais avec à Maison Nouvelle avec Camille et on a réfléchi sur les plats du nouveau menu. Donc on a fait des essais. En tout cas, moi je donne les directives et on a fait des essais qui étaient plutôt concluants aujourd'hui. Je suis très content d'ailleurs.
2: Bravo.
3: Donc, voilà. Oui, c'est un petit peu comme ça que ça se passe.
2: Et vous écoutiez de la musique ou pas? Ou alors vous êtes réservé pour nous là pour ce soir?
3: Non, là pour le coup, non, j'écoutais pas de musique. C'est vrai qu'on est plutôt concentré quand on met au point les plats. La musique, ça vient plus tard.
2: Bon, alors, ouais. Je sais que c'est la question horrible à vous poser. Choisissez 10 chansons qui représentent ce que vous aimez, votre vie. C'était compliqué.
3: C'était très, très dur. Parce que la musique, elle a bercé, elle berce toujours ma vie, en fait. Ouais. Et elle me sert de référence à chaque fois dans le temps. J'ai pas beaucoup de mémoire. J'oublie en tout cas beaucoup de choses. Mais les musiques me rappellent des périodes bien précises de ma vie. Je peux donner, pour ça que je suis très bon en général dans les quiz,
2: ouais.
3: Parce que j'arrive à donner le nom du groupe, la date souvent, parce que j'ai ces références-là.
2: Alors on va commencer avec votre enfance, puisque c'est comme ça que vous avez commencé la liste que vous m'avez envoyée. Et on est au Pays Basque, alors je tente la prononciation, mais tapez-moi sur les doigts à tout moment, Philippe Etchebest. Gaztelu Zahar.
3: Gaztelu Zahar.
2: Zahar. Ouais, c'est ça. Et la chanson Zatos, Jan Koygo. Non, là, c'est n'importe quoi. Pardon, les Basques.
3: Jaikoko.
2: En tout cas, c'est votre enfance,
3: oui,
2: et votre famille aussi.
3: Oui, c'est ma famille. Enfin, mes parents, mon père est basque forcément, et quand on faisait les repas de famille, les communions, tout ça, ben ça se terminait toujours en chant basque, et même dans la voiture quand on partait, voilà, ça chantait dans la voiture basque, ça chantait tout le temps. Donc j'ai été bercé aussi par cette culture-là et beaucoup par la musique.
2: Allez, grâce à Philippe Etchebest, on fait tous un tour au Pays Basque. Vous écoutez.

0: s'appelle Gaztelu Zahar, et donc c'est une chorale, un groupe de chant basque.
1: Voilà. Mon cousin Jean-Bernard chante dans cette chorale, justement.
0: Ah, extra. Et ça, on peut aller les voir en concert,
1: enfin, ça s'écoute où? Oui, c'est vrai. Parfois, il y a des concerts qui se passent. Ils sont déjà venus à Bordeaux aussi, ouais. Il y a quelques années, mais ils tournent de temps en temps, effectivement. Ouais.
0: Bon, super, en tout cas, il y a plein d'albums qui sont disponibles sur les sites de streaming également. Gaztelu Zahar, premier choix extrêmement intéressant.
1: Qu'on n'entend pas souvent,
0: c'est vrai. Des sentiers battus.
1: C'est pas le genre de musique qu'on entend souvent sur les radios, mais c'est bien, je trouve, de faire découvrir.
0: C'est très bien. Alors, Philippe Etchebest, le premier 45 tours que vous avez acheté, c'est l'Esbéton de Renault.
1: L'Esbéton de Renault, ouais.
0: Et vous n'avez même pas chippé, parce que franchement, vu les paroles de la chanson, Renault, ça pouvait se voler, hein, à l'aise. Hein.
1: J'avais pas intérêt.
0: C'est vrai. Ah, fallait filer droit.
1: Oup, oup, oup, oup, oup. Non, ça c'était pas. On n'a pas été élevé comme ça à la maison.
0: Non. Donc vous écoutiez des chansons de Loubar, mais vous n'étiez pas du tout un Loubar.
1: Non, pas du tout. Alors là, pour le coup, ça me rappelle vraiment plein de souvenirs. J'étais gamin, j'avais même pas 10 ans. Et j'ai adoré cette chanson. Donc avec mon argent de poche, je me suis acheté ce 45 tours. Il y avait L'Esbéton face A et Je suis une bande de jeunes face B. Ah,
0: ouais, double raison d'aller chourer des 45 tours, là, franchement. Et alors, est-ce qu'il est venu un jour manger dans un de vos restos, Renaud?
1: Oui, absolument.
0: Ah, c'est vrai.
1: Je l'ai reçu c'était à Chancelade, au château d'Héréna, à l'époque, quand j'étais. Il est venu dîner et il a dormi au château.
0: Ah, et alors, vous avez osé aller lui parler?
1: Bien sûr,
0: mais bien sûr,
1: je dis que j'étais fan, j'adorais. je connais plein de ses chansons. J'ai un album qui s'appelle Un Olympia pour moi tout seul. Je connais toutes ses chansons par cœur, pratiquement.
0: Ah là là.
1: Pratiquement toutes. Ouais, franchement, j'adore.
0: Alors, on l'écoute pour le plaisir du chef Etchebest, mais aussi pour le vôtre. Faut jamais perdre une occasion d'entendre Renaud râler un bon coup. Et L'Esbéton.
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1: Les amis, j'en suis témoin. Le chef Philippe Etchebest connaît par cœur les paroles de L'Esbéton de Renaud.
2: Ça faisait longtemps que j'avais pas chanté ça.
1: Oh là là. Ouais. Et joli brin de voix en plus.
2: Ben ouais, ça va, je me démerde.
1: Et alors dans Chef and the Gang, là, votre groupe, vous chantez et vous jouez de la batterie?
2: Ouais. Je chante Comfort Linum de Pink Floyd. Ouais. On joue en acoustique au départ pour le reprendre après avec tout le monde. Et je chante, c'est un peu moins fin, on va dire. Je chante Antisocial.
1: Oh
2: Trust. Si on
1: tu passes toute ta vie pour payer ta pierre tombale. Eh, hey, trop bien.
2: Tu passes
1: bien.
2: Un agent lisant ton journal.
1: Tu marches tel un robot dans les couloirs du métro.
2: Les gens ne te touchent pas, faut faire le premier pas.
1: Bravo.
2: Ça aussi, c'est mon adolescence, ça. Trust.
1: Oh ah, voilà. On aurait pu faire une liste parallèle avec encore 10 chansons, quoi.
2: Et puis, je les ai rencontrés en plus, que ce soit, Renaud, on en a parlé. Ouais. Trust, j'ai eu la chance même de jouer avec Nono de Trust. On a
1: Nono,
2: joué à la cigale.
1: Le guitariste, ouais.
2: Donc forcément, il est monté en guest sur Antisocial, il a joué avec nous. Alors quand t'as le mec qui a joué Antisocial, je te dis pas la pression que tu as, quoi.
1: Ah, j'imagine.
2: Mais c'est fabuleux, c'est extraordinaire.
1: Alors ça, c'est plus flippant, par exemple, de jouer Antisocial sur scène avec Nono Krief de Trust, que de servir un repas.
2: Ouais, parce que je suis moins à l'aise, on va dire, sur la scène qu'en cuisine. Hein. Moi, ouais. je découvre ça. Ça fait 7 ans que je joue à la batterie, comme ça, un petit peu autodidacte.
1: Ouais.
2: Donc, c'est effectivement beaucoup de pression. Puis comme à chaque fois je fais quelque chose, je suis un petit peu attendu au tournant, il faut que je sois bon. Et moi, ça me va bien parce que ça m'oblige aussi à travailler et à être performant. Donc, j'adore ça.
1: Ouais.
2: C'est le genre de défis qui me plaît beaucoup.
1: Perfectionniste, même dans le rock and roll.
2: Ouais, surtout, puis on a un groupe de copains, ça joue, quoi, je veux dire. Et puis on reprend que des gros standards du rock, que des morceaux que les gens connaissent par cœur pratiquement. Donc le moindre pain, tout le monde entend.
1: Ça s'entend, c'est vrai.
2: Il faut être carré.
1: Allez voir Chef and the Gang s'il passe près de chez vous. Déjà, vous verrez Philippe Etchebest. Et en plus, vous ferez une bonne action puisque, on le rappelle, hein, vous donnez votre recette.
2: C'est pour les pompiers solidaires.
1: Pour les pompiers solidaires. Ça, c'est beau. Est-ce que vous faites du Elvis avec Chef and the Gang?
2: Non. Non, on fait pas d'Elvis.
1: Faut un crooner.
2: Moi, j'adore chanter Elvis aussi. J'aime beaucoup ça. Et j'ai écouté aussi pendant cette période Renaud, Elvis Presley, ça a été un des premiers chanteurs vraiment anglais, parce qu'à la maison on écoutait, je chante basque et beaucoup de chansons françaises. Il y a pas de trucs en anglais. Ça n'existait pas. On se demande, c'était n'importe quoi en fait, en vrai. pourquoi t'écoutes ça, on comprend rien, enfin bon, bref.
1: C'était
2: une autre époque.
1: Ouais, oui.
2: Et donc presque j'écoutais Elvis Presley en cachette, quoi. Presque.
1: Et alors, c'est bien parce que vous m'avez choisi une chanson d'Elvis qui n'est pas la plus connue.
2: Non.
1: C'est Guitar Man.
2: Ouais, Guitar Man.
1: C'est parce que vous appréciez justement parce que la performance à la guitare sur cette chanson est incroyable.
2: Et puis, ouais, elle est super. Et puis à la basse, quand ça démarre. Enfin, j'adore la tonalité, l'intensité de cette chanson. Elle est rythmée, elle est super. J'adore. Mais c'est vrai qu'il y en a, Elvis Presley, il y en a tellement d'autres. Alors, j'aime Elvis Presley dans la période un petit peu presque un peu vers la fin.
1: Un peu Las Vegas.
2: Ouais, exactement. Ouais, j'aime bien cette période-là. Et ça fait partie justement de Guitar Man de ces chansons-là. Mais il y en a plein. Il y a Are You Lonesome Tonight, il y a In the Ghetto, Don't
1: Cry
2: Daddy.
1: Ah oui, avec les chœurs, gospel, c'est sublime.
2: Une super belle chanson d'Elvis Presley, quoi. J'adore.
1: Bah celle-là, elle passe jamais à la radio, mais elle passe dans Décibel ce soir grâce à Philippe Etchebest. Elle s'appelle Guitar Man et c'est Elvis Presley, forme de petit vénard.

0: Elvis Presley dans vos oreilles en ce samedi soir, les amis. Vous devez cette régalade au chef Philippe Etchebest. C'est vrai. Eh ben, si vous n'étiez pas là,
1: ben,
0: on
1: oui,
0: l'aurait pas
1: oui,
0: écouté.
1: Oui, oui.
0: Voilà, Philippe Etchebest dans la 16e saison de Top Chef ou la 17e. Attendez, je ne sais plus.
1: 17e.
0: Non, il y en a eu 16, c'est 17e, la
1: 17e. Ouais.
0: Oh, c'est incroyable. Ça a recommencé le 4 mars avec un épisode à la montagne, puis un épisode à la plage. Prochain épisode ce mercredi à 21h10 sur M6 autour d'un hommage à Paul Bocuse. Et puis voilà, vous avez rendez-vous comme ça tous les mercredis soirs à 21h. Et dites, vous savez vous déjà qui gagne ou pas? Je ne vais pas vous demander qui c'est, je sais que vous n'avez pas
1: eh ben
0: le droit,
1: non.
0: Mais non, vous ne savez pas encore.
1: Mais non.
0: Non, et non, parce que la fin, c'est en direct,
1: on pas fait
0: Top Chef.
1: De couteau,
0: mais oui, bien sûr.
1: Non, on ne sait pas.
0: Oh, non, vous ne savez pas.
1: C'est dingue, hein.
0: C'est
1: bien fait quand même.
0: C'est fou, c'est bien fait cette émission.
1: Ouais, ouais.
0: Moi, ça marche à fond, en tout cas, pour moi. Et quand en plus, je me rends compte que vous êtes un fan de rock, on se dit, il faudrait caler maintenant les tournages de Top Chef avec une tournée de votre groupe Chef and the Gang.
1: Ça, ce serait carrément.
0: Parfait.
1: Je prends, là.
0: Dites donc, en parlant de rock, faut qu'on parle de Metallica deux secondes, puisque quand vous nous avez envoyé votre liste de chansons importantes pour vous, vous dites que vos débuts en tant que chef ont été un peu marqués par Metallica et par la chanson Enter Sandman.
1: Ouais.
0: Pourquoi vous associez les deux?
1: Alors, à l'époque, je prenais ma première place de chef à Saint-Émilion et j'avais laissé Dominique, c'était nos débuts tous les deux à Toulouse. Et des fois, quand j'avais fini ce service, je prenais ma moto, j'avais une grosse moto, et je filais à Toulouse de nuit et je me mettais Metallica dans les oreilles.
0: Pour retrouver votre amoureuse, mais c'est tellement romantique. Mais c'est génial.
1: Et j'avais l'album de Metallica dans les oreilles.
0: Ah ouais, qui, le Black Album.
1: Ouais, ouais, superbe. Et là, je roulais. Ciao.
0: Allez, tous sur la moto.
1: Ah ouais.
0: Avec le chef Etchebest qui file à 160 km/h vers l'amour.
1: Stop, trop on ne va pas le dire 160 km/h.
0: Ah oui.
1: Ça, c'est bien plus que ça. Mais bon,
0: 130.
1: Faut surtout pas le dire. Voilà.
0: 130.
1: 130.
0: 130.
1: Voilà.
0: À 130.
1: 135, allez.
0: Par là. Voici Metallica.

0: Metallica, Enter Sandman, intacte depuis 35 ans cette chanson,
1: ouais,
0: quand
1: ça
0: même.
1: Ça bouge pas. Hein.
0: C'est fou.
1: Et nous, on la joue en concert, on l'a dans notre playlist, et à chaque fois qu'on la démarre, les gens, ils sont hystériques.
0: Et alors, est-ce que, quand vous n'avez pas votre casquette de batteur-chanteur de Chef and the Gang, mais que vous avez votre casquette de Chef et Chebest en cuisine étoilée, vous pouvez vous permettre, par exemple, au début d'un service, de mettre une chanson comme ça pour motiver tout le monde ou pas?
1: Alors, on le fait pas. Non, on met pas de musique en cuisine.
0: Et jamais.
1: Non, parce que alors parfois en mise en place ils en mettent un petit peu, mais pas pendant le service. Alors, ce qui est drôle, c'est que quand vous m'avez demandé de choisir la setlist,
0: oui,
1: en fait j'étais au pass, il manquait des chansons et je mettais sur mon téléphone, je mettais les musiques. Donc j'avais Enter Sandman, il y en avait d'autres. Puis il y a notre assistante maître d'hôtel Inès qui arrive, elle me dit: chef, on entend la musique en salle. Je dis, pardon, c'est moi.
0: Trop drôle. Donc c'est formidable, vous allez dîner chez Philippe Etchebest et à un moment vous entendez Enter Sandman, vous savez pas.
1: Mais ceci dit, à Maison Nouvelle, c'est vraiment une expérience immersive.
0: Oui.
1: C'est ma maison, donc mon univers, et quand les gens arrivent, on les amène au bar et c'est la playlist, c'est les Beatles. Il y a que des Beatles.
0: C'est trop drôle ça.
1: Que des Beatles.
0: Quelle bonne idée.
1: Ouais.
0: Très bonne idée. Ouais. Maison Nouvelle, donc restaurant bordelais, doublement étoilé.
1: Doublement étoilé, absolument.
0: C'est ça, bravo. Fait. Et puis il y a toujours la table d'hôte, le quatrième mur, étoilé Michelin.
1: Oui, une étoile Michelin.
0: 2018.
1: Ouais. Il y a aussi le classique, le petit dernier, il y a quelques mois qu'on a ouvert, là, sur la base des grands classiques de la gastronomie française, et le service en salle, ce qu'on ne voit plus, le véritable service, parce que c'est un vrai métier, les découpes, les flambages, le travail au chariot.
0: Ah ouais.
1: Ouais, c'est super. C'est top. Pour revenir, vraiment, c'est super.
0: Rendez-vous à Bordeaux, les amis, avec Philippe Etchebest. Et rendez-vous dans deux secondes, parce que vous vous demandez peut-être, une fois qu'il avait écouté Enter Sandman sur sa moto pour aller rejoindre sa dulcinée Dominique, qu'est-ce qu'il lui mettait dans les oreilles pour la soirée romantique? C'était pas Metallica.
1: Ben vous allez voir.
0: Vous allez voir. À tout de suite.
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0: Et notre invité, c'est le seul, l'unique, le chef Philippe Etchebest, qui est un grand amateur de rock'n'roll, ça vous l'avez compris depuis le début de l'émission. Ça va chef, ça se passe bien?
1: Très bien, très très bien. Bon. Ça me rappelle plein de souvenirs, vous voyez.
0: Bah oui.
1: Je suis content.
0: Ça c'est le pouvoir de la musique,
1: ouais,
0: hein, c'est que
1: ça
0: nous remet dans des moments incroyables. Donc, juste avant la petite pause, on vous avait laissé sur votre moto en train de filer entre Saint-Émilion et Toulouse, en écoutant Metallica à fond pour aller retrouver votre dulcinée Dominique. Et vous n'étiez pas encore marié à l'époque?
1: Pas du tout.
0: Oh là
1: non,
0: là.
1: C'était le début de notre...
0: C'était la drague.
1: De notre idée. Ouais, on avait passé le cap de la drague, mais c'était nos débuts, ouais.
0: Et donc, il y avait une chanson d'amour,
1: ouais,
0: que vous écoutiez ensemble, et que je ne connaissais pas, et que j'ai écouté grâce à vous.
1: Ah.
0: Angel in the Snow, du groupe AA.
1: Ouais.
0: Alors bêtement, moi je suis habituée à Take On Me,
1: ouais.
0: À les groupes de AA, ces chansons de AA. Mais alors cette chanson-là qui est quand même un slow qui tue, ça vous ramène à...
1: Ouais, c'est une chanson qu'on aimait bien tous les deux, vraiment. Puis c'était une chanson d'amour, tendre, ouais. Voilà. Alors c'est vrai qu'on fait le grand écart là,
0: ah oui,
1: entre Enter Sandman et Angel in the Snow, mais c'est une jolie chanson d'amour, ouais, très bonne.
0: Et est-ce que, alors tout comme Enter Sandman vous ramène sur la moto, si... ce soir, en rentrant, vous mettez Angel in the Snow, Dominique, direct, elle va savoir, elle va dire, ah, on va danser un slow et tout. Est-ce que c'est une chanson que vous avez encore en commun aujourd'hui?
1: Ça fait longtemps qu'on l'a pas entendue. Ah, je crois que, attends, je dis pas de bêtises. Non, c'est pas vrai parce qu'on l'a écouté il y a pas si longtemps que ça. Et c'est vrai que là, ça nous replonge dans plein de souvenirs.
0: C'est beau.
1: Ben oui, il y a plus de 30 ans, hein, déjà.
0: C'est beau l'amour, mes
1: amis. C'est beau, oui.
0: Angel in the Snow. Dans Décibels, vous écoutez ICI, très bonne chanson de samedi soir. Faites un move si vous êtes assis à côté de quelqu'un qui vous plaît bien, c'est le moment.

0: Snow, signé AA, le slow qui tue, offert par le chef Philippe Chevest, qui est ce soir l'invité de Décibel. Alors, on n'a pas entendu beaucoup de chansons en français depuis le début de l'émission. Il y a eu Renaud, quand même.
1: Oui, oui, oui.
0: Statut du commandeur, c'est normal. Et là, vous nous avez sorti un petit Michel Delpech, derrière les fagots.
1: Exactement.
0: Le chasseur.
1: De la besace, là.
0: Hop. Ouais. Alors ça, c'est devenu la chanson non officielle, mais quand même très très obligatoire des troisièmes mi-temps de rugby. Ça a un rapport avec ça, chef, peut-être ?
1: À l'époque, non, je me rappelle pas qu'on chantait Michel Delpech,
0: mais
1: je crois que c'est devenu effectivement maintenant.
0: Pensais que c'est pour ça que vous l'aviez choisi.
1: Non, pas spécialement. Non. C'est une chanson pas toute jeune cette chanson
0: non
1: plus.
0: Vrai, hein, années,
1: mais c'est une chanson que j'aime beaucoup et que non, j'aime bien chanter en karaoké.
0: Ah, ça y est, on y arrive. Parce qu'en fait, depuis le début de l'émission, faut que vous sachiez que évidemment pendant les chansons on coupe les micros, mais le chef lui ne s'arrête pas de chanter. Et donc vous êtes un roi du karaoké. C'est vrai, vous
1: j'adore
0: ça.
1: J'adore le karaoké. Je pourrais chanter plein de trucs et ne jamais m'arrêter. Non, mais j'adore ça. C'est vachement bien. Puis c'est une espèce de défouloir aussi un petit peu.
0: Exactement.
1: Karaoké.
0: Je pense que c'est bon pour l'âme aussi. On en sort bien.
1: Oui, oui, absolument. Absolument.
0: Ah, après, il y a des cascades de karaoké.
1: Oui.
0: Voilà, mais bon.
1: Ah, mais bien sûr. Non, mais c'est toujours un moment qu'on partage aussi avec des amis. C'est toujours sympa. Tout le monde peut participer. Qu'on chante bien ou pas, peu importe. Mais là aussi, c'est un vrai défouloir.
0: Faites ça à la maison. Mettez-vous en mode karaoké pour Le Chasseur de Michel Delpech que vous connaissez forcément par cœur. Après avoir chanté à plein poumon pendant 3 minutes, vous vous sentirez tellement

0: chasseurs. Vous avez bien chanté, les amis. Vous écoutez ici. Et on se fait un karaoké géant du samedi soir avec le chef Philippe Etchebest qui nous a concocté une playlist absolument délicieuse. Et donc, à un moment, il fallait qu'on écoute AC/DC. Ça, ça fait partie des groupes incontournables. Ah bah bien sûr. AC/DC, quand on est fan 80, de rock, hard rock.
1: Bien sûr. Ouais. C'est mon premier. Ça fait partie de mes premiers groupes de hard rock que j'ai écouté avec Iron Maiden. AC/DC. Alors, sauf que c'est plus facile quand même de jouer l'AC/DC que Iron Maiden en concert.
0: Ouais.
1: Iron Maiden, c'est très technique, c'est très compliqué. Mais on joue beaucoup d'AC/DC.
0: Et ouais. Alors, ça. Et ça vous a fait aller jusqu'au Hellfest.
1: Oui. Avec,
0: vous avez joué au Hellfest, le festival métal.
1: Improbable. On y était deux fois. C'était une expérience extraordinaire, très rock'n'roll pour le coup, parce qu'on avait fait le Metal Corner sans faire de balance, sans rien. Les groupes s'enchaînaient. Allez, hop, à ouf. Allez, 5 minutes pour régler les cymbales, les crashs, les machins.
0: On vous a jeté sur scène.
1: Vas-y, et puis après, tu joues. Puis il y avait 6 ou 7 000 gonzes en furie là qui. Allez, chef, vas-y. Et en plus, avec des références de Cauchemar en cuisine, ils y sortaient. C'était une drôlerie incroyable.
0: Mais ils sont très marrants, le public du Hellfest. Ouais, en non, plus d'être des amateurs de métal.
1: Franchement,
0: c'est
1: drôle. Et en plus, ils sont des amateurs. Donc c'est vrai qu'on avait préparé une setlist quand même spécial Hellfest, et on s'était régalé. C'était, alors pour le coup, c'est très rock, quoi. Là, c'était dans le dur, et puis tu vas, tu joues, quoi.
0: Mais quelle vie, chef Etchebest! Allez, on part sur l'autoroute de l'enfer avec AC/DC. Philippe Etchebest est aux commandes jusqu'à 21h.

0: continue à chanter, mon invité, Philippe Etchebest.
1: Je ne peux pas m'en empêcher.
0: Irrésistible, Highway to Hell de AC/DC. Alors, on le disait tout à l'heure, pour vous, la musique, elle a vraiment un très fort pouvoir, un petit peu comme une machine à remonter le temps. Vous écoutez une chanson et elle vous renvoie à un moment de votre vie.
1: C'est ça, ouais.
0: Et il y a un moment très fort dans votre vie, c'est quand vous avez adopté votre fils. Et il y a une chanson qui vous ramène à ce moment-là, c'est une chanson des Beatles.
1: Ouais. The Long and Winding Road, chantée par Paul McCartney. C'est la chanson que j'ai entendue, en fait, quand je suis entré dans le dortoir où il y avait tous les enfants, en fait, dans des lits. Et en fond musical, on avait The Long and Winding Road, mais version philharmonique. Et forcément, ça m'a interpellé de suite.
0: Très beau souvenir, et peut-être la raison pour laquelle maintenant l'accueil de votre restaurant, parce que les Beatles.
1: Oui, absolument. C'est et puis les Beatles, c'est un des groupes. Je pense que c'est un de mes groupes préférés. J'avais tous les albums, je connaissais toutes les chansons, tous les accords, les machins. Imbattable. je pense que je suis encore, parce que à chaque fois que j'écoute, je connais même les enchaînements, la musique qui arrive après sur tous les albums.
0: Ça, c'est un signe.
1: Ouais, c'est un signe. C'est pas bien là.
0: C'est de l'addiction. Et celle-là, alors, elle est pour le fiston.

0: je rigole parce que jusqu'au dernier
1: Ah, oui, oui,
0: mon invité, le chef Philippe Etchebest, il chante.
1: Je suis imbattable.
0: Chaque note. Ouais. J'adore, j'adore. Et ben, vous savez quel autre invité a fait ça?
1: Non.
0: Jean-Louis Aubert.
1: Ah ouais? D'accord.
0: Eh oui!
1: D'accord.
0: Et vous l'avez choisi aussi ce soir, on l'écoutera.
1: Absolument.
0: Pour terminer l'émission, mais avant, on pouvait pas ne pas passer un moment avec vous à la campagne. Ce que vous m'avez dit dans, quand vous m'avez envoyé votre liste de chansons, quand je suis à la campagne, quand je cuisine pour mes potes, moi c'est Pink Floyd.
1: Ouais, et Pink Floyd. J'aime bien, j'aime beaucoup les Pink Floyd.
0: Ouais. High Hopes, la chanson que vous avez choisie. En plus, c'est pas le Pink Floyd, soit des années 60 ou des années 70 ou même The Wall, etc. C'est un Pink Floyd plus récent.
1: C'est un Pink Floyd. Alors, il y a plusieurs raisons. Je me rappellerai toujours d'un concert qui a eu lieu à Bordeaux. J'avais pas eu les places. C'était Place des Quinconces et j'étais sur ma moto.
0: Ah, encore.
1: J'étais resté dehors, toujours. J'étais dehors et j'écoutais le concert et c'était incroyable. Forcément, j'avais le son et je me rappelle de cette chanson qui est très forte, que j'adore. Et bizarrement, on s'est dit avec Dominique, on s'est posé la question quelle chanson on aimerait avoir le jour de notre enterrement.
0: Cette chanson-là. Oh, wow.
1: Dominique, c'est Shape of My Heart, de Sting.
0: Ouais.
1: Et moi, c'est celle-là.
0: Vous, c'est celle-là. Bon, alors, en vous le souhaitant le plus tard possible.
1: C'est clair. C'est clair.
0: On écoute, c'est rempli, il y a les cloches et tout. Pink Floyd.
1: Ouais.
0: High Hopes pour le chef Philippe Etchebest.

0: David Gilmour, qui a eu 80 ans il y a quelques jours.
1: Ah, il a la forme.
0: Ah oui, toujours beau gosse, hein. Ouais. Incroyable. Et donc, c'était l'époque de l'album The Division Bell, High Hopes. Énorme chanson de Pink Floyd qui nous amène presque à la fin de l'émission, mais pas vraiment à la fin, puisqu'il en reste une. C'est donc Jean-Louis Aubert, mm-hmm. avec vous, mon seul invité du Décibel du samedi, à chanter par cœur toutes les chansons du début à la fin.
1: Et puis, ça pourrait durer longtemps, l'histoire. Hein.
0: C'est vrai, c'est clair. Vous l'avez rencontré, Jean-Louis Aubert?
1: Non.
0: Ah, pas
1: non,
0: encore.
1: Non. J'ai rencontré le batteur,
0: Colinka.
1: Ouais. Mais Jean-Louis Aubert, jamais. Et j'ai rencontré
0: Bertignac.
1: Ah, Louis Bertignac. Ouais. On a fait un truc avec lui pendant le Covid. En fait, on a joué, comme ça, vous savez, comme faisait
0: oui,
1: beaucoup
0: à distance.
1: À distance. Ouais. Et on avait joué avec Louis Bertignac, justement. C'était un Led Zepp. Je sais plus c'est quel morceau. Mais on a joué avec lui.
0: Oh, sûrement All Out of Love. Un truc comme ça, non?
1: Oui, je crois que c'était Wallot. Oui, oui. C'était ça, exact.
0: Ah, oui.
1: Exact.
0: Ouais. En tout cas, ça nous fait une très belle chanson de fin. Voilà, c'est fini. Jean-Louis Aubert, chef, merci, c'est fini.
1: Dommage, c'était bien.
0: Ouais, c'était bien, je sais. Mais moi, je suis contente parce que je sais que je vais vous revoir tous les mercredis à 21h10 sur M6 dans Top Chef. Et je vous souhaite une excellente 17e saison.
1: Merci.
0: Et puis le meilleur pour vos restaurants.
1: Il faudra venir me voir à Bordeaux.
0: Mais grave.
1: Si vous êtes là pour la fête de la musique,
0: Chef and the Gang. Ah oui, hein. Vous jouerez à Bordeaux pour la fête de la musique.
1: Tous les ans, devant le restaurant, c'est une tradition depuis 2017.
0: Merci beaucoup, Philippe Etcheveste.
1: Avec plaisir. Merci.
0: C'est fini.

0: sympa, Jean-Louis Aubert. Je sais que la chanson n'est pas totalement terminée, mais l'émission est finie. Et les amis, ben oui, il va être 21h. Juste le temps pour moi de vous dire que vraiment, le chef est chez Best. J'étais déjà fan dans Top Chef et dans Cauchemar en cuisine. Mais là, quand je vois le choix de chanson qu'il nous a offert pour ce samedi soir, je suis définitivement conquise. Quel mec super. Merci Philippe Etchebest d'avoir passé ce petit bout de soirée avec nous. Et puis merci à l'équipe de Décibel qui était là aussi ce soir. Il y avait Iris Guitoni, il y avait Iki, Nicolas Bonzon et Franck Moilier. Et puis il y avait vous. Je sais pas ce que j'ai préféré, franchement, les anecdotes complètement dingues ou les énormes morceaux de rock qui passent quand même beaucoup trop rarement à la radio. Merci, chef Philippe Etchebest, pour ce bon moment. Et merci à vous, à demain.
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3: Bonjour, bon dimanche. Sous vos applaudissements, c'est Willy vient déjeuner chez vous, numéro 1074. Et oui, ça filoche, mes amis. Très heureux de vous retrouver. Très heureux de passer cette nouvelle heure avec vous en direct. Ici, pas de best-of. On reste ensemble tout l'été. La pause fraîcheur, elle est là. C'est reparti pour vos 55 minutes utiles sur votre radio utile. On va prendre de l'actu avec nos invités, des questions simples, des réponses simples, de la musique, des cadeaux. Alors notez bien les dossiers du jour, s'il vous plaît. Dans un instant, on va bien évidemment revenir sur les feux de forêt. La France brûle, la Gironde, les Landes, le Var, 1400 sapeurs-pompiers, 1500 militaires mobilisés, 200 000 personnes évacuées, c'est du jamais vu. On va prendre de leurs nouvelles dans une minute. Et à 12h30, tout autre chose, le Tour de France arrive cet après-midi à Paris, Paris, capitale de la France. Une arrivée que vous pourrez suivre évidemment en direct dès 17h50 sur votre radio. Ici, c'est certainement le sport le plus populaire de France, populaire dans le sens où il attire toute la France sur le bord des rouges de route. Toutes les couches sociales sont réunies devant la télé ou à l'écoute de votre radio, bien évidemment. Alors, qu'est-ce que ça apporte à une ville qui reçoit le Tour? Comment on s'y prépare? Quelles sont les retombées? La réponse avec un exemple à Aurillac, dans le Cantal, d'ici 20 minutes. Et bien sûr, on ne change pas une formule gagnante, mes amis, on fait cette émission ensemble. Notez bien le numéro, s'il vous plaît. Tu as pris ton stylo? J'attends. Tu as pris ton papier? Bon, tu notes. 0810 055 056, c'est la libre antenne de l'été. Vous m'appelez pour discuter de ce que vous voulez. Si vous voulez réagir sur les thèmes du jour, les feux de forêt, est-ce que ça vous inquiète? Est-ce que vous avez été témoin ou même victime? Venez nous raconter ça. Réagissez aussi sur le Tour de France. Est-ce que vous avez regardé? Est-ce que vous avez assisté à une étape? Pourquoi est-ce que vous aimez ce sport? Et puis si vous êtes en vacances, sur la route des vacances, si vous êtes à la maison, bref, quoi que vous fassiez, 0810 055 056. Et lorsque vous passez à l'antenne, mes amis, vous repartirez aujourd'hui avec votre sélection pour une carte carburant au teint allé comme moi. Vous voyez, c'est une belle carte carburant canon comme moi. Moi j'ai une peau d'italien, tu vois, une peau mate comme ça, peau douce en plus, c'est fou ça, parce que je mets de la crème Nivea qui me rend, enfin voilà. 0810 055 056, la carte carburant est d'une valeur de 200 euros, mes amis. Je crois que c'est surtout ça le plus important. Est-ce que j'ai tout dit? Oui. Alors jingle, démarrons. Allez.
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3: Et ouvrons notre premier dossier. Bonjour Eric Brocardi.
4: Bonjour.
3: Bienvenue ici, mon cher Eric. Vous êtes le porte-parole de la Fédération nationale des sapeurs-pompiers de France. Je l'ai dit, ce qui se passe en France en ce moment, c'est du jamais vu. Alors, avant toute chose, mon cher Eric, comment allez-vous? Comment vont nos sapeurs-pompiers, là?
4: Écoutez, les sapeurs-pompiers, aujourd'hui, sont toujours sur une motivation importante, malgré, effectivement, ce champ d'action qui paraît interminable. Ouais. Aujourd'hui, continuons malheureusement la lutte parce que les conditions météorologiques ne permettent pas aujourd'hui d'avoir le positionnement du ciel comme un allié. Le seul allié que nous avons, ce serait toujours les pilotes de la sécurité civile, les pilotes de Canadair aussi, qui sont, on va dire, en œuvre en permanence avec eux. Ouais. Donc nous sommes pleinement mobilisés, évidemment. Les relèves s'effectuent toujours, des renforts arrivant de toutes parts continuent à exercer, on va dire, le renouvellement à la fois du personnel déjà assez fatigué, mais pour autant ils ont toujours envie, la force d'en découdre, et ils vivent à plein poumon leur engagement et la signature de l'engagement, c'est-à-dire protéger, secourir et sauver.
3: On en est où là alors? Parce que je voyais là en Gironde, quand on regarde les personnes déplacées, les fumées, les flammes, on a l'impression que...
4: Écoutez, vous l'avez bien décrit tout à l'heure dans votre brève d'actualité. Le sujet, on compte aujourd'hui par des centaines de milliers le nombre de personnes déplacées. On est sur 43 000 hectares. Donc vous voyez, les chiffres hors normes poussent aujourd'hui effectivement à considérer qu'à l'avenir, il va falloir malheureusement tenter le tout pour le tout pour éviter ce genre de drame. Et si ce drame risque de se renouveler, évidemment, il va falloir encore mieux s'y préparer.
3: S'y préparer, tenter le tout pour le tout, ça veut dire quoi?
4: ça va se préparer, ça veut dire que il va falloir continuer à exercer une pression de la part de la Fédération nationale des pompiers de France pour que d'une part nous ayons beaucoup plus, on va dire, de possibilités de pouvoir engager des sapeurs-pompiers volontaires comme professionnels, continuer à armer l'ensemble des services départementaux des incendies et de secours dans la lignée de ce qu'avait évoqué le président de la République lors des incendies de 2022, c'est-à-dire offrir un pacte capacitaire plus important pour armer les centres de secours. Mais je rappelle que les véhicules à eux seuls ne suffisent pas. Il faut nécessairement avoir du personnel en plus, des hommes et des femmes. Il ne faut pas hésiter à frapper aux portes des casernes pour pouvoir s'engager, parce qu'aujourd'hui, vous avez l'exemple type de ce pourquoi aujourd'hui les sapeurs-pompiers sont engagés, c'est-à-dire sauver coûte que coûte la population, les biens et l'environnement.
3: Bon. Dans les Landes, là, je voyais maigre consolation, parce qu'il y a 30 000 personnes qui ont été déplacées, mais 3 000 qui ont pu regagner leur domicile du côté de Biscarrosse.
4: Écoutez, c'est toujours une victoire.
3: Voilà.
4: Il faut le considérer comme cela. Il faut parler de victoire. C'est pas maigre. Il va falloir changer les superlatifs dans l'ensemble des médias, parce qu'aujourd'hui,
3: alors, pardon, je retire quand même... maigre. Excusez-moi, Eric.
4: Il va falloir continuer à les encourager, parce qu'on a l'impression qu'on voilà, que beaucoup, enfin pas pour vous, hein, mais pour beaucoup, on est sur des choses hors normes. Évidemment, c'est ce que nous, on considère d'un point de vue technique, mais quand vous voyez les images de ce qui est mené sur le sol, aussi bien de la part des agriculteurs que l'ensemble des concitoyens bénévoles qui soutiennent les actions des pompiers, on ne peut qu'être fiers d'avoir le drapeau tricolore en nous et de porter le courage de la nation au travers de ce qui se passe en Gironde.
3: Ouais, quand vous demandez à des gens de se déplacer, ils le font, ils vous écoutent facilement?
4: Bien sûr qu'ils le font, parce qu'ils ont compris, ils savent que c'est aussi pour nous aider, donc ils nous écoutent.
3: Ouais. Ça vous touche, pardon pour faire juste un tout petit pas de côté, mais ça vous touche toute cette solidarité qu'il y a avec les soldats du feu? Vous parliez des agriculteurs, les populations entre elles qui s'entraident aussi.
4: Ce qui touche, notamment ceux qui sont sur le front des flammes, c'est évidemment ce côté solidarité qui est parfois pas palpable quand on se fait agresser parfois au quotidien, quand on parle d'autre chose que simplement des missions des sapeurs-pompiers, parce que voilà, parfois nous sommes simplement relégués à une place de taxi ou de carrossier d'ambulance. Donc le sujet aujourd'hui, c'est effectivement ça fait pas du bien. Mais quelque part, là, on reprend le sens et on replace les sapeurs-pompiers là où ils sont, c'est-à-dire comme protecteurs des territoires et protecteurs des concitoyens.
3: Ouais. Vous le disiez, donc là, voilà, les hommes et les femmes qui sont engagés là sont fatigués. Moi, je voyais, quand je vois des images de sapeurs-pompiers qui sont crevés et qui continuent, ça, c'est fou. Alors, vous allez me dire, oui, c'est votre mission, mais moi, ça
4: me... il faut bien comprendre qu'on est face à une situation... particulière où le simple travail et la simple flamme éteinte, ça va être déjà pour nous une grande victoire. Et c'est en pilonnant le feu qu'on va pouvoir l'abattre.
3: Et donc là, vous êtes encore en plein dessus. Là, aujourd'hui,
4: On ne relâche pas les efforts. De toute façon, c'est impossible. Et puis, de toute façon, même ceux qui ont la nécessité de se reposer, vous ne pouvez pas les laisser se reposer. Ils ont envie encore de monter au front. Donc, c'est hors de question aujourd'hui de parler, on va dire, d'aspects qui ne relève pas, ne cesse que de toute petite victoire sur les médias. Donc c'est vrai qu'on parle beaucoup de maisons brûlées, mais quand je vais vous dire le nombre de milliers de maisons qui ont été sauvées par les sapeurs-pompiers, c'est ça aussi qu'il faut regarder. Il faut prendre la carte à l'envers.
3: Bon, j'allais dire, qu'est-ce qu'on peut faire, nous, voilà, les auditeurs, là, qu'on est là, on vous écoute, qu'est-ce qu'on peut faire pour vous aider, là?
4: Déjà, il faut penser une chose, c'est que nous avons déjà 3 pompiers disparus, et on pense encore à leur famille, aux collègues de Savoie, aux collègues de Gironde, et à mon ami, le chef de centre de Saint-Médard, Vincent Lator, qui a subi de plein choc, ce qu'on ne devrait jamais vivre dans une carrière. Ce que je peux vous dire aujourd'hui, c'est que le sujet pour aider les sapeurs-pompiers, vous allez sur pompiers.fr, l'œuvre des pupilles, vous faites un don, et ça ira très bien, parce que c'est ce qui permettra au travers de la solidarité pompiers de France de pouvoir déjà aussi aider les sapeurs-pompiers qui ont vu leur maison brûler alors qu'ils protégeaient celle des autres.
3: Merci beaucoup Eric Brocardi, merci d'avoir pris quelques minutes pour nous, porte-parole de la Fédération Nationale des Sapeurs-Pompiers. Voilà, je voulais faire un point avec vous sur la situation, sur évidemment les feux de forêt, et puis en profiter pour remercier, encourager tous les soldats du feu, les militaires, les agriculteurs, vous les auditeurs qui êtes extrêmement mobilisés, et puis également féliciter, tiens, nos collègues. Un petit salut amical à nos collègues, entre autres de ICI Gironde, ICI Provence, ICI Azur, à vos côtés, pour vous renseigner, vous aider. Merci Eric, merci pour tout. Passez un bon dimanche malgré tout. Allez, dans un instant, c'est vous que je veux entendre, mes amis. C'est la libre antenne du week-end, 0810 055 056. Si vous voulez réagir sur ce qu'on vient de dire, voilà, si vous êtes touchés, évidemment, on l'est tous, mais par ces incendies incroyables, si vous voulez réagir, si vous avez été témoin de choses et d'autres, venez nous en parler. 0810 055 056. En attendant, on va écouter, ah, c'est le groupe Indochine avec Troisième Sexe. Merci d'avoir choisi votre radio ici. On est ensemble, quoi qu'il arrive.

0: voir tout le monde nu. Alors là, je veux dire, j'aurais jamais dit, moi, jamais vous m'entendrez, j'ai pas envie de le voir nu ou j'ai pas envie de la voir nue. Moi, si je pouvais, mais alors toute la journée à poil. C'était le groupe Indochine, bien évidemment. Voilà, voilà.
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0: Cécile est avec nous. Ça va, ma Cécile?
3: Oui, bonjour Willy, bonjour l'équipe.
0: Bonjour ma Cécile, tu nous appelles d'où?
3: Moi je vous appelle de l'Isère, oui. Je suis entre Grenoble et Villefontaine là.
0: Très bien.
3: Je devais aller faire un saut à parapente gagné sur ici Isère il y a plusieurs mois.
0: Ouais, et puis
3: ça a été annulé à cause de la météo. Côté positif, c'est que je peux vous écouter.
0: Et voilà, ça c'est très très bien. Alors, mais attends, c'est quoi que tu as gagné avec ici Isère? Alors, un saut en quoi?
3: Un baptême en parapente. Il y a presque un an que j'avais gagné ça, il fallait que je le fasse. Et je viens de faire 50 ans et voilà, je me dis, je vais le faire aujourd'hui.
0: Oh là là, ma Cécile, puis, mais tu n'as pas peur de ce truc?
3: C'est un cadeau, hein.
0: Oh là là là, disons, c'est un beau cadeau, ça. Hein. Mais alors, et puis t'aurais été attachée à quelqu'un, non? Avec un gars, non?
3: Ah oui, oui, oui, j'aurais été attachée à quelqu'un.
0: Ah, c'est pour ça que tu voulais le faire, hein, Cécile.
3: Exactement, ça, Willy.
0: T'as vu?
3: À 50 ans, on essaie de se rapprocher comme on peut du...
0: Bon, arrête, 50 ans, c'est rien, c'est le début de la vie, hein, Cécile. Tu voulais nous parler de quoi, des feux de forêt, c'est ça? Tu voulais réagir là-dessus?
3: Oui, je voulais faire un gros bisou. Ouais. Alors, je vais essayer de ne pas pleurer, parce que c'est difficile.
0: Vas-y.
3: Moi, je suis du Sud-Ouest.
0: Ouais.
3: Voilà. On a été fortement touchés il y a 4 ans, sur Hauts-de-France, dans les Landes. Je voulais faire un gros soutien à des amis au Porge, Chabi, Sarah, Sabrina, Thomas, Charlie et ses filles. Et Florent qui a perdu son restaurant, qui était toute sa vie, il avait mis tout son cœur. Il a ouvert il y a quelques années, je pense fort à eux. Je voulais remercier les soldats du feu de toute la France et de l'étranger aussi qui viennent pour nous soutenir. Je suis admirative du soutien. Je vois les élans de solidarité qui sont déclenchés par les habitants. Mes parents vont loger, qui habitent un peu avant Bordeaux, vers un peu plus près du Lot-et-Garonne, que voilà, mais en Gironde, qui sont impactés par les fumées aussi, notamment. J'ai des amis qui ont perdu leur maison au Porge et qui risquent d'être évacués de Mérignac.
0: Et là,
3: maison.
0: Ouais. Là, mais tes amis, physiquement, ils vont bien. Évidemment, moralement, non,
3: bien.
0: Mais
3: alors,
0: physiquement, ils vont bien.
3: Physiquement, il n'y a pas physiquement,
0: ça, c'est l'essentiel. Voilà.
3: Tout le monde va bien.
0: Ouais.
3: C'est que une maison, c'est pas que des briques, en fait.
0: Non, non, bien sûr. Bah, il y a des souvenirs.
3: Dedans, en fait, Oui,
0: et puis,
3: oui.
0: Et puis ton ami qui a travaillé, qui a monté son resto, bah voilà,
3: oui,
0: forcément.
3: Oui, pendant des années, il a été employé et ça fait 5 ans qu'il avait réussi à monter son restaurant.
0: Cécile, je te rejoins évidemment. Alors sur deux choses. D'abord, quand tu embrasses et que tu salues tous les soldats du feu, comme on dit, évidemment. Et puis quand tu dis pour la solidarité, parce que c'est vrai que voilà, très souvent, parce que nous, les Français, on aime bien se flageller en permanence. On aime bien dire que ça va jamais, qu'on n'est jamais content.
3: Oui.
0: Bla. Et ben là, tu vois, quand il y a des situations comme celle-ci, malheureusement, et ben voilà, il y a cette solidarité. Je trouve que ça fait.
3: La vie.
0: Ben c'est vrai.
3: C'est
0: voilà.
3: Ça.
0: Voilà,
3: oui,
0: effectivement.
3: C'est dingue la solidarité qui est déclenchée, des gens qui vont aussi chercher les animaux de compagnie, parce que ça aussi, beaucoup de gens ont dû partir en laissant leurs animaux, et c'est vrai que ce sont des animaux, mais c'est terrible pour certaines personnes. Merci beaucoup en tout cas aux radios aussi de relayer ces informations, parce qu'à distance c'est difficile. Moi je vais jeudi, hein, parce que j'ai mon petit garçon qui est à côté de Bordeaux en vacances, et mamie.
0: Donc toi tu y vas jeudi.
3: Ils sont à 3 quarts d'heure de Bordeaux.
0: De Bordeaux.
3: Ils sont impactés par les odeurs de fumée. Ma fille est dans Bordeaux et c'est vrai qu'il fait nuit. C'est terrible.
0: Ouais, c'est terrible.
3: Je pensais pas que ça pouvait être si terrible en si peu de temps, encore plus. À chaque fois, on s'est dit c'est terrible. Il y a 4 ans, c'était terrible dans les Landes. Mais c'est partout, beaucoup en France.
0: Beaucoup en France,
3: On parle beaucoup de
0: Sud-Ouest. Parce qu'il y a encore dans le Var, effectivement.
3: Oui, on pense fort à eux.
0: Et merci beaucoup, Cécile. Le message est passé. Voilà, on pense fort à tes amis. Et puis ben, bon courage pour la semaine prochaine quand toi tu vas y aller. Et puis voilà, et on le redit. Merci à tous ceux qui se battent contre ces phénomènes qui sont incroyables. C'est vrai que moi, effectivement, quand on voit les images, on n'en revient pas. Merci Cécile, je t'embrasse fort et tu repars évidemment avec ta sélection pour la carte carburant. Le tirage est vers 12h50. Allez, dans un instant, je vais vous présenter une invitée pas banale, parce que j'aime vous présenter des invités pas banaux. Mais d'abord, tiens, on va écouter Pierre Demar. Ah, il est là, Pierre Demar.

0: demeure et je pense à vous, jingle!
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0: Allez, comme promis, place à la personne pas banale du dimanche. Bonjour Claire Aupert.
3: Bonjour.
0: Bienvenue ici, ma chère Claire. Alors, tout au long de cet été, on va en profiter pour prendre des nouvelles de quelques invités pas banaux qu'on a eu, histoire de savoir ce qu'ils sont devenus depuis tout ce temps. Alors, ma chère Claire, on avait fait connaissance ensemble le 12 octobre 2024. Ça passe vite, hein. Vous êtes violoncelliste. Vous n'avez pas changé de métier. Vous faites toujours cet incroyable métier.
3: Je n'ai pas changé de métier du tout.
0: Vous jouez dans le monde entier. Vous êtes où, là, par exemple? Aujourd'hui, vous êtes...
3: Alors aujourd'hui, je suis à Paris.
0: Paris.
3: Du tout, ça n'arrive pas tous les jours.
0: Bon, et ben c'est quelque part dans le monde, Paris. Alors,
3: absolument.
0: Vous êtes violoncelliste de talent, mais violoncelliste soignante. C'est-à-dire, expliquez-nous.
3: Alors, je suis violoncelliste. J'ai été formée au Conservatoire Tchaïkovski de Moscou il y a de cela pas mal d'années. Et j'ai toujours eu en moi un rêve d'alliance de l'art et du soin.
0: Ouais.
3: C'est-à-dire de donner à la musique une place, de prendre soin, une place qui va relier les êtres, ce qu'elle fait déjà, mais aussi une place de diminution de la douleur, de diminution des anxiétés. C'est-à-dire pousser les portes des lieux de soins et œuvrer avec la force vivante de la musique auprès des malades, auprès des soignants, auprès des familles.
0: Voilà. Donc, vous allez dans des chambres d'hôpitaux, enfin, à l'hôpital, dans des chambres, et vous jouez de la musique auprès de qui ?
3: Alors, mon expérience depuis maintenant 30 ans couvre à la fois la rencontre avec les grands autistes avec lesquels j'ai eu l'honneur de travailler avec Howard Buten pendant 7 ans dans son centre pour jeunes autistes Adam Shelton à Saint-Denis. Ça couvre aussi les personnes atteintes de démence, puisque j'ai travaillé 5 ans dans un EHPAD parisien où j'ai monté des spectacles avec des résidents déments. Et puis, enfin, depuis maintenant 16 ans, je travaille et j'interviens en soins palliatifs, c'est-à-dire dans les chambres de personnes qui sont en fin de vie, afin de participer avec l'équipe soignante à la prise en soin globale de ces personnes qui sont pour certaines vraiment arrivées tout au bout de leur vie.
0: Voilà, parce que ça a l'air comme ça, mais c'est pas du pipeau, hein, parce que les études sont claires, jouer devant des malades diminue la douleur de 10 à 50%.
3: Alors voilà, ça ce sont les résultats de l'étude clinique que j'ai menée
0: dès
3: 2013 pour montrer que effectivement la musique vivante peut avoir un impact massif sur la douleur des patients pendant un soin douloureux. Et cette étude a été présentée, a été publiée, et elle montre que sur 112 soins douloureux ou potentiellement douloureux qui ont été analysés en comparant deux séances, l'une avec le violoncelle
0: et l'autre
3: à 24 heures d'intervalle sans, on a pu montrer que la douleur des patients qui, attention, sont déjà pris en charge avec la morphine, c'est dans un cadre thérapeutique, ce n'est pas un médicament miracle qui sort du sac, mais c'est vraiment un complément thérapeutique extrêmement puissant pour les diminutions de la douleur, donc
0: incroyable.
3: 10 à 50%.
0: Imagine, 10 à 50%. Alors, donc, vous rentrez dans la chambre, vous jouez combien de temps? Par exemple, vous pouvez jouer combien de temps? C'est quoi,
3: Je peux jouer quelques secondes, je peux jouer aussi une heure entière.
0: Ah oui, une heure entière. Alors, et puis, il paraît que vous jouez de tout, du rap, du Claude François, tout.
3: Alors, c'est ça, Claire. Moi qui ai été élevée dans la discipline de l'école russe et de la musique classique, j'ai ouvert mes horizons, Dieu soit pour pouvoir jouer toutes sortes
0: c'est
3: de musiques et donc aller rencontrer les patients dans leur histoire, dans leur culture, mais aussi dans l'intimité profonde de leur identité.
0: Bravo ma chère Claire, ça fait deux fois que je vous pose presque les mêmes questions, mais à chaque fois je suis fascinée. Merci infiniment ma chère Claire d'être passée
3: c'est
0: nous voir, Claire
3: Aupert,
0: violoncelliste soignante. T'imagines quand tu joues devant des malades, ça diminue leur douleur de 10 à 50% de voir comme ça quelqu'un jouer devant toi de la musique live. C'est incroyable. Merci Claire, merci infiniment.
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2: Allez, partons gaiement vers la deuxième demi-heure de votre grand talk show du week-end en direct partout en France. 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Dans un instant, on va évoquer le Tour de France. Il se termine aujourd'hui. L'arrivée est à suivre dès 16h sur votre radio ici, présentée par Fabien Hémot. Oui, le même Fabien qui a l'habitude ici avec moi. Bah là, t'as vu, il s'est barré. Il a tué le père, le salaud. T'as vu comment ils sont ? Puis je le nourris au sein. Ça fait des années. Puis dès que j'ai le dos tourné, paf ! Saloprime. Bon, bah, il sera là à 16h pour vous faire vivre donc cette arrivée en direct du Tour de France. Quelles sont les retombées pour une ville qui reçoit le Tour? On en parle dans un instant. Et bien sûr, on fait cette émission ensemble, mes amis. Je vous le dis tout le temps. Ben oui, mais il y en a qui comprennent pas bien. Alors, je te le redis. Tu fais partie de cette émission, toi qui m'écoutes, où que tu sois. Prends ton téléphone 0810 055 056. C'est la libre antenne du week-end. Tu passes à l'antenne. On discute de ce que tu veux. Si tu veux réagir sur les feux de forêt, tu es le bienvenu ou la bienvenue. Si tu veux nous parler également des vacances, es-tu en vacances, tu pars pas, qu'est-ce que tu fais aujourd'hui, tu veux réagir sur le Tour de France, 0810 055 056. Mais d'abord, si vous n'avez pas suivi l'actu, pas de panique, l'actu vous suit. Il est temps pour moi de mettre les points sur les i.
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2: Et on commence avec ces feux de forêt qui ravagent le pays. C'est bien le seul barbecue de l'été auquel on n'a pas envie d'être invité. Les campings du Sud-Ouest qui proposent enfin une vraie formule feu de camp. Le problème, c'est qu'il n'y a plus de camping. Seule lueur d'espoir dans toute cette horreur, c'est qu'il n'y aura pas de camping 4. Les incendies qui se rapprochent de Bordeaux, en plus d'avoir brûlé des milliers d'arbres à Gland, le feu pourrait donc s'en prendre maintenant au mocassin à Gland. 659 personnes ont reçu la Légion d'honneur le 14 juillet dernier. Alors attendez, je regarde un petit truc là. Pierre Arditi, Christine Lagarde, Nathalie Portman. Ah bah non, pas un pompier ne mérite la Légion d'honneur. Bah oui, mais faut dire que Nathalie Portman, actrice américaine, mérite bien mieux la Légion que nos pompiers. Bah oui, évidemment. Évidemment. Témoignage de cette Provençale au micro de Ici Provence. À cause de la canicule, la peau des testicules de mon chien est restée collée au bitume brûlant. Oui. Il paraît que la même mésaventure est arrivée à Patrick Bruel, le pauvre. La maîtresse de ce pauvre chien est passée de Rex, va chercher la baballe, à Rex, va chercher ta bouboule. Selon Elon Musk, Marine Le Pen serait le dernier espoir de la France. On rappelle qu'Elon Musk avait dit la même chose de Donald Trump aux États-Unis. L'interdiction des réseaux sociaux moins de 15 ans adoptée cette semaine en France. 98% des pédocriminels interrogés ne sont pas d'accord. Ah non, ils veulent pas. Une grand-mère de 96 ans menacée d'expulsion de sa maison de retraite car elle y organise des fêtes à l'intérieur de sa chambre. Les fameuses soirées « Fuck Mamie, I'm famous ». L'avantage des fêtes en maison de retraite, c'est qu'elles touchent toutes les couches de la population. Cette semaine, cela faisait 26 ans que le Concorde se crachait à Gonesse. Le Concorde, un avion révolutionnaire, hein, parce qu'il était supersonique, bien sûr, mais aussi parce qu'on s'est rendu compte qu'il était capable de déposer directement les passagers dans leur chambre d'hôtel. Un moustique ayant piqué Christine Bravo, arrêtée pour conduite en état d'ivresse. En Charente-Maritime, un homme a demandé en mariage sa compagne au rayon lingerie d'un hypermarché, pour le meilleur et pour le string. Enfin, le saviez-vous ? En 1925, un escroc a essayé de vendre la Tour Eiffel. Et vu les prix pratiqués aujourd'hui à l'entrée, apparemment, l'escroc sévit toujours. Allez, heureusement, dans 158 jours, c'est fini 2026. Ah bah t'imagines, et demander en mariage au rayon lingerie d'un... Dis donc, c'est pas... Moi, franchement, quelqu'un me fait ça, mais je dis « Oh !» Non, mais qu'est-ce que c'est que ça? Mes amis, si vous n'avez pas le moral, alors là, je vais te dire, oublie ça tout de suite. Alors là, je vais te dire, t'oublies ça tout de suite. Parce que dans un instant, je vais te donner le truc qui va te libérer des toxines. À mettre dans 20 secondes, là. Quand je vais te dire à toi, tu vas me faire un palababababa et tout ira beaucoup mieux. Tu me crois pas? Tiens, bah vas-y. Tiens, mets ça, là, rien. Là, tu vas pas bien. T'as le moral un peu. Pas, tiens.
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2: 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Et voilà, tu vas beaucoup mieux. Voilà, c'est ça la vie. C'est la seule émission, la seule radio du monde où quand tu passes un jingle, tout va beaucoup mieux. Mes amis, dans un instant, nous allons parler du Tour de France. Mais d'abord, je t'emmène au vent. Voici Louise Attaque sur votre radio ici. Merci d'être avec nous, mes amis.
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0: vais me faire tuer, mes amis. Là, c'était évidemment Louise Attaque avec Je t'embête. Je vais me faire tuer, mes amis, il est 12h40. Et là, aujourd'hui, c'est la Sainte Anne. Et Anne, c'est qui? C'est la Mamma Rovelli qui s'appelle Anna. Et je ne l'ai pas appelée. Je vais l'appeler tout de suite. Je vais me faire tuer la tête. Tuer, je vais me faire tuer. Attends. Marcel va décrocher. Ah, moi, je suis obligé de l'appeler. Vous savez que je l'appelle que en direct dans cette émission, parce que je l'appelle jamais en dehors. Hein. Elle décroche même pas. T'as vu, elle voit mon nom, elle fait ah non. Ah, si, ça y est.
1: Allô.
0: Ça va, Anna?
1: Alors, ça va?
0: Et toi, tu vas bien?
1: Mais j'écoute la radio.
0: Ah, tu m'écoutes? Et je voulais juste. Et dis donc, il paraît que c'est la Sainte Anne, non?
1: C'est Sainte Anne aujourd'hui.
0: Eh ben, je t'embrasse. Tout le monde t'embrasse, Anna. Ah.
1: Merci beaucoup.
0: Voilà, je t'aime fort, ma chérie.
1: Le restaurant, la passerelle.
0: Ah bah très bien, j'aime bien, c'est ma mère, elle fait toujours la promotion de tous les restaurants, c'est ma mère passe sa vie dans les restaurants, vous l'avez compris. Et donc voilà, bah t'embrasses tout le monde, hein. Je t'embrasse, Anna. Ciao, ciao, Bella. Ciao, okay. Ciao.
1: Ciao, ciao.
0: Ciao, ciao, je te rappelle plus tard, ciao. Évidemment, pas non plus.
1: Oui, ok.
0: Ciao, amore. Ah voilà, voilà, c'est bon, c'est fait, c'est bon.
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0: Si je veux rester sur son testament, je suis obligée de rien rater, hein, parce que ma mère, elle est comme ça, tac. Allez, ouvrons notre nouveau dossier. Bonjour, Franck Rey.
4: Bonjour, et merci pour l'invitation.
0: Même avec beaucoup de plaisir, mon cher Franck. Vous êtes directeur de l'Office du tourisme du pays d'Aurillac. Alors, le Tour de France, cet après-midi, arrive sur les Champs-Élysées, mais le 14 juillet dernier, il est passé chez vous, dans le Cantal, entre Aurillac et le Lorient. Alors, un peu plus de 10 jours après, mon cher Franck, vous en avez tiré quel bilan lors de cet incroyable moment que vous avez tous vécu là-bas?
4: Juste avant de démarrer et de parler du Tour de France, oui. Willy, permettez-moi de m'associer et d'avoir une pensée pour les habitants
0: merci
4: touchés
0: beaucoup.
4: Par les incendies.
0: Oui, c'est très
4: et d'apporter
0: bien.
4: Notre soutien aux sapeurs-pompiers, à l'ensemble des personnes mobilisées et bien sûr en particulier les professionnels du tourisme. Voilà, donc une pensée du Cantal pour toutes ces personnes qui vivent des moments très difficiles.
0: Merci pour eux. Donc ce Tour de France qui est passé chez vous le 14 juillet, quel bilan alors vous pouvez en tirer déjà?
4: Bah c'est un bilan très important, ouais. et de grande qualité. On a été gâtés cette année puisqu'on a eu le Tour de France un 14 juillet, ouais. Avec une journée de repos la veille. Et donc les premiers chiffres, hein, puisqu'ils sont encore à travailler, mais donnent une fréquentation de plus de 60% par rapport à d'habitude,
0: ouais.
4: De l'hôtellerie complet, 100% des hôtels étaient complets pendant les 2 jours du Tour de France. Ouais. Et puis on avait reçu déjà le Tour de France, mais sans la journée repos veille.
0: Et là, ça fait une différence.
4: Plus 30%.
0: Là, ça fait une différence. Pardon. Le fait qu'il y ait une journée de repos, ça a fait la différence.
4: Plus 30% sur la fréquentation du 13 et du 14 juillet sur le pays d'Aurillac, c'est-à-dire l'agglomération d'Aurillac.
0: Ouais.
4: Après, il faut dire qu'Aurillac avait mis de nombreuses animations en place tout au long de la journée du 13, de façon à divertir les différents touristes et les différents passionnés du Tour de France qui étaient venus et qui anticipent leur arrivée pour être présents sur le parcours le 14 juillet.
0: Et ce qui est dingue, c'est que vraiment, Tour de France, enfin, ça a un effet immédiat. Par exemple, je le disais, il y a un gîte à Murat, qui s'est rempli 10 minutes après la publication du tracé. Voilà, dès que les gens ont vu que ça passait par là-bas, bim, le gîte, il a été rempli en 10 minutes. Enfin, c'est ça qui est fou, quoi. C'est que ça a vraiment un impact immédiat. Dès que c'est le Tour de France, bim, hein, c'est immédiat.
4: C'est exactement ça. Le Tour de France, c'est une grande fête populaire. Il y a les amoureux du vélo, mais il y a aussi les amoureux de la caravane publicitaire, beaucoup de sourires, beaucoup de joie sur l'ensemble
0: Franck,
4: du trajet.
0: Franck, et entre nous, Franck, est-ce que vous l'avez eu le Bob Cochonou?
4: Ben alors,
0: je suis sûr qu'il l'a. Et voilà, j'étais sûr.
4: Je l'ai.
0: Je reconnais quand quelqu'un a le Bob Cochonou parce qu'il a un petit sourire dans la voix. Ah, le salopard. Franck, tu me le vends combien, Franck?
4: On négocie hors antenne.
0: On va négocier hors antenne. Je veux mon Bob Cochonou. Vous savez combien il y avait de personnes, tiens, justement, combien de personnes il y avait sur le bord des routes? On peut le savoir, ça, à peu près?
4: Alors, avec mes collègues des offices de tourisme du département, on travaillera les chiffres, on va affiner, mais les premiers chiffres sur l'agglomération d'Aurillac, sur les 2 jours, 13 et 14 juillet, en visiteurs, on parle en visiteurs, on est au-dessus des 60 000 visiteurs sur les 2 jours. Et on ne parle que de l'agglomération, donc une fréquentation, on est à plus de 60% hein,
0: c'est fou,
4: par rapport à, on va dire, à une semaine classique du mois de juillet. Donc c'est exceptionnel pour nous, et puis ça permet aussi, et ça il faut le dire, de montrer nos beaux paysages, nos lacs, nos montagnes, toute une journée à la télé.
0: Voilà, et de le montrer dans le monde entier, parce que la retransmission est mondiale. Est-ce que, je sais pas, vous avez déjà eu d'appels d'étrangers qui se disent tiens, on va peut-être aller visiter le Cantal bientôt?
4: Alors, on est une terre agricole dans le Cantal, on sème pour récolter. Mais ce qui est sûr, c'est que quand on regarde les chiffres de fréquentation, on est à 20% d'étrangers classiques. De façon classique, on est entre 8 et 10. Et là, sur le Tour de France, on était à 20%.
0: Voilà.
4: Donc, on peut imaginer que c'est ces pays qui sont venus ou qui ont découvert le Cantal et le pays d'Aurillac sur cette manifestation auront envie de revenir.
0: Bah, c'est trop bien. Et puis alors moi j'ai appris, mon cher Franck, je sais, j'ai la honte, hein, tant pis, hein, c'est pas grave, mais j'ai appris qu'Aurillac est la capitale du parapluie.
4: Exactement.
0: C'est pas Cherbourg.
4: Non, c'est Aurillac. On a d'ailleurs une manufacture qui se visite, hein, la manufacture Pigagnol, que vous pouvez venir découvrir à Aurillac. Okay. Et on se fera un plaisir, Willy, de vous la faire visiter.
0: Alors d'accord,
4: et de
0: Franck,
4: vous montrer les savoir-faire cantaliens.
0: Franck, je le visite avec vous, mais je veux que vous mettiez ce Bob Cochonou. Sinon, je ne viens pas.
4: Avec plaisir.
0: Donc, il y a ça. Et puis alors, allez, si je ne connais pas le Cantal, je viens, je visite quoi alors? Allez-y, faites un petit peu votre promotion, là. On en profite.
4: Aurillac, il y a le centre historique à visiter, et puis il y a tous ces grands événements. Mais au-delà, nous avons bien sûr de nombreuses montagnes, hein, les monts du Cantal, avec le Pumari, le Pertus. Vous avez parlé, donc, l'étape arrivée dans la station du Luron, hein, qui vous permet de faire du ski l'hiver, et puis de nombreux lacs aussi pour se rafraîchir sur des périodes caniculaires. Je rappelle que nous avons sur ce département et Aurillac la chance d'avoir de la fraîcheur. Les nuits sont fraîches, les matins aussi, ce qui permet de passer d'agréables vacances, même en période caniculaire.
0: Eh bien écoutez, c'est noté, hein, mon cher Franck, tout est noté. Merci. J'ai surtout noté que vous aviez donc ce Bob Cochonou, et un jour, je m'en fous, je l'aurai. Enfin, ça c'est sûr.
4: Et moi, l'invitation est lancée, donc n'hésitez pas,
0: je vais
4: on ira
0: venir.
4: Visiter la manufacture de parapluies à Aurillac.
0: Allez, c'est noté, mon cher Franck, merci beaucoup. Hein. Donc, directeur de l'Office du tourisme du pays d'Aurillac, Franck Ray, voilà, que vous avez donc reçu le Tour de France le 14 juillet dernier, et donc, on voit à quel point ça a un impact, mais immédiat, dès que le Tour de France passe quelque part, et c'est normal, c'est un sport populaire à vivre en direct dès 16h sur votre radio ici. Merci Franck, passez un bon dimanche.
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0: Tout à fait, on va faire un petit coucou rapide à Sylvie. Ça va ma Sylvie?
5: Oui, bonjour Willy, ça va?
0: Alors, tu vas bien? Ah Sylvie, elle est heureuse. Tu t'appelles d'où ma Sylvie?
5: Dans la Drôme, c'est un petit village qui s'appelle Parnan.
0: Bon, c'est bien, c'est très bien. Vive les petits villages. Qu'est-ce que tu fais aujourd'hui?
5: Du carrelage.
0: Mais du carrelage.
5: Une parenthèse, vu qu'elle m'écoute, je souhaite une très bonne fête à ta maman, à Anne.
0: Merci. oui, il vaut mieux lui fêter. Vous en êtes obligé.
5: Voilà, bah, joyeuse fête à elle.
0: Bah,
5: et
0: merci.
5: Le Cantal, c'est vrai que les nuits sont fraîches et c'est une belle région à découvrir. Et je suis très contente pour eux que ça leur a apporté du monde. C'est bravo à eux.
0: Bah, moi, j'ai honte, mais c'est vrai que je connais pas bien. Hein. C'est vrai que je connais pas bien.
5: C'est très atypique. Hein. Il y a les salers, hein, les vaches, des montagnes, des champs, les anciens volcans. Et c'est
0: Ah ben, tu vois,
5: dans un autre monde.
0: Marion, que tu as eu au standard. Est-ce que tu as bien été reçue par Marion au standard? Dis la vérité.
5: Ah, il est parfait.
0: Ah,
5: il est vraiment, oui.
0: Ah, moi, je l'adore.
5: Il est adorable.
0: Je l'adore, Marion.
5: Regardez-le bien.
0: Donc, tu es du Cantal, Marion? Attends, excuse-moi, je parle à Marion même. Bah, viens là, fais le tour, Marion, viens là. Attends, il va faire le tour, je vais savoir d'où il est. C'est depuis tout à l'heure, j'arrête pas de voir danser dès que je dis le mot Cantal. T'es du Cantal, toi, Marion?
6: Non, je suis du Puy-de-Dôme, mais ça reste, on est voisins,
0: D'accord. Bah, alors lui, là, tu es un citoyen du monde, mon Marion.
6: Mais oui.
0: Voilà. Donc, carrelage, Sylvie, c'est ça?
5: Oui, carrelage. Dis donc, alors, quel plaisir, du coup, que tu m'apportes, quand je peux être tranquille et que je peux écouter la radio, voilà, c'est toujours France Bleu. Les points sur les i, c'est magnifique.
0: C'est vrai.
5: La bonne humeur. Et du coup, c'est vrai que je remercie les pompiers, tout ce que les gens ont déjà tout dit, mais merci aussi à vous, à l'équipe France Bleu, parce que c'est
0: ici,
5: vraiment.
0: Ici, tu peux
5: ça
0: redire.
5: C'est un plaisir de vous entendre.
0: Merci. Alors, tu sais qu'on a changé de nom il y a déjà 8 ans. On s'appelle ici, mais ça va rentrer. Non, mais on s'est compris. Tout va bien, ma Sylvie. Merci beaucoup, en tout cas. T'es adorable. Merci, Marion, d'avoir choisi Sylvie.
6: Avec grand plaisir.
0: Vraiment, bravo.
5: Et merci à toute l'équipe. Vraiment, beaucoup. Ça fait du bien de vous écouter.
0: Bah, merci, Sylvie, de ta fidélité. On t'embrasse très, très fort. Repars pas, parce que peut-être qu'on va te rappeler dans 5 minutes pour le tirage au sort de la carte carburant. Merci. Hein. Ici, c'est chez toi. Allez, on va écouter Taylor Swift. Swift, c'est comme Swiffer. C'est un truc pour faire le ménage. C'est Taylor Ménage avec Opalit. Je ne sais pas ce que ça veut dire. Mais écoutez, oui.

0: bon, j'ai dit Opalite. C'était Opalite, évidemment, avec Taylor Swift and Radio.
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1: De retour ici, c'est Willy vient déjeuner chez vous. Nous sommes en direct tout cet été, la pause fraîcheur du week-end, les samedis et dimanches, entre midi et 13h. Alors mes amis, vous le savez, normalement à cette heure-ci, je dis toujours vite, ce sont les 5 dernières minutes à la place, à leur place, à la bonne initiative. Mais là, on a un petit peu de galère pour joindre notre nouvel invité. Je vais pas vous mentir, en fait, il est du côté des Landes. Alors bon, voilà, comme en ce moment là-bas, il se passe pas mal de choses un peu compliquées. Peut-être qu'il peut plus se rendre disponible. Donc, ce qu'on va faire, mon cher Marion, tu as un auditeur sous la main. Il y a Cédric qui est là. Prenons Cédric tranquillement. Ça va, mon Cédric ?
2: Oui, ça va, mon Willy, et toi ?
1: Ça va très bien, mon Cédric. Merci d'être avec nous. Tu nous appelles d'où, mon bébé ?
2: Je l'appelle de Puteaux, tu connais ?
1: Oui, je connais Puteaux. Puteaux bien. Oui. Puteaux bien. Hein.
2: Puteaux bien.
1: Puteaux bien. Puteaux pas mal. Qu'est-ce que tu fais de bois, Puteaux, mon Cédric ?
2: Oh, là, c'est week-end, et d'ailleurs, dans une semaine, je suis en vacances, on est en vacances.
1: Tu vas partir où dans une semaine ?
2: Oui, on part dans le sud, on part un petit peu dans le sud,
1: très
2: là.
1: Bien.
2: Sur la côte d'Azur, d'accord. Et puis ça va faire du bien, là.
1: Ça va faire du. Parce que tu fais quoi dans la vie, Cédric, du côté de Puteaux ?
2: Je suis chef d'équipe, je travaille dans le secteur de la livraison.
1: De la livraison, très bien. Et donc ouais, là, donc... c'est les vacances où, exactement ?
2: Exactement, et j'aime bien Gros du Roi, Grande Motte.
1: Oui. Ah oui, c'est bien là-bas. Ouais, Gros du Roi, très bien. Attends, je note, parce que je vais voir si je peux m'incruster. Parce que tu pars de quand à quand ?
2: On part, du coup, je suis en vacances, donc une semaine, on part alors du 1er août. Jusqu'au 7.
1: Ouais, voilà, très bien. Moi, écoute, moi, ça me va. Mais tu pars avec qui ?
2: Je pars avec mon ami et ses enfants.
1: Ah, avec ton ami et son enfant. Ce ne sont pas tes enfants, mais ce sont ses enfants.
2: C'est ça. Tu peux venir avec nous.
1: Avec beaucoup de plaisir. Moi, tu sais.
2: Il y a une chambre supplémentaire.
1: Non, moi je peux dormir avec ton ami, t'inquiète. Cédric.
2: Et moi je dors sur le canapé alors.
1: Cédric, tu sais ce qu'on va faire ? Moi je dors avec ton ami et toi tu dors dans la chambre d'amis. Et puis voilà, tu vois, on va pas.
2: Parfait.
1: Mais faisons les choses simples, Cédric. Alors, dis-moi, je peux te poser une question un petit peu personnelle.
2: Oui, je t'écoute.
1: Alors, ton ami, quand tu as reconnu ton ami, les enfants étaient déjà grands ?
2: Aujourd'hui, les enfants, ils ont...

0: Super.
1: Et que tout se passe bien pour
0: c'est
1: le
0: bien,
1: mieux.
0: Hein, c'est bien, t'as
1: et
0: réussi
1: pour
0: à trouver.
1: Pire.
0: Bah, c'est la vie. Après, voilà, il y a des hauts et des bas. Oui. C'est la vie. Mais en tout cas, voilà, toi, ça s'est bien passé dans la famille. T'as été bien accueilli. Et alors, comment ça se passe avec l'ex? Avec l'ex.
1: Ah, oula, je vais pas en parler.
0: Ah, bah voilà.
1: Non, oui, tu sais, dans la vie, il y a des cons, il n'y a pas des cons, bah voilà.
0: Bah voilà, voilà. Bah, c'est comme ça. Bon, en tout cas, voilà, c'est bien. Tu vas partir avec donc ton ami du côté du gros du roi pendant une petite semaine. Ça va bien vous faire du bien, dis donc. Hein. C'est bien que vous ayez pu.
1: Oui.
0: Parce que c'est pas évident, tout le monde n'a pas la chance de partir. Donc toi, c'est bien, t'as la chance de le faire.
1: Oui. C'est sûr, bah, surtout en plus là, bah, il va y avoir les frais d'essence, d'autoroute, ça va faire mal, hein, l'essence. Hein. Mais bon, on est
0: habitué. Ah oui, tu pars en bagnole
1: Oui.
0: Pauvre, mon pauvre, il faut que tu vendes quelque chose. Non, t'as vendu ta maison pour payer ton essence
1: Non. Peut-être que j'irai vendre des glaces, tu sais, sur le bord. Je ferais ça pendant mes vacances à la mer, j'irai vendre des glaces là.
0: Ah oui, chouchou, tout ça. Chouchou donuts, voilà, tu vois, on est obligé d'en être là pour payer son essence. Eh ben écoute, bonne chance, tu penseras à moi dès que tu seras dans une station totale et que t'auras les boules. Moi je t'embrasse fort, mon Cédric, merci d'être passé nous voir.
1: Avec la carte carburant, c'est vrai que ce serait pas mal aussi.
0: Eh ben tu sais quoi, mon Cédric, peut-être, ne raccroche peut-être pas parce que le tirage il va se faire là, dans deux secondes on fait le tirage et peut-être que c'est toi qu'on rappelle, on ne sait pas. En tout cas, merci beaucoup, hein. Tu prends bien soin de toi, mon Cédric, et merci pour ta fidélité et ta gentillesse et d'avoir si bien accepté l'ex de ton chéri. Voilà, bim, hop, hop, la
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0: Et Cédric, on l'a pas entendu, mais il a souhaité bonne fête à ma mère. Ah, bah alors ça va, ça c'est bien, ça y marque un point, Cédric. Bah c'est le moment du tirage. Alors, qui qu'on va appeler? On ne sait pas. Là, vas-y. Je découvre le nom en même temps que vous. Alors.
4: Allô?
0: Allô?
4: C'est pas vrai.
0: Non, c'est pas vrai. En fait, j'appelle que les perdants. J'appelle. C'est, en fait, c'est nouveau. On n'appelle plus les gagnants, maintenant on appelle les perdants.
4: Parce que... je sais pas combien il y en a à appeler.
0: Ah bah tant pis, je vous les appellerai tous un par un, parce que j'en ai marre d'entendre les gens heureux. Vous comprenez, je veux entendre des gens malheureux. Sylvie! Sylvie, t'es où là maintenant là? Là, t'es encore devant ton carrelage à la maison?
4: Du coup, oui, mais je viens de sortir dehors pour bien t'entendre.
0: Oui, alors sors dehors, va vite dehors, t'écoutes. Oui. C'est une maison, un immeuble? Non, c'est dans une maison.
4: C'est une maison.
0: Une maison, il y a des voisins.
4: Oui, il y a des voisins.
0: Vas-y, sors, je veux que tu te mettes devant les voisins. J'en ai rien à foutre, tu te mets devant les voisins.
4: Putain, mais alors attends, le portail, il est fermé.
0: Oh là là.
4: Me mets devant la clôture, c'est pas grave.
0: Mets dans la clôture, et je veux que tu hurles le plus fort possible. Je veux que tu hurles... Ici! Vas-y,
4: ma Sylvie. Prépare tes oreilles. Hein.
0: Vas-y, ma Sylvie, vas-y.
4: Ici!
0: Hé, Sylvie! Hé, c'est le meilleur ici de tous les temps! C'est très bien, ma Sylvie, bravo! Alors là, franchement, tu la mérites, ta carte carburant. Maintenant, tu seras
4: donc,
0: un fou.
4: Et tu l'as gagné?
0: Mais oui, tu l'as gagné. Voilà, elle sera un faux navire, mais elle aura de l'essence. Merci ma Sylvie, je t'embrasse fort, merci pour ta fidélité.
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6: C'est une chanson que je lui ai écrite. À l'époque, Zaz chantait à Montmartre, dans les rues de Paris. Et puis, j'avais été bouleversé par sa voix. Et j'étais pas le seul, parce que les gens s'arrêtaient pour la prendre en photo, avec comme ça, cette voix si joyeuse et si déchirante en même temps.
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1: Bonjour et bienvenue dans votre magazine Ma France, par ici les économies. Alors notre objectif, vous le connaissez, chaque semaine, vous redonner du pouvoir d'achat. Aujourd'hui, on va voir comment faire nos achats en ligne en profitant de toutes les astuces pour faire des économies. On est en plein Black Friday, les fêtes de fin d'année arrivent, c'est vraiment le bon moment. Et on va tout vous dire avec notre invité. Bonjour Timour Ajoury.
2: Bonjour Valère.
1: Vous êtes journaliste du Média qui est à la fois sur Internet et en kiosque. Merci pour l'info. Je vous propose Timour de commencer par écouter une première question d'un auditeur.
3: Bonjour, je m'appelle Léo, j'habite à Paris dans le 11e. Et à l'approche de Noël, je voudrais savoir si c'est moins cher d'acheter en ligne. Merci.
1: Ah Léo, une question qui est très concrète pour commencer. C'est mieux de faire ses emplettes de Noël en ligne plutôt que dans des magasins physiques, c'est plus intéressant ?
2: Alors Valère, je vous répondrai comme Christian Clavier dans Le Père Noël est une ordure, ça dépend, ça dépasse. En fait, il n'y a pas de principe général sur lequel serait moins cher en ligne ou en magasin. Déjà, il y a un prix pour un produit pour lequel le prix est le même partout, c'est les livres, donc il y a la loi sur les prix uniques du livre. Oui. Il peut y avoir un rabais maximal de 5%. Sinon, le principe qui s'applique, c'est celui de la liberté des prix. Donc le magasin ou la boutique en ligne peut pratiquer le tarif de son choix. L'avantage des achats en ligne, c'est que rapidement, on peut avoir une vue globale des tarifs pour un même produit ou pour un produit similaire.
1: Donc, on peut comparer, en fait, finalement.
2: Exactement.
1: Ouais, c'est vrai que ça, c'est pratique.
2: Exactement. Alors, en ligne, il y a toujours un élément à prendre en compte, c'est la livraison. Est-ce que la livraison est payante? Et si oui, à combien?
1: Oui, il faut faire attention aux frais cachés. Et puis, c'est pas la même expérience. Et moi, je trouve que c'est important de le rappeler parce que quand on fait une émission comme celle-ci sur un réseau de radio local, on est attaché à la proximité, on est attaché au commerce de proximité, c'est un autre service, c'est une autre expérience, c'est tout à fait différent et on peut pas toujours comparer ce qui ne l'est pas, effectivement. Donc voilà, c'était l'occasion de le rappeler. Timour Ajoury, on va passer en revue alors tous les bons plans pour mieux dépenser quand on fait ses achats en ligne, peut-être pas tous, mais une partie, et surtout pour faire des économies ou éviter des dépenses inutiles. On est en plein week-end là du Black Friday, il y a des bons plans, si j'ai bien compris, et c'est, je le répète, je fais un peu le faux naïf, mais pas forcément. Hein.
2: Oui, voilà, c'est exactement ça. D'ailleurs, la répression des fraudes de l'administration de Bercy dit que vous pouvez faire des bonnes affaires, mais vous devez faire attention quand même, parce que certains professionnels profitent de ce week-end d'achat pour alors tromper, arnaquer les gens. Par exemple, il y a une règle essentielle, Valère, c'est qu'un site ou un magasin qui dit vous faire une promotion formidable, il doit toujours vous annoncer le prix de référence. Le prix de référence, c'est quoi? C'est le prix le plus bas pratiqué au cours des 30 derniers jours. Il faut pas qu'il y ait une promotion permanente pendant des semaines et des semaines. Sinon, c'est pas vraiment une promotion. Il faut que le magasin ou la boutique soit transparent. Donc faites bien attention à ça. Et puis le Black Friday, Valère, c'est différent des soldes. Pendant les soldes,
1: c'est ce que j'allais vous demander.
2: Oui. Ouais. Les soldes, en fait, c'est une période qui est encadrée, prévue par la loi en hiver et en été durant 4 semaines. Le Black Friday, c'est une période, une promotion purement commerciale. Et pendant les soldes, en fait, les commerçants peuvent pratiquer la revente à perte. La revente à perte, c'est quoi? Tout simplement, ça veut dire que les professionnels peuvent vendre leurs produits plus cher qu'au prix auquel ils l'ont acheté.
1: Moins cher que le prix auquel ils l'ont acheté. Voilà. Oui, on leur souhaite pas, mais ça veut dire que les soldes, en fait, les prix peuvent vraiment baisser beaucoup. Pendant le Black Friday, on voit à moins 70%. Bon, je dis pas que c'est faux, mais enfin, je me renseigne.
2: On peut s'interroger, oui, la véracité.
1: Bon, voilà. Donc, le Black Friday, on y va tranquillement. Il faut pas s'exciter avec toutes ces promos proposées et comparer aussi, peut-être. Et ça vaut pour les fêtes de fin d'année, comme pour le Black Friday. Quand on achète en ligne, vous le disiez tout à l'heure, ce qui est top, c'est qu'on peut comparer. Ça, c'est important. Il existe aussi des comparateurs, d'ailleurs.
2: Oui, il existe des comparateurs. Alors l'intérêt des comparateurs, c'est que vous pouvez avoir une vision globale et rapide des prix pour un même produit ou pour un produit similaire. Après, ça vous exonère pas de faire des recherches complémentaires en ligne. Et puis, le prix du produit sur le comparateur n'est pas le seul élément à prendre en compte. N'oubliez pas de prendre en compte les frais de livraison qui sont pas forcément affichés sur le comparateur. Donc, furetez bien en ligne, en dehors des comparateurs et puis et évidemment dans les magasins.
1: Oui, j'ai découvert qu'il y a des comparateurs pour beaucoup de choses. Hein. C'est vrai, on parle souvent des comparateurs pour l'électricité, pour les assurances, pour les mutuelles. Mais là, on parle plutôt de faire ces courses de fin d'année à l'occasion notamment du Black Friday et puis du tunnel qui s'annonce. Bon, on peut comparer des jouets, on peut comparer de l'électroménager, mais c'est pas toujours indépendant un comparateur. Il faut faire attention.
2: Non, alors en fait c'est tout le problème. Le comparateur, son modèle économique, c'est de se rémunérer auprès des commerçants, des plateformes de vente, et donc il gagnera une commission sur les achats que vous ferez en cliquant sur les liens présents sur son site. Mais alors il y a des comparateurs que je voudrais citer où il y a un historique des prix moyens pratiqués sur une période, okay. La période précédente. Donc par exemple Idealo ou le Dénicheur. Et si vous constatez que le prix a récemment augmenté, c'est peut-être le signe que vous pouvez attendre un peu. C'est peut-être le signe que le prix va à nouveau baisser dans les prochains jours, dans les prochaines semaines. Sur ces deux comparateurs, vous pouvez activer une alerte pour savoir quand le prix va descendre à un niveau que vous définissez.
1: Ça, c'est pas mal. Donc Idealo ou le Dénicheur.
2: Voilà.
1: Le Dénicheur, ils étaient à notre micro justement la semaine dernière d'ailleurs. Qu'est-ce que vous pensez de cette méthode ? On regarde des comparateurs ou un comparateur, ça nous donne un peu une idée du marché, puis après on va regarder nous-mêmes les différentes enseignes pour comparer celles qui avaient l'air les plus intéressantes pour confirmer, parce qu'il peut y avoir des promos, des trucs qu'on voit pas.
2: Oui, tout à fait, oui. Oui, vous pouvez regarder le comparateur, vous pouvez regarder directement le site et puis aller, si possible, en magasin. Voilà.
1: Ok. Autre question très concrète. Est-ce que les déstockeurs en ligne, c'est intéressant?
2: Oui, ça peut être intéressant, mais comme les déstockeurs en dur, les magasins près de chez vous. Le principe, c'est le même. En fait, vous pouvez acheter des articles invendus. Donc, comme exemple de déstockeurs, vous avez The Braderie, Shoes, des griffes stock. Ces derniers jours, par exemple, j'ai regardé l'exemple d'un pull. Donc, prix initial était barré, c'était 70 euros. Il était proposé à 40 euros. Donc, voilà, vous pouvez faire de bonnes affaires, mais à vérifier, évidemment, à confirmer.
1: À confirmer. Toujours, hein, vous nous dites toujours ça à confirmer quand
2: oui,
1: même.
2: Oui, ouais, oui. Ouais, ouais, ouais.
1: Redites-nous les noms de ces déstockeurs.
2: Alors, The Braderie, Shoes et des Griffstock.
1: Allez, voilà, ça nous fait encore des pistes pour réduire la facture là, pour les fêtes de fin d'année. Il y a aussi les sites qui centralisent les bons plans, notamment D-Labs. Est-ce que c'est un site à découvrir que vous conseillez?
2: Oui, pourquoi pas. Donc c'est une plateforme de bons plans, des bons plans recommandés par les internautes ou par l'équipe du site. Donc vous pouvez trouver des réductions sur les prix de tel ou tel produit ou des remises sur les rayons d'un magasin. Alors attention, quand c'est l'équipe de la plateforme qui vous propose un bon plan, le site peut être rétribué par le marchand pour vous inciter à cliquer. Il y a une diversité de produits aussi. C'est ça qui est intéressant. Donc, par exemple, ces derniers jours, j'ai trouvé un flacon de magnésium à 13 euros, une paire de chaussures à 55 euros, ou même, bon, je sais pas si c'est un très très bon plan, mais une montre à plus de 28 000 euros. Donc, beaucoup de produits.
1: Ça, c'est encore autre chose. Alors, D-Labs, c'est D-E-A-L-A-B-S. Alors, je fais pas du tout leur pub, il y en a d'autres, mais simplement, c'est le type de site qui, effectivement, vous font des recommandations à travers notamment des avis de consommateurs, et il peut y avoir des belles promos. Timo Ajuri, journaliste pour le média, merci pour l'info. Un autre gros sujet quand on achète en ligne, mais alors un sujet énorme, les codes promo, c'est démentiel. Première question, faut-il encore acheter sur le web sans un code promo?
2: Alors, c'est bien d'avoir un code promo en effet. Code promo, c'est une technique pour vous inciter à acheter, mais aussi c'est une technique pour le consommateur, pour faire des économies. Par contre, attention, il y a un minimum d'achat qui peut être prévu. Ces derniers jours, par exemple, j'ai trouvé sur un site un code promo qui exige un minimum d'achat de 130 euros.
1: Ah oui,
2: donc faut faire attention si vous voulez acheter des...
1: Oui, il ne faut pas que ça pousse à l'achat, sinon c'est pas bon. Il faut que ça marche pour ce dont on a besoin.
2: Voilà, exactement. Ouais.
1: Où est-ce qu'on les trouve, Timour, les codes promo?
2: Alors, vous pouvez les trouver sur les réseaux sociaux des sites, sur les newsletters, les mails qu'on vous envoie. Vous pouvez les trouver aussi sur les pages d'accueil des sites. Parfois, en période, par exemple, le Black Friday, il peut y avoir un code promo qui vous est fourni et que vous pouvez copier-coller au moment où vous validez votre achat.
1: Voilà, et puis vous avez aussi des plateformes en ligne qui proposent des codes promo. Moi, j'en parle souvent, mais Igral, Wanted et j'en passe. Il vaut mieux faire ça que de chercher sur Internet code promo de la marque sur laquelle on veut acheter un truc, parce qu'alors là, on tombe dans la jungle, il y a tout et n'importe quoi. Un autre gros sujet, Timour, le cashback, qu'est-ce que c'est?
2: Alors, le cashback, c'est tout simple, en fait, c'est vous récupérez une partie de l'argent que vous avez dépensé au cours d'un achat, donc vous pouvez le récupérer sous forme d'argent, de cagnotte ou de bons d'achat, à ne pas confondre, Valère, avec un autre cashback, c'est-à-dire la possibilité de retirer des espèces chez un commerçant avec sa carte bancaire.
1: Ok. Il faut rester prudent sur le cashback.
2: Oui, il faut rester prudent parce que comme les codes promo, ça peut vous pousser à la dépense, à acheter beaucoup de produits, à acheter beaucoup plus que ce dont vous avez besoin. D'autant que des paliers de dépenses peuvent être prévus pour que vous achetiez encore plus que prévu. Donc, prudence aussi est valable sur les services de cashback qui prévoient un abonnement payant. Donc par exemple, autour de 20€ par mois pour avoir des remises jusqu'à 15%.
1: Ça, je connaissais pas. D'accord.
2: Voilà, okay. Donc faites attention. Alors, vous pouvez prendre un service de cashback payant, mais vous voyez si effectivement ça peut
1: permettre d'économiser. Il faut sortir la calculatrice avant. Vous l'avez sorti la calculatrice. Bonjour Corinne.
4: Bonjour.
1: Vous êtes en Ardèche. Alors, vous avez cumulé plus de 400€ de cashback en 2 ans.
4: Ah ouais, ça fera. Et encore, je vais les avoir plus parce qu'ils valident normalement les cashbacks au début du mois.
1: Ouais.
4: Donc, début décembre, je pense que je vais avoir des cashbacks qui vont faire monter ma cagnotte. Et en 2 ans, au jour d'aujourd'hui, je suis à 434€ cumulés en 2 ans récupérés avec du cashback.
1: Quand vous m'avez écrit sur mon mail par ici des économies @radiofrance.com, vous m'avez expliqué que vous utilisiez Igral, c'est ça?
4: Ça.
1: Ouais. Ça vous pousse pas à la consommation,
4: sans
1: Corinne?
4: Sans abonnement. Non. Je sais rester raisonnable, mais et puis je l'achète. J'achète dès que j'ouvre un site qui est dans mes favoris que j'ai mis dans Igral. Avant d'ouvrir le site, je passe par Igral. Comme ça, je suis sûre de pas faire de boulettes et de pas passer au travers de mon cashback.
1: Et en fait, Igral à la fois vous fait du cashback et teste en plus tout un tas de codes promo qui sont mis par les utilisateurs pour voir s'il n'y en a pas un qui s'applique, c'est ça?
4: Alors, les codes promo, moi, je ne les utilise pas sur Igral.
1: Okay.
4: Je ne sais pas s'ils le font.
1: Eh bien, je vous l'apprends.
4: Je vais voir. Vous allez me pousser à la consommation. Hein.
1: Non, alors justement, non, mais ça, c'est le vrai sujet. Et Timour en parlait à l'instant. Vous me dites que ça ne me pousse pas à la consommation. C'est-à-dire qu'il faut regarder le truc dans le sens inverse. D'abord, de quoi j'ai besoin, j'y vais. Oui. Et après, j'ajoute la couche cashback pour récupérer un peu de sous. Hein.
4: Voilà, disons que je vais passer ma commande. Donc, avant de passer ma commande, je regarde s'il y a une remise, enfin, s'il y a un cashback. Et après, je passe ma commande et le mois suivant, à peu près. Il y a un délai d'environ entre quelques jours et puis 90 jours, je crois, maximum, selon les sites pour récupérer le cashback. Mais il y a des fois, c'est immédiat. Vous allez, par exemple, on peut citer des marques
1: Mais oui, sentez-vous libre, oui.
4: Alors, si vous allez, par exemple, sur Ikea, eh ben, vous achetez un... Alors là, on achète des bons d'achat en ligne.
1: Ouais.
4: Donc, en fait, c'est comme si on vous offrait un bon d'achat, cadeau. Hein. Donc, vous achetez, mettons, pour 150€, et quand vous allez payer en magasin avec ce bon d'achat de 150€, cette carte cadeau que vous vous êtes achetée,
1: ouais.
4: Mais derrière, Igral va vous redonner 4,50€. Alors, ok, c'est que 4,50€, mais au cumulé, j'arrive à presque 500€ sur 2 ans. Quoi.
1: Non, mais c'est hyper intéressant. Et ce que je comprends bien, c'est que ça pousse pas la consommation si on le fait dans le bon sens.
4: Non.
1: Merci beaucoup. Merci Corinne. Merci beaucoup pour votre témoignage. Bonne journée sur ICI. J'en profite pour vous rappeler, vous qui nous écoutez, on est là pour vous aider. Vous avez un mail pour nous écrire. On attend vos questions. Vous pouvez aussi participer à l'émission en m'écrivant par ICI les économies @radiofrance.com. Timour, vous disiez, il faut faire attention aux frais cachés. Très rapidement, s'il y avait 2-3 choses à retenir quand on fait ses achats en ligne, le kit de survie, c'est quoi?
2: Alors, comparer. Faites attention aux frais de livraison. Combien un produit va vous coûter au total? Faites attention aussi. Est-ce que vous voulez vraiment ce produit pour pas avoir à le rendre?
1: Et il y a un autre système qui émerge. Des applications vous remboursent une partie de vos achats sur présentation du ticket de caisse. On va tout vous dire dans un instant avec la cofondatrice de l'application 10%.
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1: En version magazine, le thème aujourd'hui, comment faire ses achats en ligne de façon optimale? Il y a le Black Friday, on est en plein week-end, on prépare les fêtes, donc on fait attention, on vous dit tout avec Timour Ajuri, journaliste du Média. Merci pour l'info qui est en ligne, mais qui est aussi un magazine mensuel en kiosque. Et puis Clémence Luc nous a rejoint. Bonjour Clémence.
5: Bonjour.
1: Vous êtes cofondatrice de 10%, qu'on retrouve sur 10%.fr. Alors qu'est-ce que c'est 10%?
5: Écoutez, 10% c'est une application de cashback. On a créé 10% pour recréer du lien entre les marques et les consommateurs. C'est une application de fidélité qui offre du cashback, c'est-à-dire qui rembourse 10% des produits éligibles sur présentation d'une preuve d'achat. C'est très simple, on peut télécharger l'application sur le Play Store, l'Apple Store, on la trouve partout. On partage ses preuves d'achat, des achats que de tous les jours qu'on fait en grande distribution. Et c'est magique, on récupère 10% sur tous les produits éligibles. C'est du vrai cash. Dès qu'on atteint 5 euros sur la cagnotte sur l'application, on peut se faire un virement sur son compte en banque.
1: Alors, je télécharge 10%, je vois vos partenaires actuels et chaque partenaire propose des produits, j'imagine, sur lesquels on peut avoir du cashback, c'est ça ?
5: Exactement, voilà. On travaille sur toute une catégorie.
1: Bon, donc disons par du exemple, dentifrice, Colgate, le dentifrice pour pas les citer. Donc si moi je suis habitué de ce dentifrice, bah là c'est top, bingo, ça match. Je prends mon ticket de caisse avec la preuve d'achat du Colgate et vous me remboursez 10% sur mon compte en banque.
5: Tout à fait.
1: Voilà, bah c'est aussi simple que ça. Et je peux faire mes achats dans n'importe quelle enseigne ?
5: Exactement, l'idée c'est vraiment que vous fassiez vos achats comme d'habitude, en ligne, en supermarché, dans des grands hyper, dans des petites supérettes. Ouais, ouais. Du moment que vous achetez les produits éligibles, ça fonctionne partout, tout le temps.
1: Alors, il faut être transparent parce que nous, notre objectif ici, c'est d'aider les auditrices, les auditeurs à retrouver du pouvoir d'achat. Et il faut, et bien sûr, c'est le type d'application, c'est malin, mais il ne faut pas que ça pousse à la surconsommation. Et ça, j'imagine, vous le partagez avec nous, Clémence.
5: Évidemment, et c'est pour ça qu'on est vraiment centré sur les achats du quotidien. On va travailler sur les produits laitiers, Actimel, Danette, le beurre, l'huile d'olive, le dentifrice. On n'a pas besoin de 50 tubes de dentifrice chez soi, a priori. L'idée, c'est plutôt que sur les achats de fonds qu'on fait en permanence, au-delà des périodes de fêtes de fin d'année, etc., on puisse s'assurer d'acheter des belles marques, de pouvoir se faire plaisir là-dessus, mais dans une consommation raisonnable, évidemment.
1: Donc, on récupère 10% sur chaque achat qu'on fait avec vos partenaires, si ça correspond au produit. Combien récupèrent vos utilisateurs en moyenne ?
5: Alors, actuellement, on est autour de 17 euros par mois sur les utilisateurs actifs en moyenne. On peut monter jusqu'à plus de 60 euros. Mais comme vous le disiez, on n'est pas forcément là pour l'hyperconsommation. Mais on est sur une moyenne, du coup, autour de 17 euros, ce qui est quand même une vraie économie. Et notre objectif à nous, c'est de couvrir toutes les catégories d'un ticket de caisse. Donc, on travaille tous les jours pour nouer de nouveaux partenariats avec les marques du quotidien. Notre objectif étant qu'à la fin, on puisse récupérer 10% sur tout un ticket de caisse pour nos utilisateurs.
1: Voilà. Donc, aujourd'hui, on parle des achats en ligne et vous voyez que sur une application comme ça, eh bien on passe du web vers, j'allais dire, la vraie vie. Le web, c'est la vraie vie. Mais en tout cas, vers des magasins aussi de proximité, puisqu'on en parlait tout à l'heure et sur ICI, on y est attaché. Merci beaucoup, Clémence Luc, cofondatrice de 10%. Et le site, c'est donc 10%.fr. Timour Ajouri, journaliste du Média, merci pour l'info. Avant de nous quitter, vous allez vous prêter au jeu notre quiz. C'est le vrai-faux pour finir avec les idées claires sur ce thème des achats en ligne. Comme ça, là, après, on va pouvoir se balader et consommer sereinement, intelligemment, en réduisant les dépenses. Vrai ou faux, on perd notre droit de rétractation quand on achète en ligne.
2: Faux. Vous avez, justement, quand vous achetez en ligne, un droit de rétractation de 14 jours. Sauf pour certains produits, les denrées alimentaires, les vêtements sur mesure, les denrées périssables.
1: Voilà. Ok. Vrai ou faux, le cashback, c'est l'arnaque à tous les coups ?
2: Non, pas forcément. Au contraire, vous pouvez faire des économies.
1: Vrai ou faux, on peut trouver des codes promo qui marchent sur Internet ?
2: Mais vrai, vous pouvez trouver des codes promo.
1: Alors, on ne va pas sur n'importe quel site pour les trouver, hein, c'est important de le rappeler. Et ça peut se trouver sur le site marchand sur lequel on est. Parfois, il faut fouiner un peu ?
2: Oui, voilà, tout à fait. Sur la page d'accueil, dans les newsletters, sur les réseaux sociaux. Voilà, nombreux moyens pour trouver des codes promo.
1: Tiens, on n'a pas eu le temps d'en parler, c'est l'occasion. Vrai ou faux, les achats groupés, c'est un bon plan pour payer moins cher ?
2: Oui, ben, en particulier pour les achats d'énergie ou de gaz. Par exemple, des associations de consommateurs, des communes peuvent proposer des achats groupés. Et évidemment, regardez si l'offre proposée est adaptée à vos besoins.
1: Regardez en ce moment, il y en a un qui est proposé par l'asso de consommateurs UFC Que Choisir avec Octopus, 21% de moins sur l'électricité par exemple. Ça vaut le coup, il doit rester quelques places. Vrai ou faux, il faut se méfier de certains sites très discount, trop discount, qui ne respectent pas toujours les règles de sécurité.
2: Mais oui. Donc, une offre qui paraît trop alléchante est peut-être trop belle pour être vraie. Donc là encore, vous pouvez comparer. Et puis, vérifiez aussi que les produits que vous voulez commander sont conformes aux normes de sécurité. Ce n'est pas toujours le cas sur certaines plateformes, par exemple AliExpress, Shein ou Temu. Donc, vérifiez toujours, par exemple, en période de fête, pour les jouets, s'ils sont bien adaptés. Et présente pas de risque pour vos enfants.
1: Une dernière pour la route, vrai ou faux ? Rien ne sert de comparer, tous les acteurs sont alignés sur les prix.
2: Non, faux. Principe de liberté tarifaire, donc comparer.
1: Voilà, comparer, ça vaut le coup. Merci beaucoup, en tout cas, Timour Ajouri. Vous êtes journaliste du Média en ligne. Merci pour l'info. Alors, c'est un Média en ligne, mais c'est aussi un magazine mensuel.
2: Un magazine disponible par abonnement et tous les trimestres en kiosque.
1: Voilà, et qu'on retrouve en kiosque. Merci pour vos éclairages, Timour. J'espère que vous qui nous avez écoutés, vous y voyez plus clair. Hein. On est en pleine période Black Friday, fête de fin d'année. Allez-y tranquillement. Réécoutez tranquillement aussi l'émission pour tout savoir. Partagez-la avec vos proches et puis faites-les profiter de cette mine d'infos pratiques au service de notre pouvoir d'achat. Tout se passe sur ici.fr. Alors la semaine prochaine, gros sujet dont on va parler, les frais bancaires. Alors là, c'est un gros morceau et vous allez voir, vous allez faire des économies. Vous saurez tout.
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1: Le chemin de Stevenson, c'est un parcours mythique. Du cœur volcanique de la Haute-Loire aux vallées ensoleillées du Gard. C'est le parcours que l'écrivain Robert Louis Stevenson, auteur de L'île au trésor, a parcouru seul avec son ânesse Modestine en 1878. Un périple de 15 jours qu'il raconte dans son livre « Voyage avec un âne dans les Cévennes ». Mais moi, j'ai envie de vous faire découvrir cette aventure en un week-end, avec une étape du pont de Montvert au pic de Finiels, une étape qui grimpe sur le toit des Cévennes, le mont Lozère. Et à la fin de cet épisode, vous saurez ce que Stevenson était venu chercher ici, seul, avec son âne. Je m'appelle Delphine Soula, je suis animatrice à Ici Gare Lozère et j'adore le chemin de Stevenson. Parce que en pleine Cévennes, le temps ralentit. On est connecté à la nature, à ses forêts, ses vallées, ses ruisseaux au milieu des rochers et ses sommets désertiques arrondis par le temps. Ce chemin, c'est aussi mon enfance. J'ai des souvenirs de ramassage de châtaignes et de champignons avec les parents, de jeux dans la rivière, de cueillettes de fleurs et même de batailles de boules de neige. Le mont Lozère, en toute saison, c'est fort et à chaque fois différent. C'est un vrai partage d'émotions. Bienvenue dans Partir, le chemin de Stevenson en Lozère, le temps d'un week-end. Notre point de départ, c'est le pont de Montvert, dans le sud de la Lozère. Un petit village de maisons de granit, concentré autour d'un vieux pont voûté, sous lequel passe une rivière, le Tarn. Partout, on entend le bruit de l'eau. L'air sent la pierre humide, le bois mouillé et la mousse. Tout respire la lenteur. La vie simple, l'essentiel, c'est austère, c'est beau. C'est aussi un lieu chargé d'histoire. Véritable bastion protestant, il a été au cœur des guerres de religion et il a payé cher son engagement avec des exécutions et des représailles sanglantes. Pour aller à Pont-de-Montvert, je vous conseille de venir en voiture, c'est beaucoup plus pratique. Comptez 2 heures depuis Nîmes où se trouve la gare TGV la plus proche. Il y a un grand parking à l'entrée du village, parfait pour laisser la voiture et attaquer les sentiers. On commence notre balade le long du Tarn. La rivière coule entre les rochers et il y a quelques passages où on peut se baigner. L'eau est fraîche, revigorante, limpide. On peut s'amuser, se poser, pique-niquer avant de partir randonner. On passe ensuite le pont, celui-là même que Stevenson a emprunté avec son âne qui refusait d'avancer. Dans les ruelles, tout parle de lui. Des panneaux racontent son itinéraire. Et je repense à cette phrase que j'ai lue dans le carnet de Stevenson. Je voyage non pour aller quelque part, mais pour marcher. Je voyage pour le plaisir de voyager. Le chemin de Stevenson, c'est le GR70. Donc, on suit les marques blanches et rouges du GR. Et comme sur tous les chemins de grande randonnée, chouchoutez vos pieds. Il faut des chaussures de rando déjà rodées. C'est la base. Et des chaussettes doubles. C'est efficace, ça, pour empêcher les frottements. Et donc, les ampoules. Le long du chemin, il y a des locations d'ânes pour vivre cette randonnée au plus près de celle de Stevenson. Mais contrairement à l'écrivain, je vous déconseille de prendre un âne. Surtout juste pour 2 jours. Et puis on n'avance pas à son propre rythme, selon ses envies. On doit s'adapter au rythme de l'animal et s'arrêter quand lui l'a décidé pour brouter une herbe par exemple. C'est pas très agréable. Mais je vous ai promis de vous faire découvrir l'ascension vers le sommet du mont Lozère, le pic de Finiels. On y va tout de suite ?

0: retrouve sur le chemin, vers le hameau Le Finiels, le dernier avant le sommet. On traverse le hameau, le paysage change, les murs de granit laissent place à une étendue de fougères, de genêts, de calunes. Les arbres deviennent rares, tordus par le vent. La civilisation s'éloigne. C'est le cœur du Mont-Lozère, rude, pur, sauvage. Devant nous, la silhouette arrondie du pic de Finiels, le point culminant du Mont-Lozère. Ici, la météo change vite. Alors je vous conseille d'avoir toujours avec vous une couverture de survie. C'est léger, pas encombrant, pas cher. Elle protège du froid, du vent, de la pluie. Elle prévient l'hypothermie. Elle sert aussi à se signaler parce qu'elle brille. Sa face argentée garde la chaleur et la dorée reflète le soleil. Un petit accessoire qui peut sauver la vie. Je vous conseille aussi d'avoir une veste imperméable, un sac étanche et un pull chaud, même en plein mois d'août. Sur le chemin, ne cherchez pas la performance. Le secret, c'est de trouver son rythme. Ni trop vite, ni trop lentement. Pensez à bâtonner, comme on dit entre randonneurs. Un bon bâton de marche, c'est le troisième pied du randonneur. Sans lui, vos genoux vont vite crier grâce. Et quand vous traversez un hameau, pensez à les ranger pour que leur bruit ne trouble pas la quiétude des habitants. Maintenant, nous ne sommes plus très loin du sommet. On découvre alors des rochers de granit, de forme presque ronde. Ça me fascine. Il y en a partout, par endroits clairsemés et parfois empilés les uns sur les autres. Et on se demande comment ça tient. En fait, ça s'appelle un chaos granitique. C'est le gel et le dégel qui ont façonné la masse de granit et émoussé les angles des roches. Là, quand j'étais enfant, on jouait avec mon frère à se percher le plus haut possible. Et je voulais toujours aller plus haut que lui. Sur le chemin, je croise Jocelyne André. C'est une habituée du Stevenson. Elle a fait le chemin plusieurs fois. Elle lui a même consacré un livre. Louise et la magie du Stevenson.
1: Moi, je préfère me laisser l'idée d'une espèce d'être un artiste géant qui a pris les rochers et qui les a posés comme ça. Et on se demande comment ça tient parfois, parce que c'est vrai que c'est vraiment en suspension. Et on se dit, mais comment est-ce possible, quoi? Et c'est ce côté mystérieux qui est envoûtant. Quel que soit le temps qu'il fait, c'est magique.
0: Nous ne sommes plus qu'à quelques pas du pic de Finiels. On a tout autour de nous des sommets émoussés, des plateaux aux pentes douces drainées de ruisseaux, des tourbières, de la bruyère. Le point culminant du Mont-Lozère est là, au milieu de cette toundra lozérienne. Quand il fait beau, on a une vue à 360 degrés. On voit les Alpes enneigées et la mer Méditerranée. Je pourrais passer des heures ici.
1: Le Mont-Lozère, t'es là, t'es envahi, t'es tout petit, c'est une ambiance. Moi, j'adore ça. Cette austérité, il n'y a rien, il y a le silence, y a le bruit, il y a le vent, il y a les murmures, il y a tout.
0: Et surtout, il n'y a rien. Alors avant de s'engager sur le chemin et de quitter le pont de Montvert, le point de départ, je vous invite à prendre avec vous un sandwich et de l'eau, au moins 1,5 litre par personne. Le cadre est idéal pour pique-niquer et même faire une sieste. En revanche, on ne peut pas camper, c'est interdit. Ici, on est dans le parc national des Cévennes, donc c'est réglementé.
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0: Après avoir gravi le sommet, j'aime prendre un instant pour profiter de l'endroit. Je m'assieds sur une pierre, je regarde la lande, les genévriers, les myrtilles, les bruyères, les ruisseaux, les Cévennes qui s'étendent comme un océan vert de collines. Au fait, au début de cet épisode, je vous ai dit que vous alliez découvrir ce que Stevenson cherchait vraiment en partant marcher avec son ânesse Modestine.
1: Il était parti chercher la liberté, le réconfort, l'oubli, parce qu'il avait eu une rupture amoureuse qui l'avait beaucoup blessé, et donc il est parti comme ça pour retrouver un peu de paix en lui.
0: Si vous voulez emmener le livre de Stevenson sur les chemins, je vous conseille plutôt de le lire après votre venue. Mieux vaut, selon moi, être dans l'instant présent, admirer le paysage, profiter du lieu et se concentrer sur votre propre ressenti. Si vous avez encore un peu de temps devant vous, si votre week-end n'est pas terminé, j'ai une dernière idée pour vous. On oublie nos bâtons de randonnée et nous allons à la rencontre de chiens, des huskies exactement.
3: En place ? Ok ! Hey !
4: Moi j'utilise le G pour droite, le Y pour gauche, devant pour avancer. Et au moment du départ, pour qu'ils soient prêts et qu'ils sachent que c'est le moment où on va attaquer, je leur dis toujours en place. Donc là, ils se tiennent prêts, ils savent que c'est le moment où on va partir.
0: Nous sommes à la station de pleine nature du Mont-Lozère. David Bail est musher, c'est-à-dire pratiquant d'attelage canin. Il nous attend entouré de trois huskies, Vodka, Aloutou et Amarok Tok. On va faire du canirando sur le chemin de Stevenson. On s'équipe donc d'un harnais et d'une longe reliée à un ou deux chiens pour nous aider dans la marche. C'est en quelque sorte une marche tractée. D'ailleurs, les chiens sont plus performants sur la neige. Ils peuvent faire jusqu'à 80 km, alors que sur un chemin en terre, à cause du frottement qui ralentit, ils ne peuvent faire que 30 km maximum. En fait, sur la neige, ça glisse. En plus, les chiens écartent leurs pattes et ils s'enfoncent moins. Ça leur permet de moins se fatiguer.
4: On emprunte les moins joies sur le Stevenson, donc les pistes de ski alpin, et on finit sur le Mont-Lozère pour redescendre par la cabane des bergers. Ouais, ça doit faire 3 heures de marche. C'est un des plus beaux quand même panoramas du Mont-Lozère.
0: Pour une demi-journée de canirando en Lozère, comptez entre 30 et 40 euros par personne. Et pour trouver le prestataire local qui vous convient, vous pouvez appeler l'office de tourisme. Avant de repartir, un dernier conseil. Ramenez vos déchets, refermez les portillons, tenez les chiens en laisse à proximité des troupeaux. Le Mont-Lozère, c'est un espace vivant, fragile. Et c'est ça aussi l'esprit de Stevenson. La discrétion et le respect, ça vous permettra de voir, sans doute, des animaux sauvages comme des loups, des cerfs, des renards, des sangliers, des aigles, des vautours. Ici, c'est leur domaine. Mais ça, vous le découvrirez quand vous viendrez.

0: Nostalgie et voyage ce dimanche matin pour commencer votre journée aux côtés de Julien Clerc. Partir sur votre radio ici.
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0: Nous sommes le dimanche 2 août et aujourd'hui, eh bien figurez-vous qu'on fête les Juliens. Alors bonne fête à tous les Juliens qui se réveillent avec nous ce matin. C'est un vrai plaisir de vous retrouver. Et voici toute l'équipe qui vous accompagne jusqu'à 7h. Nous avons Guy Registe à la rédaction en chef ce matin, Christophe à la réalisation de l'émission. Au standard, c'est Dylan qui vous accueille au 0810 055 056. Et pour l'actualité de ce dimanche 2 août, c'est vous, Valentine Lethez. Bonjour Valentine.
2: Bonjour Louis, bonjour à tous.
0: Des nouvelles rassurantes ce matin sur le front des incendies.
2: La situation est stable dans le Var, le méga-feu toujours fixé en Gironde, les vacanciers arrivent dans les Landes, c'est dans un instant. Tout ça grâce aux exploits des pompiers, mais grâce aussi au travail méconnu de la défense des forêts contre les incendies. Reportage dans une demi-heure avec ses agents, c'est l'info du jour.
0: Merci Valentine, l'actualité à vos côtés c'est maintenant.
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0: Très bon réveil et bon dimanche à l'écoute de votre radio ici. Il est 6h. 6h, c'est parti pour le tour de l'actualité. À vos côtés, Valentine Lethez. À la une, cette nouvelle victoire contre le feu dans le Var.
2: Grâce à un nombre record de 450 largages d'eau et de produits retardants, l'incendie est stable dans le massif du Gros-Bessillon. Après avoir parcouru 1800 hectares depuis avant-hier, c'est une première bataille de remportée, estime le préfet Simon Barbre, mais pas la fin de la guerre.
3: Nous sommes satisfaits parce que les sapeurs-pompiers et toutes les personnes engagées dans les airs et à terre ont réalisé un véritable exploit. Nous restons prudents parce que le combat continue, les vents changent, ils sont parfois tournoyants, que la vérité d'un soir n'est pas forcément la vérité du lendemain matin. Mais ce qu'on peut dire, c'est que les 24 heures qui viennent de se passer ont été des heures d'âpres combats et d'une bataille qui a été gagnée, qui est remportée ce soir, même si ça n'est pas la fin de la guerre contre ce feu du Gros-Bessillon.
2: Et après de 600 km de là en Gironde, le méga-feu n'est pas éteint, mais fixé depuis hier matin. 10 000 évacués de plus ont l'autorisation de rentrer chez eux. C'est le début du tant espéré retour à une vie normale, à l'été et ses vacanciers, comme au camping Calette de Parentis dans les Landes, tout juste rouvert, Émilie Tran, après 5 jours de fermeture.
4: Depuis l'accueil du camping, la gérante Agnès Laluc passe son temps à répondre au téléphone.
5: Oui.

0: été épargné, tout va bien. On vous attend avec plaisir.
1: Derrière son écran, elle recontacte les près de 200 personnes censées occuper les pelouses, la plupart laissées à l'abandon.
2: On doit les rassurer et puis certains les convaincre de ne pas annuler. Le ciel est bleu, on n'a pas de fumée, les routes sont dégagées. On a tout pour accueillir les gens normalement et il n'y a aucune raison d'annuler aujourd'hui.
1: Heureusement pour elle, sa clientèle compte près de 70% d'habitués de longue date. Parmi eux, Betty, présente pendant un mois tous les étés depuis 10 ans.
3: On l'appelle notre petit paradis, ce lieu.
1: Originaire de Normandie, elle a couru dès la réouverture du camping pour installer sa caravane et sa tente à l'endroit habituel.
3: Mes vacances, c'est ici. Je ne pourrais pas me retrouver même dans un camping à côté, quitte à prendre des vacances et puis à venir s'il faut replanter. S'il y a besoin d'un coup de main, on sera là.
1: Face à elle, énormément d'emplacements vides, sauf un.
3: C'est qu'une famille aussi et les grands-parents sont venus, leurs enfants, leurs petits-enfants et là, il y a leurs arrière-petits-enfants avec eux, quoi.
1: Venir en vacances dans ce camping, c'est une véritable tradition. Le groupe d'amis a même partagé plusieurs posts sur ses réseaux sociaux pour inciter les autres vacanciers à venir.
4: Aller en vacances dans les Landes comme en Gironde, c'est un geste de solidarité, estime le Premier ministre dans la tribune dimanche. Sébastien Lecornu balaie par ailleurs les accusations de certains habitants du Porge. Selon eux, les autorités ont sacrifié leur maison pour protéger celle du Cap Ferret. Faux, répond le chef du gouvernement, pour qui leur douleur est instrumentalisée par des complotistes sur les réseaux sociaux.
5: Le soutien de l'État réclamé aussi aux eaux de Beauval.
4: Très critiqué pour son projet de construction de delphinarium dans le but d'accueillir la vingtaine de dauphins du parc Planète Sauvage et du Marineland d'Antibes, le directeur de Beauval juge le soutien du gouvernement insuffisant face au coût de l'opération estimé à 45 millions d'euros. Un chassé-croisé à la hauteur du premier week-end du mois d'août. Un peu plus de 1000 km de bouchons en France ont été relevés au plus fort de la journée d'hier, un niveau équivalent à celui de l'an dernier. Ce dimanche, c'est rouge pour les départs dans le sud-ouest et en Auvergne-Rhône-Alpes, orange ailleurs, comme pour les retours près de la Méditerranée.
5: 6h03 sur votre radio ici, on prend la route du Tour de France Femmes.
4: La néerlandaise Lorena Wiebes a remporté la première étape hier en Suisse, une boucle autour du lac Léman et de Lausanne, 138 km bordé d'une foule de spectateurs, Manon Vautier-Chollet, au point de surprendre les coureuses.
6: La Française Océane Maé, maillot à pois, après cette première étape, ne s'attendait pas à ça.
7: Le public a été absolument incroyable. Je sais que les Suisses aiment bien le vélo, mais à ce point-là, je pensais pas. Et puis surtout, Léa et Océane, je pense que les autres filles dans l'échappée, elles en avaient marre parce qu'il y en avait que pour moi. C'était génial.
6: Sur la ligne de départ, Coralie est montée sur les épaules de Kylian pour profiter du spectacle.
8: C'est assez fou, surtout en Suisse, chez nous, enfin, on voit toujours à la télé en France, et là, c'est vraiment un rêve.
9: Moi, j'ai rien vu, j'ai profité du bruit.
6: Les Suisses derrière les Françaises.
10: Allez, Pauline !
6: Pauline Ferrand-Prévot ou les équipières tricolores de Demi Vollering qui vit ici en Suisse.
11: Tellement historique.
6: Margot est à vélo avec le maillot de la FDJ United Suez.
11: Surtout qu'on les voit passer dans les tours qu'on va nous dans notre quotidien. On est là, ouais, nous aussi, mais on va beaucoup plus lentement.
6: Une étape ne suffisait pas à Nicolas. Il sera encore là tout à l'heure.
12: Elles étaient encore en forme, c'est la première. Elles en gardent sous la pédale, comme on dit.
6: Au total, le peloton doit passer dans une centaine de communes suisses.
4: Et la deuxième étape du Tour de France Femmes, c'est aujourd'hui entre la ville d'Aigle en Suisse et Genève. Le départ à vivre en direct sur votre radio ici, la radio officielle du Tour, c'est à 14h30.
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4: Départ sous un grand soleil, Louis.
5: Affirmatif, parce que le soleil lui répond présent ce dimanche 2 août 2026 avec, pour la matinée, quelques petits nuages tout de même de la Bretagne aux Hauts-de-France. Pas de changement au cours de l'après-midi. Et toujours une vingtaine de départements de l'Est et du quart sud-est qui restent en vigilance orange canicule. Pour les températures de ce début de journée, à Brest-Rennes, 19 degrés, à Rouen, 22 degrés, Calais, 22 degrés, Dijon, 24, Grenoble, 26 degrés et on retrouvera également 26 degrés à Toulouse et Béziers. Pour les maximales ce dimanche après-midi, dans le nord, 31 degrés à Strasbourg, dans le sud, 33 pour Montpellier et Nice. Et si vous prenez la route ce matin, une nouvelle fois, prudence. Valentine, vous l'avez dit, bison futé hisse le drapeau rouge dans le sens des départs, notamment dans le sud. Attendez-vous une circulation difficile à partir de cette fin de matinée sur l'A7 entre Lyon et Orange, sur l'A10 également entre Poitiers et Bordeaux et sur l'A63 entre Bordeaux et Bayonne. En vous souhaitant à toutes et toutes une bonne route avec nous ce matin.
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5: 6h06, pour commencer votre dimanche comme il se doit. Tiens, un petit peu de soleil en musique, que ça fait du bien. Petite heure de vacances aussi, ah si, je vous l'accorde. Et une irrésistible envie de bouger avec Ellie Medeiros, qui nous emmène avec elle ce dimanche matin, Bailar Calypso, sur votre radio ici, qui vous souhaite un réveil d'ailleurs chaleureux. Soyez les bienvenus.

0: 6h10 pour vous réveiller avec le sourire sur votre radio ici. En vous souhaitant à tous un excellent dimanche. Et j'ai une question pour vous. Et celle-ci, je vous l'annonce, elle n'est pas facile.
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0: Est-ce que c'est la question du dimanche? Eh bien, peut-être. Quel est le point commun, selon vous, entre un étendoir à linge et une séance de sport? Alors, à première vue, comme ça, on va forcément se dire aucun. Et pourtant, figurez-vous qu'un petit objet que l'on utilise presque tous les jours peut vous aider à renforcer vos mains. Est-ce que vous me voyez venir, Valentine?
2: Tout à fait. La pince à linge, c'est aussi un accessoire de musculation, selon notre coach sportif Nordine Attab. Ça permet apparemment de gagner en force, en précision et en mobilité des doigts. Et en plus, on voyage léger. C'est formidable.
0: Eh bien, je suis très curieux. Je pense que vous aussi, on va découvrir ça à ses côtés à 6h15 dans les prochaines minutes. On vous réveille au son de Eddie Mitchell ce matin.

0: Eddie Mitchell avec Il ne rentre pas ce soir, c'est pour vous juste avant les infos de 6h30. Pour l'heure à 6h11, place à l'info de nos territoires et celle-ci va vous faire sourire Valentine puisque ce dimanche matin, on part à Toulon pour découvrir une plage toute nouvelle qui vient d'ouvrir, une plage pratique et là vous allez encore plus sourire puisqu'elle concerne tous les chiens,
1: tout
0: les
1: à
0: petits
1: fait.
0: Comme les grands.
1: Là j'ai le sourire, c'est la nouvelle caniplage de Pipadi près de la Tour Royale. Elle est en accès libre et pensée pour permettre à tous les chiens de profiter de l'eau plus facilement.
0: Et alors parmi les premiers convaincus, je vous inviterai vraiment à aller voir la photo, il y a Hugo. Hugo il a les pattes courtes et d'habitude, eh bien figurez-vous, il ne peut pas se baigner partout, c'est pas simple et il est un petit peu mis de côté comme beaucoup de chiens à pattes courtes. Mais là le problème, pour le coup il est résolu puisqu'il peut rentrer dans l'eau, barboter et profiter comme les autres.
1: C'est quoi, c'est un corgi Hugo?
0: C'est un corgi.
1: Ou un teckel peut-être?
0: On n'est plus sur le teckel.
1: Faut lui mettre des petites marches. Et pour trouver d'autres plages autorisées aux chiens en France, vous pouvez consulter ce site plageaupluriel.tv. Attention, les règles changent, hein, Louis, selon les communes.
0: Oui, il y a pas mal de règles différentes, c'est toute l'année. Alors parfois seulement à certaines horaires, parfois en laisse. En tout cas, à Toulon cette fois-ci, Hugo a trouvé son petit coin de paradis. On peut voir sa petite bouille directement sur notre site ici. C'est chaleureux, ça fait du bien. C'est une très belle information d'été, signée nos confrères d'ici Provence.
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0: Je vous l'accorde, c'est étonnant. Pour commencer une journée, nous allons apprendre à faire du sport et ce avec une pince à linge. Oui, alors restez avec nous, on va découvrir ça juste après Shakira sur votre radio ICI.

0: Go, Shakira et Burna Boy avec Die Die sur votre radio ici. Et si cette chanson vous a procuré autant d'émotions et d'énergie que Valentine dans les studios des 6 ce matin, ça veut dire que là vous vous réveillez, mais vraiment d'extrêmement bonne humeur.
1: C'était soit formidable cette chanson pour se lever du bon pied.
0: Mais moi je l'assimilais un petit peu à la Coupe du Monde, donc elle me rend un peu tristoune, vous voyez.
1: Oh là là.
0: Et ouais, je suis pas passé au travers. Bon allez, tout de suite on va faire du sport et ce qu'une pince à linge, les amis. À 6h17, on retrouve tout de suite notre coach sportif Nordine Attab qui est avec nous. Bonjour Nordine.
2: Bonjour.
0: Alors aujourd'hui, vous allez nous parler de cette astuce peu commune, prendre soin de nos mains, et ce, avec un objet un petit peu particulier, il faut le dire.
2: On parle souvent des jambes, du dos ou du cœur, mais on oublie parfois l'importance de nos mains. Pourtant, elles nous servent toute la journée pour porter, écrire, cuisiner ou encore ouvrir un bocal. Ou des fois même, ça peut bloquer. Mais avec l'âge, la force des mains a tendance à diminuer. Et heureusement, il existe un accessoire très simple pour les entretenir. Vous allez me croire, les pinces à linge. On débute par un premier exercice simplement en pinçant. Vous prenez une pince à linge entre le pouce et l'index. Ouvrez-la, puis refermez-la tranquillement. Une fois que vous maîtrisez l'exercice, vous réalisez le même exercice avec le pouce et le majeur. Et ensuite, le pouce et l'auriculaire. Et ensuite, attention, c'est pas simple, le pouce et l'annulaire. Et vous pouvez effectuer 10 ouvertures et fermetures avec chaque doigt. Et grâce à ça, vous allez mobiliser, remobiliser tous les muscles qui vous permettent de solliciter l'ensemble des muscles de l'avant-bras.
0: Ok Nordine, c'est vrai qu'on n'imagine pas tout de suite qu'un geste aussi simple finalement peut être utile.
2: Et pourtant, entretenir la force des mains, c'est préserver son autonomie au quotidien. Comme par exemple, ouvrir une bouteille, porter un sac ou boutonner une chemise. Bah ça, ça demande de la force, mais aussi de la coordination. Tiens, en parlant de coordination, on va attaquer avec un deuxième exercice durant lequel on va solliciter notamment la motricité. Vous tendez le bras gauche devant vous, paume de main vers le sol. À partir de cette position, vous placez une pince à linge sur le dessus de la main gauche. Ça y est, vous y êtes. Et à partir de là, de manière dynamique, donnez un petit élan à votre main afin de lancer la pince à linge en l'air. Et ensuite, réussissez à la rattraper avec la main gauche avant qu'elle ne tombe par terre. Et grâce à ça, vous allez travailler ce qu'on appelle l'appréhension, développer la coordination et la mobilité des doigts. Et vous pouvez effectuer 2 séries de 10 répétitions de chaque main. Au final, pas besoin d'équipement sophistiqué pour entretenir son corps. Parfois, les meilleurs outils sont déjà dans nos placards. Alors, la prochaine fois que vous étendez votre linge, regardez vos pinces à linge autrement. Allez, à vous de jouer.
0: Ça c'est promis, merci beaucoup Nordine Attab pour ces conseils ce dimanche. Et d'ailleurs, vous pouvez profiter de l'entièreté des conseils, aussi bien sportifs que bien-être, que nous partage Nordine Attab quotidiennement. Ils sont tous disponibles en podcast sur notre site internet ici.fr et bien entendu sur notre application ici à 6h20. C'est parti, sur des airs un petit peu groovy d'Eddie Mitchell pour aller retrouver à Johan Rock et ses nouveaux coulisses TV de ce dimanche. Il nous embarque dans les coulisses d'une série américaine ce matin, c'est à découvrir dans moins de 3 minutes.

0: Eddie Mitchell avec Il ne rentre pas ce soir sur votre radio ici. Excellent réveil avec nous à 6h22. Il est l'heure de retrouver Johan Rock avec ses nouveaux coulisses TV.
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0: Bonjour Johan, ce dimanche vous nous emmenez dans les coulisses de la série américaine qui a marqué le début du 21e siècle.
2: 24 heures chrono, c'est une série concept dont la promesse est contenue, on ne peut plus explicitement dans le titre. Chaque saison compte 24 épisodes représentant chacun une heure d'une même journée au cours de laquelle on suit en temps réel Jack Bauer, membre d'une cellule d'intervention spéciale en train de suer sang et eau pour neutraliser des terroristes. Et à chaque fois, Jack, le temps lui est compté.
3: À ce moment précis, des terroristes menacent d'assassiner un candidat à la présidence. Ma femme et ma fille sont également menacées. Et il semblerait que les personnes avec lesquelles je travaille soient impliquées dans ces deux affaires. Je m'appelle Jack Bauer, je suis agent fédéral. Cette journée est la plus longue de ma vie.
2: 24 heures a donc pour thème principal le terrorisme. Hasard du calendrier, la diffusion de la série devait démarrer à la télévision américaine en septembre 2001. Suite aux attentats du World Trade Center et du Pentagone, son démarrage fut repoussé au mois de novembre de la même année. Repoussé et légèrement modifié aussi, comme cette scène dans le premier épisode montrant l'explosion en vol d'un Boeing 747 qui fut finalement retiré. Cette série, imaginée avant le 11 septembre, fut donc rattrapée par l'actualité. Et pourtant, et c'est bien là son paradoxe, si Jack Bauer court à longueur d'épisodes pour déjouer les projets d'attentats sur le sol américain, aucun personnage ne mentionne jamais explicitement cette date.
4: Il est probable qu'un élément interne de l'agence soit impliqué dans ce projet d'assassinat.
5: Pardon.
4: Pendant les prochaines 24 heures, je veux que vous assuriez la liaison avec toutes les divisions de la région.
5: S'il y a une conspiration dans l'agence pour tuer David Palmer, je ne serai pas le premier à le savoir.
4: Pourtant, il va falloir, parce que vous êtes le seul en qui, moi, j'ai confiance.
2: La fabrication de la série se déroula à un rythme effréné. Pas moins d'un an de travail pour chaque saison. Le tournage s'étalant sur plusieurs mois et les 24 épisodes se déroulant le même jour, les acteurs devaient se faire couper les cheveux tous les 5 jours. Pour anecdote, dans la saison 3, Jack Bauer arbore un tatouage sur l'avant-bras pour son infiltration chez les frères Salazar. Plutôt que d'endurer des heures de maquillage, impatient, Kiefer Sutherland préféra se faire tatouer pour de vrai. Après 9 saisons, plusieurs Emmy Awards et un Golden Globe, la série s'arrêtera faute d'audience. Cet été, l'intégrale est disponible sur la plateforme M6+.
0: Merci beaucoup Johan Rock. 6h25, dans 5 minutes pile, le retour de l'info, et c'est avec vous Valentine.
6: Oui, avec notre reporter sur le front de l'incendie dans le Var, Yvan Planteil, pour Ici Provence, a suivi les agents de la défense des forêts contre les incendies, essentiels pour anticiper les avancées du feu et prévenir les pompiers des risques.
0: Reportage à suivre à 6h30. Dans un instant, votre horoscope de ce dimanche 2 août, avec vous Catherine Viguier, c'est la journée des poissons aujourd'hui, figurez-vous. Vous êtes quel signe, tiens Valentine?
6: Verseau.
0: Ah bon, la Verseau. C'est pas aujourd'hui.
6: Super.
0: Je crois que c'est pas. On en parle juste après. Véronique Sanson, rien que de l'eau. Bon réveil avec nous et bon dimanche.

0: Véronique Sanson, rien que de l'eau sur votre radio ici. Très bon début de week-end avec nous. Il est l'heure justement de regarder ce que les astres vous réservent pour cette belle journée. Retrouvons tout de suite Catherine Viguier. Bonjour Catherine, nous sommes sur un dimanche réussi, mais pour qui ?
1: Natif du poisson, du cancer, du scorpion, c'est pas mal. Bélier, si vous avez un mal physiquement ou psychiquement, il faut en parler absolument. Taureau, vous aimerez faire la rencontre du siècle ou que votre couple passe les années, eh bien c'est à vous de jouer. Gémeaux, votre foyer vous importe plus que tout, vous faites en sorte que ce soit un havre de paix. Cancer, des satisfactions liées à l'évasion sous toutes ses formes avec une rencontre possible. Lion, vous dépensez votre argent de manière utile et agréable à la fois, vous agissez au mieux. Vierge, toujours d'actualité vos relations, apportez-y votre note, votre originalité. Balance, vous aurez besoin de vous sentir protégé et soignerez vos plaies extérieures et intérieures. Scorpion, votre nature passionnée s'apaise grâce à votre entourage serein et qui est à votre écoute. Sagittaire, journée prenante, mais à vrai dire, il s'agit de prendre vos décisions et vous serez là. Capricorne, vous vous changez les idées en prenant le large, en rêvant, en allant au ciné. Verseau, les finances, la vie charnelle et l'envie de vous comprendre sont au menu de ce jour. Poisson, vous connaissez ces journées, vous êtes hyper réceptif à tout, à tous, le meilleur est envisageable. Et pour nous tous, faire des merveilles avec peu.
0: Merci beaucoup Catherine Viguier, horoscope que vous retrouvez dès à présent, signe par signe directement sur notre site internet ici.fr. Il est 6h30, tout de suite, l'actualité en France et dans le monde en 90 secondes, c'est avec vous Valentine Letès.
2: Le combat continue dans le Var après une première bataille remportée contre l'incendie du Gros Bessillon. Feu stabilisé au dernier point du préfet hier soir. Mais la guerre, ajoute Simon Babre, est loin d'être remportée en cause des vents changeants, parfois tournoyants sur ce nouveau brasier de 1800 hectares. 10 000 évacués de plus sont l'autorisation de rentrer en Gironde. Mais attention, feu fixé ne veut pas dire éteint. Deux points chauds se maintiennent, le premier dans les dunes près du village du Porge et dans un secteur au sud de Lacanau. Reconstruire, reboiser les forêts, c'est la prochaine urgence. Le Premier ministre nommera un coordinateur chargé de ce dossier pour toute la France. D'ici là, Sébastien Lecornu demande aux touristes de ne pas renoncer à leurs vacances en Gironde par solidarité. La piste du guet-apens privilégiée dans l'enquête pour le meurtre de trois Français en Afrique du Sud. Une femme, son compagnon et sa mère, originaire de la Manche, embarqués de force dès leur arrivée à l'aéroport de Johannesburg par des hommes. Le principal suspect est l'ex-mari de l'une des victimes. Trafic chargé encore ce dimanche dans le sud-ouest et en Auvergne-Rhône-Alpes en particulier. Les deux régions sont en rouge dans le sens des départs. C'est orange ailleurs et pour Bison Futé, il est déjà trop tard pour traverser l'Île-de-France. Le premier maillot jaune du Tour de France femme sur les épaules de Lorena Vibes. La Néerlandaise a remporté la première étape, une boucle autour de Lausanne et du lac Léman. Les cyclistes pédalent aujourd'hui jusqu'à Genève.
0: 6h31 sur votre radio ici. Place tout de suite à l'info du jour consacrée ce matin à ceux qui combattent les incendies dans l'ombre des pompiers.
2: Les agents de la DFCI, la Défense des Forêts contre les Incendies, ils sont sur le terrain en ce moment même dans le Var à anticiper l'évolution du feu, Yvan Planteil, et les prochaines zones à risque, le danger pour les pompiers.
3: Dans leur fourgon, des dizaines de cartes tapissent les murs, certaines pour le relief, d'autres font état de la progression du feu en temps réel.
4: Les 45 là, et après
5: on a des redéparts partout en fait.
3: Les agents prévoient là où peut arriver le feu, s'il y a des habitations, si des pistes sont tracées, et même le type d'arbre qui pourrait rencontrer les flammes.
6: Si ça prend plein ouest, ça va taper dans tout ce massif là, qui pour l'essentiel c'est du pin d'Alep.
7: En termes de combustibilité, c'est juste...
8: Le pin c'est pas beau. Le pin c'est très inflammable.
3: Une saute de feu est signalée, deux agents dont Grégory partent sur le terrain avec une tablette connectée.
9: La tablette, c'est comme un smartphone. On peut établir un périmètre d'un incendie. On peut pointer les incendies en temps réel au PC, ils reçoivent ça.
3: Retour au poste de commandement où les informations remontent et permettent aux agents d'analyser les zones alentours et l'environnement qui les compose, d'après Corinne Henry, la responsable du bureau défense de la forêt à la DDTM du Var.
10: Notre rôle, c'est de dire sur ces secteurs-là, vous pouvez aller sur cette piste en toute sécurité. La cité, il n'y
4: y a de l'eau, l'aire de retournement elle est fonctionnelle, la bande de débroussaillement a été réalisée, vous intervenez en sécurité.
3: Et ce dispositif est déployé à chaque fois qu'un feu dépasse les 100 hectares.
2: Les agents de la DFCI, la défense des forêts contre les incendies actuellement dans le massif du Gros-Bessillon, où l'incendie stable a ravagé près de 6000 hectares désormais.
0: Merci Valentine. 6h33, tout de suite, votre météo de ce dimanche 2 août, avec pour la matinée quelques nuages de la Bretagne et Hauts-de-France. Sinon, on va retrouver un joli soleil généreux, et ça sur l'ensemble du territoire. Cet après-midi, du soleil et toujours une vingtaine de départements de l'Est et du quart sud-est qui restent en vigilance canicule. Pour les températures de ce début de journée, elles sont très agréables. À Brest et Rennes, 19 degrés. À Rouen, 22 degrés. Calais, 22 degrés aussi. Dijon, 24 degrés. À Grenoble, on retrouvera 26 degrés au milieu de matinée, ainsi qu'à Toulouse et Béziers. Pour les maximales, ce dimanche après-midi, dans le nord, 31 degrés pour la maximale à Strasbourg. Et puis dans le sud, 33 degrés à Montpellier et Nice. Prudence, une nouvelle fois, on vient de vous en parler. Enfin, Valentine vous en a parlé. Il va y avoir du monde encore sur les routes. Le drapeau rouge qui est tissé dans le sens des départs, notamment dans le sud. Attendez-vous à une circulation difficile à partir de cette fin de matinée. Sur l'A7 entre Lyon et Orange, sur l'A10 entre Poitiers et Bordeaux, sur l'A63 entre Bordeaux et Bayonne. En vous souhaitant à toutes, c'est toutes, une nouvelle fois, une très bonne route à l'écoute de votre radio ici.
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0: Tiens, Valentine, est-ce qu'on se ferait pas un petit coup de folie?
2: Allez!
0: En musique!
2: C'est parti!
0: J'adore, que voulez-vous? Le week-end commence bien à l'écoute de votre radio. Une chanson justement qui vous pousse à sauter du lit avec le sourire.
2: C'est pas Shakira,
0: la journée du bon
2: mais
0: pied.
2: C'est pas mal aussi.
0: C'est pas mal aussi. C'est Thierry Pastor et c'est sur votre radio ici pour vous réveiller comme il se doit.

0: Ah si, j'ai compris. Voilà ça, si, je vous l'assure, j'ai très bien compris. Thierry Pastor sur votre radio ici et son coup de folie pour commencer ce joli dimanche. Et une nouvelle fois avec Valentine, on a une surprise pour vous.
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2: Oh là là, des bonnes adresses?
0: Ouais, ça marche.
2: J'en ai pas, moi je suis nulle.
0: Ah ouais, vous
2: non,
0: en avez
2: non,
0: pas?
2: Non, prenez pas les miennes.
0: Ah, mais je vous en partagerai.
2: C'est gentil.
0: Ouais, promis, je vous en partagerai. Et à cela, on ajoute, Valentine, l'indispensable de cet été 2026, c'est la paire de lunettes.
2: Absolument. Pour regarder l'éclipse du 12 août en toute sécurité, en plus elles sont très jolies, elles sont bleues,
0: oui.
2: Elles sont parfaites.
0: Est-ce que vous les avez essayées?
2: Bien sûr.
0: Et alors, je les ai essayés, mais vous allez me dire c'est un petit peu ridicule, mais parce que là il y a pas d'éclipse, mais on voit vraiment rien. Non mais j'ai voulu tenter l'expérience, je les ai mises, je vous assure qu'on voit rien. Là, je vous garantis, ça vous protège, c'est certifié, c'est vraiment top. 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Bonne chance à tous avant les infos de 7h. Eh bien, nous aurons le plaisir de retrouver Charlotte Cardin. Charlotte Cardin avec son titre Tant pis pour elle, c'est en vous, c'est pour vous dans quelques instants. Puisque tout de suite, il est à 6h39, est-ce que vos données personnelles ont-elles été vendues? C'est très fréquent, ça arrive et vous pouvez facilement le savoir. Ce dimanche, Valentine, dans votre chronique Vie numérique, vie privée, on parle du droit à l'information.
2: C'est même le premier de nos droits sur le traitement des données personnelles dans le fameux RGPD, le Règlement Général sur la Protection des Données dans l'Union Européenne. Le droit de savoir comment sont utilisées notre nom, prénom, date de naissance, adresse mail, bref, toutes les données collectées par un organisme lorsque l'on crée un compte. Et peu importe s'il est public, privé ou associatif, que ce soit votre mairie, votre club de sport ou votre site de shopping préféré, c'est une obligation pour eux de vous dire qui les collecte ces données. Chez nous, c'est Radio France. Dans quel but vos données seront utilisées? Sur ici.fr, on les collecte par exemple pour mesurer l'audience ou si vous participez à un jeu, mais aussi combien de temps ces données sont conservées. Il est toujours limité, comme la durée d'un abonnement ou d'une collaboration commerciale. Et enfin, qui accède à ces informations? Les services de l'entreprise uniquement ou ses partenaires aussi? En clair, est-ce que vos données sont vendues à des sociétés tierces? Et si elles sont basées en dehors de l'Union européenne, on doit également vous le préciser.
0: Et toutes ces informations, on les trouve où, Valentine?
2: Dans la politique de confidentialité, rubrique mention légale, tout en bas de page d'un site internet. Et si l'organisme souhaite utiliser vos données à des fins commerciales pour vous envoyer de la pub notamment, il a l'obligation soit de vous demander votre consentement, soit de vous offrir la possibilité de refuser. La plupart du temps, c'est une case à cocher ou à décocher dans le formulaire où il est écrit par exemple « J'accepte que mon adresse postale ou électronique soit utilisée pour recevoir des offres et transmises à des partenaires ». Comme les sociétés ont intérêt à obtenir vos données, souvent elles rusent, le grand classique. On vous demande votre date de naissance pour vous offrir un cadeau d'anniversaire.
0: Merci beaucoup Valentine. Et justement, on vous explique comment souscrire à un programme de fidélité tout en protégeant vos données personnelles dans votre chronique Vie numérique, vie privée que vous retrouvez sur notre site internet ici.fr.
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0: 6h42, en vous souhaitant à tous un excellent réveil avec nous ce dimanche matin. Et comme d'habitude à cette heure-ci le week-end, vous avez rendez-vous avec l'histoire, le meilleur des chroniques voyages dans le temps proposées par Stéphane Bern, qui ce matin nous fait voyager au temps des 4 chevaux et des petits gourmands.
4: Voici la recette du jour. Du chocolat, du caramel et du génie industriel ont donné naissance au plus long des bonbons français. On appelle à la barre le carambar. acte de naissance, Marc en Barœul, 1954. Après la guerre, la maison Del Pol Avez, célèbre chocolaterie lilloise, cherche un nouveau produit. Les enfants se lassent des berlingots et autres sucettes. Il faut un bonbon beau, bon et pas cher. Difficile à dire, dit son directeur André Fauchil. Bref, le Graal de tous les goûters. Avec son neveu Georges, il tente un pari. Mélanger du cacao à du caramel pour en faire une gourmandise à mâchouiller longtemps, très longtemps, histoire d'occuper les enfants et les parents pendant les trajets en quatre chevaux. Le 2 janvier 1954, l'usine lance un caramel allongé. 6 cm de bonheur bien dur pour 5 centimes bien doux avec le porte-monnaie. Pas d'accident de machine comme le veut la légende. C'est le technicien Augustin Gallois qui a l'idée d'utiliser la machine prévue pour faire de petits caramels anglais, les toffees, et de l'adapter pour tirer une longue bande de caramel continu.
5: Bonbon, caramel, esquimau, chocolat.
4: Le succès est foudroyant. Dans tout le pays, des millions de barres s'arrachent et des milliers de dents aussi. En 1955, on ajoute des petits points imprimés à collectionner pour gagner des cadeaux. Puis, en 1969, les fameuses blagues carambars remplacent les points. Les premières sont écrites par des écoliers récompensés par leurs points en bonbons. Toujours fabriqué aujourd'hui à Marc-en-Barœul, le carambar a traversé les générations sans se ramollir. Et vous savez pourquoi? Non? Parce que depuis 70 ans, ils tiennent la barre. Oui, c'est une blague carambar, et alors?
0: Merci beaucoup Stéphane Bern, Voyage dans le temps. Un nouvel épisode inédit pour vous dès demain, juste avant les infos de 8h à 6h44 à la une de la presse ce dimanche, Valentine. Comment prévenir et soigner les carences de nos plantes?
2: C'est l'un des dossiers à la une du magazine Rustica cette semaine. Arrosage irrégulier, excès de calcaire ou encore pH du sol trop élevé, plusieurs facteurs peuvent provoquer des carences chez vos plantes. Alors comment les repérer à temps et surtout comment les soigner? C'est ce que nous allons découvrir ensemble ce matin.
0: Aux côtés de Alain Delavie, directeur des rédactions du magazine Rustica, que nous allons retrouver juste après, Charlotte Cardin qui vous accompagne ce dimanche matin. Bon réveil avec nous.

0: Charlotte Cardin avec Tant pis pour elle sur votre radio ici à 6h47. Il est l'heure d'ouvrir un nouveau dossier ensemble, direction le jardin.
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0: À la une du magazine Rustica cette semaine, comment prévenir et soigner les carences de nos plantes? Quelques conseils en avant-première avec Alain Delavie, le directeur des rédactions de Rustica, qui est en ligne avec nous ce matin. Bonjour Alain.
3: Bonjour Louis.
0: Alain, avant de résoudre un problème, vous serez d'accord avec moi, il faut le voir. Alors quels sont les premiers signes justement qui doivent nous alerter si une plante, elle, ne va pas bien?
3: Alors en fait, oui, il y a des signes qui ressemblent beaucoup à des maladies, mais globalement, c'est une plante qui pousse moins, qui fleurit moins, qui donne moins de fruits, et c'est une plante qui peut avoir un feuillage avec un aspect plus pâle, un aspect décoloré. On va avoir des nervures très vertes et le reste de la feuille qui va être beaucoup plus pâle, voire jaune, puis bien sûr moins de fleurs, la plante pousse moins. C'est surtout ça le signe global d'une carence.
0: Et à ce moment-là, comment est-ce qu'il faut réagir face à une ou même plusieurs plantes qui vont développer ces signes de carence?
3: Alors, ça dépend bien sûr des plantes et de l'origine, puisqu'en fait, la carence, c'est souvent un manque de quelque chose. Par exemple, une tomate, on va avoir une tomate qui est très belle, mais qui va avoir la base qui va se nécroser, qui va devenir marron. Et en fait, cette tomate, c'est un manque de calcium. Et ce manque de calcium est souvent provoqué par des arrosages irréguliers. Donc, on va régulariser les arrosages et du coup, le calcium qui est déjà dans le sol, on n'a pas besoin d'en apporter, va être plus disponible pour cette tomate. Et puis, vous en avez d'autres qui vont, par exemple, les rhododendrons, les azalées de jardin, on voit effectivement des nervures très vertes, et puis le limbe, la partie entre les nervures, qui est plutôt jaunâtre ou vert très clair. Là, c'est ça, on a un problème de sol trop calcaire, et en fait, toutes ces plantes manquent de fer. Donc, on peut en apporter d'urgence, il y a des produits que l'on trouve dans le commerce et qu'on va s'en servir pour arroser. Et après, on va améliorer le sol, mais ça plutôt au cours de l'automne, pas en plein hiver et été, surtout quand il fait trop chaud.
0: Et en parlant du sol, Alain, je me permets de rebondir, puisque l'on découvre dans votre dossier que le pH présent dans le sol peut aussi influer sur la santé de nos plantes.
3: En fait, dans un potager, idéalement, le pH idéal, c'est 7, c'est le pH neutre. Et si on est au-dessus, c'est trop calcaire. Si on est en dessous, c'est trop acide. Vous trouvez des petits kits pour mesurer le pH de votre terre. Et c'est très facile à faire, très rapide. Et ça vous permettra d'agir dans votre jardin pour que vos plantes poussent le mieux possible.
0: Merci Alain pour cette astuce qu'on garde en tête. Et je me permets une courte parenthèse sur l'actualité ce matin. L'actualité de ces dernières semaines, bien sûr, ce sont, Alain, les feux qu'on a vus un petit peu partout émerger en France et ceux de plus en plus fréquents. Est-ce que vous pouvez nous partager quelques conseils ce matin ou des astuces que l'on peut mettre en place afin d'éviter un incendie, voire même la prolifération d'un feu dans son jardin?
3: Oui, alors il y a plein de conseils. Il faut avoir débroussaillé, ça en principe on aurait dû le faire avant l'arrivée de l'été. Débroussaillé, c'est tout ce qui sèche. C'est les petites broussailles, si vous avez un coin avec des ronces et tout ça. Ça, ce sont des endroits où le feu peut se propager, qu'il vienne de l'extérieur, où vous soyez responsable. Et votre tuyau d'arrosage, gardez-le près de la maison quand vous avez fini d'arroser. Parce que s'il y a un petit feu qui se déclare, vous pourrez réagir plus vite plutôt que d'aller le chercher au fond du jardin.
0: Merci encore une fois, Alain, pour ce rappel important. Et pour supprimer votre jardin, je vous invite à aller lire le magazine Rustica disponible chez votre marchand de journaux. Alain, belle journée et à la semaine prochaine.
3: Bonne journée et à la semaine prochaine, oui.
0: 6h51, Willy Rovelli va nous rejoindre dans un instant pour sa rue de presse décalée sur l'actualité. C'est juste après Police sur votre radio ici. Bon dimanche avec nous.

0: King on the Moon, c'était Police sur votre radio, ici aux côtés de Valentine Lottès. Valentine, ce dimanche, je vous invite pour une balade express du côté de Rousson, dans l'Yonne.
1: C'est très gentil.
0: C'est avec plaisir, à la rencontre de Johnny qui est en ligne avec nous. Bonjour Johnny.
2: Bonjour Johnny.
3: Bonjour Valentine, et bonjour monsieur, j'ai oublié votre prénom.
0: Louis. Vous étiez presque sur un parfait, vous voyez.
3: C'est
1: normal, il est là que cet été, hein, Louis. Hein. Le reste de l'année, il fait plein d'autres choses.
0: C'est vrai. Et puis, il est encore tôt aussi. Donc, à cette heure-là, tout est pardonné. Hein. Vous savez, il n'y a aucun problème. Johnny, racontez-nous. Vous avez prévu de vous balader aujourd'hui.
3: C'est ça, oui. Je vais faire une petite balade entre amis qui va nous amener auprès des lavoirs que nous avons dans chaque village, environ à entre 4 et 7 kilomètres entre chaque village.
1: On parle d'anciens lavoirs, Johnny.
3: Oui, les anciens lavoirs, oui.
1: D'accord.
3: Mmh. Qui, pour la plupart, sont fermés parce qu'ils ont été mal menés, on va dire.
0: D'accord.
3: Par des touristes qui font...
0: Oh, au fil des années, ça a été dégradé.
3: Voilà, c'est ça. Ils ne respectent pas le travail d'antan.
0: Mais Lyon offre quand même un joli terrain de balade. Il y a des jolis coins dans Lyon, vous pouvez profiter. C'est un joli département.
1: Pour ceux qui n'en ont jamais vu.

0: week-end, votre train pourrait être annulé à cause d'une grève surprise. Ah bah non, bah c'est plus une surprise puisqu'on le sait. Oh là là, la SNCF, dis donc. Ah, ils sont vraiment pas bons. Ils gâchent toujours tout. Hein. Ils gâchent tout. Georges Clooney obligé d'évacuer sa villa à Brignoles dans le Var alors qu'un incendie s'est déclaré dans la commune. Oh là là, dis donc. Il a failli finir aussi grillé que ses grains de café. What else? Ah, il paraît qu'il était tout Nespressé de partir. Dans le Var, toujours, un pyromane a été arrêté au milieu des flammes complètement nu. Un pyromane naturiste attrapé avec son allumette à la main, c'est très rare. Hein. Un homme interpellé après le vol de 44 bouteilles de Grand Cru lors de l'incendie en Gironde. Il s'est introduit dans une maison évacuée. Et pour faire ça, il faut vraiment être un sacré trou du cru. L'autre, il voulait déguster du vin au verre ballon. Bah, il va juste finir au ballon. La France en prise avec les feux, sauf à Paris, où là, les cyclistes ne s'arrêtent toujours pas au feu rouge. Chassés croisés sur les routes entre les Juilletistes et les Aoussiens, ceux de Paris, cramés par la canicule, rêvent de rejoindre le sud, cramés par les feux de forêt. Oh, ça va nous faire du bien, dis donc. À cause de la canicule, la Poste réduit les heures d'ouverture de ses bureaux. Bah, dis donc, ils doivent être en canicule toute l'année, hein, c'est jamais ouvert, je comprends. Petite idée en temps de canicule, si vous voulez vous faire ventiler gratuitement sans dépenser d'électricité, allez camper sous une éolienne. Patrick Bruel propose ses services. Il paraît qu'il peut faire ventilateur avec sa bite. Les gens qui rêvent d'acheter un air fryer peuvent remercier la canicule. Grâce à elle, ils en ont un chez eux, hein, leur appartement. Et c'est eux qui sont en train de cuire dedans. Bravo. Comme quoi, dans la ville, il ne faut jamais avoir raison trop tôt. Hein. Regardez Véronique Courgeot. Elle ferait ce qu'elle a fait aujourd'hui. On la féliciterait d'avoir protégé ses enfants de la canicule. Enfin, le saviez-vous? La salade César a été inventée au Mexique par un Italien. Et sur la Côte d'Azur, il y a tellement de vieux qu'en leur hommage, ils vont bientôt mettre des croutons dans la salade niçoise. Allez, passez un bon dimanche et à tout à l'heure midi.
1: Merci Willy. Et pour vous réveiller tout de suite dans les meilleures conditions, place aux équipes d'ici matin et ça se passe dans votre région.
2: Du côté de la Franche-Comté, à ce qui paraît. Bonjour Alexandre.
3: Bonjour Thomas.
2: Bah avec vous pour les infos ce matin, nous saluons Thierry qui est à la réalisation de cette émission. Emma qui est au standard d'ici Besançon. Nous sommes le dimanche 2 août. Vous avez fait le bon choix en vous réveillant avec nous. Il est 7h.
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2: Passez un très bon réveil à l'écoute de votre radio locale en Franche-Comté. À l'une de votre journal, Alexandre Rubin, un appartement totalement détruit dans un violent incendie hier soir à Besançon.
5: Des flammes qui jaillissent du cinquième étage d'un immeuble. Il est environ 21h lorsque l'incendie se déclare dans la cité de la Viotte, près de la gare. Heureusement, les dégâts ne sont que matériels. Aucune victime. L'appartement était vide au moment de l'incendie. Une quarantaine de personnes ont été évacuées. C'est le cas de Caroline et de son fils de 7 ans, partis dans la précipitation.
6: J'étais en train de préparer le repas et tout d'un coup, j'ai entendu qu'il y avait de l'agitation dehors. Ça klaxonnait, je suis sortie et il y avait un monsieur qui disait « Sortez, ça brûle, l'immeuble, il brûle ». Donc, je lui ai pris ses doudous. Moi, j'ai pris mon portefeuille, mon chéquier, histoire d'avoir mes papiers et puis de l'argent. Et on est parti et on a vu, c'était vraiment impressionnant, quoi. Ça a flambé d'un seul coup. Je suis triste pour les gens parce qu'à mon avis, il ne leur reste pas grand-chose. Mais heureusement, il y a deux jeunes, j'ai le prénom que d'un seul, Enzo et son cousin. Ils ont coupé le gaz et ils ont sorti les gens. Enfin, ils ont vraiment assuré. Ils ont eu les bons réflexes. C'est vrai que moi, j'aurais même pas pensé au gaz. Ça a été maîtrisé assez vite. C'est juste que, c'est toujours un peu sidérant. On n'est pas habitué à ce genre de choses. On sait pas trop comment réagir. On pense un peu qu'à soi, en fait. C'est ça qui est terrible. Mais voilà.
5: Et le feu a pu être éteint vers 22h30. Les habitants qui le pouvaient ont pu regagner leurs appartements. Au moins deux familles doivent être relogées. L'origine du feu est encore inconnue ce matin. Et que s'est-il passé au quartier Planoise hier? Des détonations entendues dans ce coin de Besançon vers 15h. La police est appelée pour une suspicion de coup de feu, mais sur place, aucune douille, aucun impact de balle n'a été retrouvé pour l'instant. Pourtant, au moins deux témoins disent avoir entendu ces détonations, puis avoir aperçu des personnes armées sur des scooters. Les investigations se poursuivent.
2: La sécheresse exceptionnelle continue de s'aggraver.
5: On vous en parle régulièrement sur notre antenne d'ici Besançon. Les communes qui font face à des difficultés d'approvisionnement en eau se multiplient. En voici une nouvelle à ajouter sur la liste déjà bien longue. Montgesois, près d'Ornans dans le Doubs. Le niveau des deux sources du village est insuffisant. Résultat, un camion-citerne rempli d'eau est venu livrer 90 mètres cubes mercredi. Et les habitants sont invités par la maire Odile Delevoye à faire très attention à leur consommation.
7: Ils doivent déjà respecter l'arrêté préfectoral, c'est-à-dire ne pas mettre à niveau leur piscine. Pour la colonie de vacances, c'est quand même un sacrifice, hein, puisqu'on a des

0: Enfants qui ont, par période de sécheresse, de chaleur intense, souhaitent bénéficier bien évidemment d'une piscine. Enedis, qui a la colonie de vacances, souhaitait installer des brumisateurs. On a été obligé de refuser aussi. On demande d'arrêter totalement l'arrosage des potagers et puis de limiter même la consommation, les douches, de remplir les appareils ménagers type lave-vaisselle ou lave-linge au maximum avant de les lancer. Donc on demande des sacrifices aux habitants, aux résidents, et on en a bien conscience, mais ils ont vraiment été sur ce point vraiment très réceptifs et je les en remercie vraiment.
1: Oui, et ces conseils fonctionnent. Un vendredi par exemple, la consommation d'eau du village a été divisée par deux. L'eau livrée à Montjeussois provient de Vuillafans, une commune juste à côté, mais ce n'est pas la seule commune dans ce cas de figure. Malheureusement, les ressources en eau baissent à vue d'œil du côté de Quingé également. Des livraisons par camion-citerne étaient envisagées. C'est le cas depuis fin juin pour Fleuret, un village du pays de Mèche, tout comme Montjoie-le-Château.
2: Les footballeurs du FCSM ont terminé leur préparation.
1: Avec un tout dernier match hier soir, un partout face à Auxerre, un club de Ligue 1 au stade Bonal, le FC Sochaux-Montbéliard en a profité pour organiser son Fan Day, une journée très attendue par les supporters venus en famille, Elian Malric.
3: Venus en famille et surtout entre jeunes, Léo reçoit Raphaël et Nathan, venus d'Avignon.
4: En fait, c'est mes cousins, c'est la famille, alors on aime bien être ensemble.
5: Je vais en vacances pour aller voir chez nos grands-parents.
4: Ils viennent de très loin, alors c'est... On a pris une photo ensemble et puis il y avait tout le monde, il y avait toute la famille.
3: Les enfants ne sont pas les seuls à en profiter. Ce Fan Day à Bonal, c'est l'occasion de faire une sortie en famille pour Kelly.
6: Parce que c'est les vacances déjà, et puis on vient tous les ans à la Fan Day. C'est aussi un peu jour de fête, jour de reprise, présentation de l'effectif, c'est sympa quoi. Il y a toute génération... J'ai mes parents aussi qui sont abonnés depuis des années. On s'est retrouvés avant et on se retrouve après le match. Ouais.
3: Aller voir ce match à seulement 5 euros, c'est aussi pour faire découvrir aux enfants l'ambiance d'un stade. Antoine a acheté un maillot pour son fils.
7: Je veux faire découvrir aux petits la passion du foot. Quoi. Et puis, Sochaux surtout, c'est de se transmettre la passion du football et puis surtout supporter la région. Quoi.
3: C'est quoi ton prénom,
5: Gabin.
3: Tu as quel âge, Gabin?
5: 4 ans.
7: Tu as écrit sur ton maillot?
5: Benjamin
3: Gomel, bien sûr, le favori du public, auteur du but sochalien. Il a encore mis des étoiles dans les yeux des petits et grands fans des jaunes et bleus.
1: Et ça y est, le prochain match des Sochaliens, ça sera donc en Ligue 2, samedi prochain à domicile face à Saint-Étienne, et on espère voir un grand Benjamin Gomel. Une bonne première étape hier pour Juliette Berthet sur le Tour de France féminin. La franc-comtoise termine 16e à 8 secondes de la vainqueur néerlandaise Lorena Vibes. L'autre franc-comtoise du peloton, Evita Music, finit 78e. Aujourd'hui, 149 km au programme entre Aigle et Genève. On reste en Suisse avant une arrivée à Poligny demain. À ne pas rater, émission spéciale de 16h à 19h sur ICI Besançon. Lui en a terminé avec le Tour de France. Romain Grégoire était aligné hier sur le critérium international du Grand Dol. Et visiblement, il a bien récupéré. Le champion de France bisontin s'est imposé pour la 7e édition de cette course jurassienne.
2: Quel sera le menu dans le prochain point sur l'actu à 7h30, Alexandre?
1: Eh bien, dans l'actualité en France et dans le monde, on va parler de l'évolution positive sur le front des incendies en Gironde. Fixé de Depuis hier, les habitants retrouvent peu à peu leur maison, lorsqu'ils le peuvent évidemment.
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1: On a déjà du soleil.
2: Oui, et ça va se poursuivre toute la journée, figurez-vous Alexandre. Vigilance orange canicule toujours sur les départements du Doubs et du Jura, avec des températures ce matin qui font quand même assez plaisir, on peut le dire. 21 à Champagnole et Val-d'Aon, 23 à Pontarlier, 24 à Vesoul, Lure, Besançon et Lons-le-Saunier, 25 du côté de Dole, mais ces températures vont bien sûr monter pour atteindre progressivement entre 27 et 32 degrés au plus fort de l'après-midi. Mais il y aura toujours, bien sûr, cette lourdeur dans le fond de l'air qui fait que, il fait lourd, il fait chaud, c'est normal. Oui. C'est la canicule. On pense, bien sûr, à rester à l'ombre, les volets clos et à boire régulièrement de l'eau, même si on n'a pas soif. Ça reste, bien sûr, les principaux conseils. Ce sont les relevés et prévisions du jour, signé du Centre Météo France de Besançon.
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2: Et pour la musique, on retrouve Étienne Dao, lui qui est tombé pour la France ce matin sur ICI Besançon.

0: Il est tombé pour la France, Étienne Dao, sur Ici Besançon.
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0: Passez un très bon réveil avec Ici Besançon, avec toute l'équipe qui est bien sûr avec vous, au plus près de vous. Ce matin, nous avons tiré à la réalisation Emma, à l'accueil. Alexandre, pour les infos, quelle est la fête ce matin? Tiens, c'est la grande question. Est-ce que vous avez peut-être une idée d'un nom aujourd'hui?
2: Oui,
0: Alexandre,
2: je sais.
0: Nous allons parier. C'est la Saint
2: Julien.
0: Eh ben bravo, vous avez gagné une tringle à rideau, 2m50, vous en faites ce que vous voulez. Par contre, c'est une seule tringle à rideau. Si vous avez un grand appartement, c'est loupé pour vous. Vous pouvez la couper en plusieurs morceaux si ça vous fait plaisir.
2: Est-ce que c'est gentil?
0: Allez, d'ici à tout à l'heure, nous allons déjà premier fou rire. Non, quand même, c'était assez soft ce matin. On commence doucement. D'ici à la prochaine demi-heure, nous allons avoir une journée à Besançon, une journée typique grâce à l'Office du Tourisme. On va pouvoir savoir un peu que faire si on débarque à Besançon ou comment redécouvrir la ville si vous la connaissez déjà par cœur. Et puis avec Jérôme Prodhomme, notre expert en langue française, il va falloir tendre l'oreille car lui nous dit que son petit doigt lui a dit quelque chose. Mais d'où vient cette expression? Ça c'est la vraie réponse. Eh ben réponse dans moins d'une minute.
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0: Et notre spécialiste des expressions françaises. Et ce matin, Jérôme Prodhomme, votre petit doigt vous a parlé.
5: Pourquoi on dit « mon petit doigt m'a dit » ? Le petit doigt, c'est l'auriculaire. Parce qu'il est le seul qui peut entrer dans l'oreille, comme son nom l'indique. Auriculaire vient de oris, l'oreille en latin.
6: Ah, c'est marrant ça. Et celui-là alors ?
5: Alors celui-là, c'est l'index. Du latin aussi. Index, qui veut dire celui qui montre.
6: Et celui-là, alors?
5: Ah, celui-là, c'est le majeur, du latin major, qui veut dire le plus grand.
6: Oh, et celui-là?
5: L'annulaire, parce qu'il porte l'anneau du mariage ou le sceau de la famille noble.
6: Oh, et le pouce, alors?
5: Ah ben là, je sais pas.
6: Mais comment ça, mais vous êtes là pour ça?
5: Eh ben, je sais, de toute façon, non, d'abord, je ne sais pas, et j'étais là pour vous dire pourquoi on dit « mon petit doigt m'a dit ». Alors, voilà la réponse, hein, parce que le petit doigt est le seul à atteindre le creux de l'oreille, là où on peut vous dire quelque chose que les autres n'entendent pas. Un secret, par exemple. Voilà pourquoi on dit « mon petit doigt m'a dit », alors qu'on ne sait plus vraiment pourquoi. Encore que vous, maintenant, vous savez.
0: Eh oui, maintenant, moi, nous cocherons.
6: Pour le pouce, Bernique, hein.
5: Oui, oui.
0: C'est pour pousser, tout simplement. Voilà.
2: Ah, ben voilà.
0: Non, je fais pas, je trouve des astuces, c'est pas du tout ça. Attention, je peux peut-être dire des bêtises de temps en temps, ça m'arrive. Merci en tout cas, Jérôme Prodhomme, pour ces explications qu'on retrouve en podcast sur ici.fr. Nous allons sortir en Franche-Comté pour passer une belle journée du côté de chez nous, à Besançon. Trucs et astuces à suivre après Marine et Escro sur Ici Besançon. Passez un très bon réveil en notre compagnie.

0: moi.
1: Avec Marine sur ICI Besançon et son titre Escroc. Partons à présent dans notre grande région Bourgogne-Franche-Comté, mais à vrai dire, restons bien chez nous, ici à Besançon. Nous sommes avec Manon de l'Office du Tourisme. Alors Manon, notre périple pour arriver à Besançon, ça commence très tôt le matin d'après vous?
2: Alors le matin, moi déjà j'ai un premier bon plan. Déjà, si vous n'êtes pas de Besançon, vous allez certainement arriver par le train. Et qui dit arriver par le train déjà, c'est descendre au centre-ville tranquillement à pied. Et une fois que vous arriverez dans le centre, vous allez passer devant une petite adresse que j'adore. C'est le Régal de Chouchou. Donc je vous propose de vous installer là-bas pour déguster un bon petit café et pourquoi pas une petite gourmandise, hein, pourquoi se priver.
1: Et est-ce que vous avez des circuits préférés de visite à faire?
2: Oui, tout à fait. Alors j'ai deux circuits à vous proposer. Le premier sera en compagnie d'un guide conférencier qui vous fera découvrir l'univers fascinant de l'horlogerie. Donc c'est vraiment un savoir-faire qui est omniprésent dans la ville. Hein. Et le deuxième, lui, vous mènera plutôt déjà en toute autonomie. Hein. C'est vous qui ferez votre propre guide et vous passerez par les fortifications qui sont signées Vauban. Donc vous longerez les remparts, vous arriverez à la citadelle, enfin voilà, les bastions. C'est aussi très sympa à découvrir.
1: Côté table, est-ce que vous avez une bonne adresse à nous conseiller?
2: Mon petit coup de cœur, j'y suis allée récemment justement, c'est le Tandem, donc au bord, sur les quais, au bord de l'eau. Donc c'est une cuisine qui est locale, de saison, elle est assez originale et les prix aussi sont très sympas. Donc voilà, le tout à Londres, sur les quais, au bord du Doubs, c'est romantique en fait.
1: Si on vient en famille, est-ce qu'il y a un endroit que vous pourriez nous conseiller précisément?
2: Ah bah oui, la Gare d'Eau, c'est le spot pour les familles, mais aussi pour les couples. C'est voilà, on s'installe, on met l'anapa carreau dans l'herbe et puis on déguste des bons petits produits qu'on a pu, acheter par exemple chez Doux Direct, qui fait plein de bons produits de chez nous, qu'on peut redécouvrir comme ça lors de notre date. C'est très sympa.
1: Est-ce qu'il est possible peut-être de louer un bateau?
2: Oui, tout à fait. Alors, vous pouvez louer votre bateau électrique et opter pour un petit date sur le Doubs, une balade qui fait le tour de la boucle. Donc, en environ 2 heures, vous passerez donc devant le Frac, sous la citadelle. Vous verrez aussi les quais de la ville, les ponts. C'est une balade qui est très tranquille et très romantique.
1: Et si on veut jouer, qu'est-ce qu'on peut faire, par exemple?
2: Ah bah oui, là c'est le moment de tester un petit peu la logique et de voir s'il y en a un qui triche ou pas. Pour ça, direction le voyageur pour un petit escape game. Donc voilà, c'est vraiment un bon moyen de booster la complicité, de terminer cette journée en beauté avant de, pourquoi pas, partir direction la rue Berceau pour aller boire un petit verre. C'est une rue que j'adore et puis c'est une rue qui est très festive.
1: Est-ce qu'il y a un endroit où est-ce qu'on pourrait retrouver toutes ces infos?
2: Oui, on la trouve sur notre site. On vous donne aussi, là, pour cette idée week-end, un spot photo incontournable, le pass touristique à acheter et voilà, tout plein de choses pour agrémenter votre jolie journée.
1: Bon, merci beaucoup à vous, Manon, d'être venue ce matin.
2: Merci, bon dimanche.
1: Passez un bon dimanche également et à très bientôt sur ICI Besançon. 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On joue avec vous après Iron Emotion et Chris DeBurg sur ici Besançon ce matin. Très bon réveil avec nous.

Burn Emotion avec Chris Deberg sur ici Besançon. Dans quelques instants, nous allons retrouver l'info en 90 secondes. Ce sera après de nouveau de la musique dans moins d'une minute.

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3: Et dans quelques instants, l'info en 90 secondes après cette reprise d'une chanson écrite par Jean-Jacques Goldman l'année 1985, qui a été un immense succès. C'est l'histoire d'une déclaration d'amour d'un père pour sa fille. Et bien des années plus tard, et bien c'est un frère qui déclare son amour à sa sœur Laura par David Hallyday sur Ici Besançon ce matin.

0: La reprise de David Hallyday, Laura, sur Ici Besançon.
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0: Et on s'intéresse dès à présent à la une du prochain journal de 8h, Alexandre.
2: Oui, on reviendra sur cet incendie dans un immeuble à côté de la gare Viotte à Besançon hier soir. Heureusement, les dégâts ne sont que matériels. Un appartement est totalement ravagé par les flammes, mais ça a été une belle frayeur pour les habitants. Et puis on sera aussi à Montgessois, près d'Ornans, dans le Doubs. Il n'y a plus beaucoup d'eau. Alors des camions-citernes sont obligés d'en livrer du jamais vu dans cette commune. Mais d'abord, c'est le tour de l'actualité en France et dans le monde. Le 90 secondes avec vous, Valentine Letesse.
3: 1800 hectares de pins enflammés, de braises et de tourbillons de cendres. L'incendie du Gros Bessillon est stabilisé depuis hier soir. Bombardier, Dash et Canadair ont procédé à 450 largages d'eau et de retardants, un record, mais le feu est encore loin d'être fixé. Ce n'est pas une raison pour renoncer à ses vacances, selon le Premier ministre. Sébastien Lecornu appelle les touristes à retourner en Gironde par solidarité. Sur place, le méga-feu est désormais fixé, mais pas éteint, souligne la préfète du département. 40,9 degrés relevés hier dans le Var, au Luc et au Maillon, 39,5 degrés dans l'Hérault. Il fait encore très chaud à l'est et dans le sud, où Météo France maintient la vigilance orange pour risque de canicule dans 20 départements du territoire de Belfort à la Corse. L'avenir des dauphins de Marineland toujours en suspens. Le zoo de Beauval envisage de renoncer à l'accueil de la vingtaine d'animaux face au coût de la construction des bassins, estimé à 45 millions d'euros. Le parc demande le soutien de l'État. Des bouchons annoncés dans le sud-ouest et l'Auvergne-Rhône-Alpes dès le début d'après-midi. Les deux régions sont en rouge sur la carte de Bison Futé. Circulation très difficile dans le sens des départs. Ailleurs, c'est orange. Le maillot à pois sur les épaules de la Française Océane Mahé. Meilleure grimpeuse à l'issue de cette première étape du Tour de France femme hier. La deuxième nous emmène aujourd'hui de la ville d'Aigle en Suisse à Genève. Départ 14h30 à vivre en direct sur votre radio ici.
0: Merci beaucoup Valentine Letesse. Et tout à l'heure, 8h30, l'info insolite d'ici Besançon ce matin nous emmène chez nos voisins du territoire de Belfort. Les collègues d'ici Belfort-Montbéliard se sont posé une question bien utile avec ces fortes chaleurs. Fait-il plus frais ? À Fray, c'est le nom de ce village à la frontière avec le Haut-Rhin. Et la réponse semble être oui, Alexandre Rubin.
2: Oui, là, vous vous dites sûrement, mais qu'est-ce qu'il nous raconte le monsieur à la radio ?
0: Complètement ravagé, mais bon.
2: Mais il se trouve en fait que Fray, le village, est entouré de plusieurs étangs. Il y en a 8 au total autour du village. Et c'est le maire qui raconte ça à nos collègues d'ici Belfort-Montbéliard. Il y a aussi un petit cours d'eau juste à côté, la Saint-Nicolas. Bien, il paraît que tout ça ramène un vent frais à Fray.
0: Donc il ne fait jamais chaud à Fray.
2: Alors répondre oui à cette question, évidemment, ce serait vous mentir, parce qu'aujourd'hui, j'ai regardé, il va faire 32 degrés quand même à Fray. Donc ouais. On est quand même loin de la fraîcheur. Des questions comme celle-là, on peut s'en poser plusieurs en Franche-Comté. S'il fait chaud, s'il fait frais à chaud, non.
0: S'il fait frais à frais, peut-être.
2: S'il fait frais à frais, je me suis perdu dans mes noms de commune,
0: c'est pour
2: mais
0: ça.
2: Voilà. S'il fait frais à frais, est-ce qu'il fait toujours chaud à chaud, C-H-A-U-X?
0: Ah, c'est pas la même chose en plus. Attention.
2: Dans le même style. Est-ce que l'eau de la fontaine est toujours plus chaude à chaude fontaine ou alors est-ce qu'il fait toujours beau à beau temps?
0: Bon, on espère quand même, ce serait pas mal.
2: Pour finir sur une petite anecdote, les habitants de Fray, vous savez comment on les appelle, Thomas, ou pas?
0: Non, les Frayens.
2: Pas les frayeurs.
0: Non, ce sont...
2: Ce sont les
0: fraîchois.
2: Ce sont pas les fraîchois. Ce sont les fraisiers.
0: Oui, tout à fait.
2: Et on peut donc dire...
0: Qu'est-ce que vous avez bu ce matin dans votre café, Alexandre ?
2: On peut donc dire que les fraisiers sont bien conservés au frais.
0: Oh là là ! Il faut arrêter le pantarlier dans le pont, dans le café, c'est pas bon le matin.
2: C'est pas ça la recette pour se réveiller en matinale ?
0: Non.
2: Ah mince ! D'accord.
0: Bon. Mais en tout cas, on a appris des trucs.
2: Voilà.
0: Ça, les fraisiers à frais, ouais.
2: Les fraisiers à frais, voilà, qui faisait frais à frais.
0: Mais pas tout le temps non plus, il fait quand même.
2: Mais pas tout le temps non plus.
0: Bon.
2: Qu'est-ce qu'il faut retenir de cette chronique? Je ne sais pas. Je vous laisse en juger vous-même. Voilà.
0: Exceptionnel. Bon, moi, c'est l'info insolite. On ne nous a pas menti là-dessus.
2: Et l'info insolite, elle nous amène sur la météo?
0: Oui, en plus.
2: On va pas parler de frais. On en a déjà assez parlé.
0: Non, mais... là, on va parler de chaleur, malheureusement. Vigilance orange canicule sur les départements du Doubs et du Jura. Alors, ce matin, il fait plutôt bon. On en profite pour aérer aérer la maison, ouvrir les fenêtres en grand. 21 Champagnole et Valdaon, 23 pour Pontarlier, 24 à Vesoul, Lure, Besançon, Lons-le-Saunier, 25 pour Dole, jusqu'à 32 attendu au plus fort l'après-midi, un peu comme à Fray d'ailleurs, il fera la même température. Eh oui, comme quoi tout se recoupe. Sont les relevés et prévisions du Centre Météo France de Besançon. Je vous rappelle qu'en vigilance orange canicule, on reste à l'ombre, les volets clos. On boit régulièrement de l'eau, même si on n'a pas soif.
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0: Ah bah dis donc, pas sûr qu'il fasse toujours aussi frais si on commence à danser un bandolero ce matin, 7h34. C'est ici Besançon. Vous savez danser, Alexandre?
2: Bof. Non. Bon, visiblement, moyennement. Non. Le E est synonyme de moyennement.
0: Deux manches à balai qui vont essayer de danser ce matin dans votre studio d'ici Besançon. Voici Paris Latino.

0: Bandolero avec Paris Latino sur ICI Besançon.
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0: Passez un très bon réveil à notre compagnie. Nous sommes le dimanche 2 août. Il est actuellement 7h38 à la pendule d'ICI Besançon. Je perds ma voix, mais tout va bien, elle va revenir. C'est la Saint-Julien aujourd'hui. Pas de Julien dans le studio. Nous avons Alexandre pour l'info, Thierry pour la réalisation, Emma à l'accueil. Voilà, c'est à peu près le tour de l'équipe qu'on a ce matin. 4 personnes pour vous raconter le quotidien, l'actualité, et puis vous faire rire et passer un bon moment, je l'espère en tout cas, à notre compagnie. D'ici à 8h, nous irons dans les grottes de Moidon, c'est l'idée sortie qu'on vous propose ce matin. Et dans l'humour en tube, Fred Ballard reviendra sur la meilleure façon de ne pas complexer quand on est en maillot de bain, ce qui paraît, il y a du monde qui complexe. Halte à la complexitude, j'ai envie de dire, ce mot n'existe pas, mais pourquoi pas. On prend des mots, on fait des valises, ça fait des mots valises, c'est plutôt mignon. On va commencer surtout par des anecdotes historiques de Franche-Comté avec Caroline Dreux. Et aujourd'hui, on tire la lettre C. C'est comme Chaillu, vous nous emmenez faire un tour dans cette grande forêt au nord de Besançon.
2: Oui et non. En fait, on va juste y passer pour déceler les traces des anciennes carrières qui ont fourni les nombreux chantiers byzantins entre le XVIe et le XVIIIe siècle. Alors en fait, si vous êtes promené dans le centre ancien de Besançon, je suis sûre que vous avez remarqué l'aspect typique des maisons et des immeubles qui sont construits avec cette pierre taillée ocre et bleue. Alors en général, qu'on l'adore ou qu'on le déteste, c'est un matériau qui ne laisse pas indifférent.
0: En réalité, je trouve que ça donne quand même une signature à la ville de Besançon, surtout si on ne connaît pas forcément la ville. Alors cette pierre viendrait de la forêt de Chaillu.
2: Pour la quasi-totalité, oui. D'ailleurs, elle lui doit son nom, la pierre de Chaillu. Par contre, la forêt de Chaillu, elle doit son nom à une autre pierre, la Chaille, qui est un calcaire datant de l'ère jurassique. Alors que la pierre de Chaillu, c'est aussi un calcaire, mais pas une chaille, et elle date du Béjocien.
0: Bon, on est complètement perdu là. Qu'est-ce que c'est que cette pierre de Chaillu ?
2: Pardon, c'est vrai qu'il y a de quoi perdre son latin. C'est une pierre oolitique en fait. C'est un autre type de calcaire qui contient des oolites. Ce sont de petites structures sphériques. Et sa solidité, son esthétisme et surtout sa grande accessibilité vont faire d'elle une pierre de choix pour le développement urbain de la capitale comtoise. D'ailleurs, les archives municipales nous apprennent qu'à partir de 1569, il devient obligatoire de l'employer. D'abord sur les façades, puis dans l'intégralité des bâtiments qui sont nouvellement construits en ville.
0: Ce n'était pas un peu abusif d'obliger les gens à utiliser cette pierre précisément ?
2: En fait, c'est surtout une décision qui résulte de la nécessité de garantir la sécurité des habitants contre ce fléau urbain que sont les incendies. L'un d'eux va d'ailleurs détruire en 1452 près d'un tiers des habitations de Besançon. Alors à l'époque, la ville est, c'est vrai, est densément peuplée. Et puis on y trouve beaucoup de professions qui utilisent des feux, comme les boulangers, les forgerons, les tripiers. Et puis les toits des maisons à encorbellement sont pratiquement à touche-touche, ce qui favorise considérablement la propagation du feu. Enfin, le plus dangereux, c'est quand même qu'elles sont majoritairement construites à pans de bois, ces maisons. Et vous devinez d'où il vient ce bois ? De la forêt de Chaillu.
0: Sacrée ironie quand même.
2: Oui, mais du coup vous comprenez que l'utilisation de la pierre devient une question de santé et de salubrité publique, en plus d'être un objet d'embellissement et de modernisation. Du coup, la mue qui a amorcé va se poursuivre pour atteindre son apogée au XVIIIe siècle et surtout jusqu'à l'épuisement des carrières de pierre de Chaillu.
0: Alors comment fait-on si on veut restaurer les habitations déjà présentes mais trop abîmées ou si on voudrait peut-être construire un quartier avec des pierres de Chaillu ?
2: On remploie des pierres d'autres bâtiments. Il existe aussi encore une carrière dans le Doubs. Et parfois, on utilise des pierres similaires, mais un peu plus exotiques, puisque cette fois, on va les chercher jusqu'au Portugal.
0: Ce qui n'est pas forcément terrible, on est bien d'accord. Merci en tout cas, Caroline, pour ce petit focus sur l'histoire qu'on peut retrouver également sur Internet, sur ici.fr Besançon. Une idée sortie à suivre, c'est aux grottes de Moidon, dans quelques instants.
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0: Nous irons donc aux grottes de Moidon. D'ici à 8h, nous serons aussi intéressés par l'étape du Tour de France des femmes, aujourd'hui deuxième étape. Après Autrement, Julien Lib sur Ici Besançon.
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0: Autrement, c'est Julien Lieb sur ICI Besançon. Parlons à présent du Tour de France Femmes qui poursuit son périple suisse, une terre de vélo et aujourd'hui un parcours à grand spectacle. Tout ce qu'il faut savoir sur cette deuxième étape entre les villes d'Aigle et Genève avec la directrice du Tour en compagnie d'Emmanuel Collardet.
1: Bonjour Marion Rousse.
2: Bonjour.
1: Très beau programme pour cette deuxième journée toujours en Suisse, avec d'abord un départ de la ville d'Aigle, une ville qui compte dans le cyclisme mondial.
2: Oui, effectivement, c'est là où le siège de l'Union Cycliste Internationale est installé.
1: Et la Suisse, plus globalement, on parle de cette ville d'Aigle, on parlait de Lausanne hier, c'est aussi une place forte, la Suisse, du cyclisme mondial, et pas seulement pour ses institutions, c'est un pays de vélo.
2: C'est un pays de vélo, c'est un pays où des concurrentes, des cyclistes sont connus et reconnus. Je pense notamment à Elisha Bay qui a effectué un début de saison juste incroyable, ou encore Marlène Reusser qui sera l'une des prétendantes à la victoire finale.
1: Il y a une vraie culture du vélo en Suisse.
2: Oui, ils adorent le vélo, que ce soit pour les femmes, mais également pour les hommes. Et c'est vrai que le fait de voir qu'un pays aussi prestigieux que la Suisse, puisque nous partirons de la Riviera suisse pour arriver à la Riviera française, eh bien montre que le Tour de France femme avec Zwift marche très très fort, puisque même des pays étrangers ont envie d'avoir cette aura du Tour de France.
1: Alors ce dimanche, c'est un parcours assez rythmé qui attend les coureuses.
2: Assez vallonné et pourtant très différent de la veille, parce que les difficultés seront situées vraiment dans les premiers kilomètres de course. En revanche, l'arrivée au quai du Mont-Blanc à Genève sera plus propice à un regroupement et on imagine une arrivée au sprint pour cette fois-ci.
1: Et c'est une arrivée soigneusement choisie, j'allais dire, parce que le cadre est splendide, le quai du Mont-Blanc, c'est très beau.
2: Ça va être magnifique, les images vues d'hélicoptère, on attend une course sportivement très belle, mais également pouvoir se régaler avec les paysages.
1: Très belle journée à vous sur la route du Tour, Marion Rousse.
0: Tour de France, bien sûr, à femme, à vivre également avec votre radio ici Besançon, bien entendu. Dans quelques instants, un petit tour au frais dans les grottes de Moidon, rien que ça, c'est rien que pour vous du côté du Jura. Après Teardrops et Womack and Womack sur ici Besançon, passerez un très bon réveil en notre compagnie.

0: Teardrops avec Womack, un nouveau Mac sur ici Besançon pour la musique, pour votre réveil dans la bonne humeur. Je vous propose maintenant une petite idée sortie, c'est le côté Franche-Comté évasion qu'on vous propose chaque matin, une idée pour pouvoir redécouvrir notre très belle région, nos départements. Nous partons pour le Jura aux grottes de Moidon. Bonjour Isabelle.
1: Bonjour Thomas.
0: Merci d'être avec nous ce matin pour évoquer avec vous ce lieu assez unique. Il fait combien de degrés à peu près dans les grottes de Moidon tous les jours?
1: Ah, bah écoutez, si vous cherchez un endroit, il fait naturellement 10 degrés tous les jours.
0: Oula.
1: Même lorsqu'il fait 35 degrés dehors, ben voilà, il faut visiter les grottes des Moidons.
0: Est-ce qu'on est à combien de mètres sous terre à peu près aux grottes de Moidon?
1: Ah, écoutez, on descend à moins 15 mètres sous terre, mais c'est suffisant pour trouver la fraîcheur.
0: Il faudrait presque prendre une petite laine finalement.
1: Ah bah écoutez, je pense que c'est vraiment le seul endroit au mois d'août où on est content d'avoir une petite laine, hein, franchement.
0: Alors les grottes de Moidon, c'est quand même magnifique, c'est au cœur des forêts jurassiennes, c'est même dans ce sens-là, Arbois. Nous avons donc de ce côté-là ces très belles grottes. Quelle est leur histoire de ces grottes de Moidon, justement, est-ce qu'elles ont été découvertes sur le tard, on va dire?
1: Alors oui, en 1966, et aménagée et ouverte au public en 1989, mais bon, il faut quand même savoir que moi, je pense que c'est un spectacle que la nature prépare depuis des millions d'années. Voilà, nous, on a été là pour sublimer, pour mettre en valeur tout ça. Donc, c'est un univers qui est complètement différent. Et vraiment, c'était l'idée de que nos visiteurs découvrent quelque chose, un paysage de stalagmites, qu'on voit vraiment pas habituellement dans le Jura. Donc vraiment, on a l'impression de changer de monde.
0: Oui, parce qu'en plus, les stalagmites, on est d'accord que ce sont les colonnes qui montent.
1: Les stalagmites montent, oui, vous avez bien retenu votre...
0: Le compte géo en primaire, oui, absolument, en primaire, j'ai bien retenu.
1: Voilà, les stalagmites montent et les stalactites tombent. Voilà,
0: c'est ça. Donc voilà, ce dépôt sédimentaire qui se fait après des millions d'années, couche par couche, lentement.
1: Écoutez, 1 centimètre par siècle.
0: Ah oui.
1: Donc oui, ça nous ramène un petit peu à notre état de... Ah voilà, nous on est des petits humains là, cette merveille, cette splendeur souterraine.
0: Et alors depuis avril 2013, vous avez aussi organisé une nouvelle galerie, c'est ça, pour pouvoir encore mieux découvrir ces grottes?
1: Ah oui, alors depuis 2013, donc on a une galerie d'accès qui a permis de supprimer des marches d'escalier. Donc maintenant, nos visiteurs peuvent visiter, les enfants par exemple en bas âge peuvent visiter avec leurs parents, bien entendu, avec une poussette. Et surtout, le site a connu quand même un drame en 2024, puisque nous avons perdu notre bâtiment d'accueil lors d'un incendie accidentel. Et nous avons été fermés pendant 1 an et demi. Et donc là, c'est une renaissance depuis avril 2026, puisque nous avons recommencé une saison normale, donc depuis avril. Donc je suis vraiment très, très, très heureuse, et c'est vraiment avec beaucoup de plaisir que moi et mon équipe, on accueille à nouveau nos visiteurs dans un bâtiment tout neuf, très, très beau, et dans une grotte où j'en ai profité aussi pour refaire la mise en lumière, remettre une nouvelle ambiance musicale. Donc tout est nouveau, voilà. C'est une renaissance, voilà.
0: Magnifique.
1: Je suis un peu émue, excusez-moi, mais
0: voilà. On comprend en même temps, quand vous êtes attaché à un lieu comme celui-ci, on peut comprendre l'émotion, bien sûr, qu'il y a derrière.
1: Oui.
0: Isabelle, il y a quelque chose aussi qu'on pourrait peut-être mettre en avant pour les enfants. Il y a un espace chauve-souris, même un labyrinthe sous terre.
1: Alors, c'est pas sous terre, c'est dans la dernière, lorsque l'on remonte de la grotte.
0: Oui.
1: Donc, bien sûr, nos guides expliquent un petit peu, parce que tous les hivers, on compte les chauves-souris pour voir si la population de chauves-souris évolue. On les observe aussi pour voir comment elles se comportent.
0: Oui.
1: Et lorsqu'on remonte de la grotte, on a une petite salle, et là, effectivement, on a un petit labyrinthe. L'idée, c'est de faire comprendre, d'essayer de faire comprendre aux enfants que ces animaux se déplacent un peu avec les sons, avec leurs oreilles, en quelque sorte. Les enfants adorent. Voilà.
0: Spectacle donc naturel à voir à la fois dans les grottes, mais aussi au niveau des chauves-souris. C'est du côté de Moidon. C'est à vivre et à découvrir dans le Jura. Merci beaucoup, Isabelle, d'avoir été avec nous ce matin.
1: Mais écoutez, merci beaucoup, et puis au plaisir de vous accueillir.
0: À très bientôt, Isabelle. Bonne journée à vous.
1: À bientôt. Merci. Au revoir.
0: Au revoir. Dans quelques instants, l'humour en tube, nous parlerons du summer body, du corps de l'été, c'est mieux en français, il y en a marre des anglicismes. Avec notre maillot de bain, faut-il se dévoiler sur la plage ou pas? Est-ce qu'on a peur ou pas? On va en rire dans quelques instants.
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0: Adriana Carambeu, on n'est pas déçu quand on se met en maillot et qu'on ressemble à une paupiette de veau. D'ailleurs, c'est très mignon une paupiette de veau, et pour celles qui auraient encore quelques réticences à se mettre en bikini, Anne Roumanoff est là pour vous donner le coup de grâce, enfin le coup de graisse même.
1: Tu seras jamais, c'est vrai que t'as déjà été plus, là t'es un peu, mais t'es pas non plus, de toute façon toi comme t'es petite, tout de suite ça s'étale.
0: Donc que celles qui complexent encore se rassurent, chaque corps est unique et admirable, que ça s'étale sur les grandes largeurs ou que ça s'installe en profondeur, l'essentiel c'est de rire de soi de bon cœur et de ne surtout pas se comparer aux créatures des magazines.
2: Moi ce que j'aime c'est les chanteuses américaines, elles ont vraiment un truc que nous on n'a pas. Vous avez vu Jennifer Lopez, elle a 40 ans, elle a 2 enfants, elle est super fraîche. Moi ma sœur elle a 40 ans, elle est dégueulasse. Jennifer Lopez. Vous avez vu Beyoncé, sa dernière pub pour les maillots de bain, vous l'avez vu? Elle se roule dans le sable, elle est super sexy. Toi, tu fais pareil, tu ressembles à un poisson pané?
0: Alors oui, c'est vrai, mais qu'est-ce qu'il y a de plus appétissant qu'un nugget bien doré, une petite paupiette de veau rissolée éventuellement? Donc pour dire adieu au complexe en station balnéaire, adoptons la méthode Nawel Madani, ouvrons les vannes face à la mer, ça raffermit les chairs.
3: Ça marche, merci beaucoup Fred Ballard, et à demain pour l'humour en tube.
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3: Merci d'écouter Ici Besançon, votre radio locale en Franche-Comté, il est 8h. À la une de votre journal, Alexandre Rubin, cette question: que faire lorsque le niveau des réserves d'eau diminue dangereusement dans sa commune?
5: Une question difficile qui touche de plus en plus de maires en Franche-Comté. À Montjeçois, près d'Ornans, dans la vallée de la Loue, une livraison d'eau par camion-citerne a eu lieu mercredi. 90 mètres cubes en provenance de Vuillafans, une commune voisine. Du jamais vu dans ce village de 500 habitants, Éléonore Richard.
6: Les deux sources du village ne sont pas à sec, mais leur niveau était devenu insuffisant, voire critique, le week-end dernier. Odile Delevoye, maire de la commune.
7: On s'est retrouvé un soir à 20 cm en dessous de la réserve incendie. De mémoire de mes prédécesseurs maires et des habitants, des anciens du village, on n'avait jamais vu ça.
6: Evelyne, retraitée, native de Montjeçois, ne pensait pas que ça pouvait arriver dans son village.
8: Je suis un peu contrariée par ce manque d'eau. On ne se rendait pas compte en fait qu'on peut la gaspiller, puis que maintenant on en a besoin. C'est un peu... stressant.
6: Mesure d'économie d'eau oblige, Evelyne n'arrose plus, mais elle a sa petite technique pour récupérer un peu d'eau pour ses plantes desséchées.
8: Quand j'ouvre le robinet d'eau pour avoir de l'eau chaude, maintenant je récupère mon eau. L'eau froide par petite dose, parce que c'est quand même long, l'eau chaude qui arrive, donc voilà.
6: Remplir au maximum sa machine à laver ou son lave-vaisselle, les petits gestes comptent pour préserver l'eau. Eric, un autre habitant, l'a bien compris.
9: Pour nous, on fait attention, on prend des douches, on prend des bains, on réduit au minimum, mais bon, ce sont des action collective, alors il faut que tout le monde joue le jeu.
6: Selon la maire de Montjeçois, pour l'instant les habitants jouent le jeu justement. Vendredi par exemple, la consommation d'eau du village a été réduite de moitié.
5: Un reportage à retrouver sur notre site ici.fr Besançon. Pour le moment, pas besoin d'une autre livraison dans l'immédiat selon la maire de Montjeçois, même si cela pourrait se reproduire en l'absence de pluie. Et justement, on fait le point sur la météo juste après ce journal.
3: Une très grosse frayeur pour plusieurs habitants de Besançon hier soir.
5: Obligés de quitter leurs appartements dans l'urgence vers 21h, un incendie se déclare au 5e étage d'un immeuble à la cité de la Viotte, vers la gare. D'importantes flammes ravagent un appartement. Aucun blessé, heureusement. Une quarantaine de personnes évacuées dans cette intervention risquée pour les pompiers. Le capitaine Rousset dirigeait les opérations hier soir.
10: Le risque principal porte sur les fumées toxiques qui peuvent s'engouffrer dans les communications existantes, donc les cages d'escalier. Et c'est là que c'est très dangereux lorsque les gens paniquent et descendent dans la cage d'escalier où ils sont pris dans les fumées toxiques. Là, c'est plutôt bien passé dans le sens où le feu était situé en partie haute du bâtiment d'habitation. Il y avait l'absence de personnes à l'étage directement supérieur. Les flammes pouvaient propager le sinistre à l'étage directement supérieur, donc au 6e. En fait, on a mis des moyens hydrauliques de façon à faire un rideau d'eau en façade pour éviter que ça lèche les fenêtres et que ça propage l'incendie à l'étage supérieur.
5: Et finalement, au moins 2 familles doivent être relogées. Les flammes ont pu être éteintes vers 22h30. Quant à l'origine du feu, elle reste pour le moment inconnue. Des détonations entendues hier dans le quartier Planoise à Besançon. La police est appelée pour une suspicion de coup de feu vers 15h. 2 témoins disent avoir aperçu des personnes armées sur des scooters, mais sur place, aucune douille, aucun impact de balles découvert. Les investigations se poursuivent. La préfecture de Haute-Saône veut éviter toute fête illégale pendant le mois d'août et prend un arrêté d'interdiction des free parties, jusqu'à 1 500 € d'amende pour les organisateurs ou les participants, ainsi que la confiscation du matériel sonore.
3: Des supporters particuliers sur les routes du

0: Tour de France féminin.
1: Les parents de nos deux cyclistes franc-comtoises suivent avec attention la course, évidemment. Hier, Evita Music a terminé la première étape à la 78e place. Juliette Berthet est 16e. Et sa mère, Nadine Labousse, ne rate pas une arrivée à chaque fois présente sur la ligne.
2: Nous, ça nous fait vraiment plaisir. Je pense qu'elle aussi est heureuse. Je sais qu'il y a beaucoup de supporters comme c'est pas loin qui vont pouvoir venir. Elle sait qu'on la soutient, donc c'est toujours un grand réconfort, une grande motivation. Ça fait vraiment des émotions vraiment sensationnelles, surtout quand on voit le public maintenant amassé. Mais là, ça va faire donc le 5e Tour de France qu'elle fait. Et à chaque fois, on se dit, ouais, c'est quand même incroyable. C'est vraiment formidable. Et on sait que c'est tellement de travail que ça récompense un petit peu d'être sélectionné et d'aller tout donner pour l'équipe. C'est vraiment, et en tant que parent, on dit, wow, quel bout de chemin parcouru. C'est vraiment, plein d'émotions, effectivement.
1: Et aujourd'hui, place à la 2e étape avec encore beaucoup d'émotions. 149 km entre Aigle et Genève en Suisse. Et demain, l'étape aura une saveur particulière pour nos deux franc-comtoises. On l'entendait avec Nadine Labousse, avec une arrivée à Poligny dans le Jura. Ce sera à suivre en direct de 16h à 19h sur Ici Besançon. Du vélo, il y en avait aussi hier en Franche-Comté avec le Critérium de Dole, des courses traditionnelles après la fin du Tour de France masculin. Eh bien, c'est le champion de France bisontin Romain Grégoire qui s'est imposé sur cette 7e édition de la course jurassienne. Eux finissent leur préparation sur un match nul, un partout entre le FC Sochaux-Montbéliard et Auxerre hier soir. Résultat encourageant contre un club de Ligue 1, surtout que les Sochaliens ont mené une bonne partie du match. Par ailleurs, le club en a profité pour dévoiler le maillot extérieur de cette saison, tout bleu avec un petit peu de jaune dessus. Mais ce sera bien le maillot domicile que porteront les footballeurs sochaliens samedi prochain pour le tout début de la saison de Ligue 2 face à Saint-Étienne.
0: Et à la une du prochain point sur l'actu, 8h30.
1: Valentine Lettès reviendra dans son 90 secondes sur les dernières évolutions du côté des incendies dans le sud de la France, alors que 9 départements sont placés en risque élevé feu de forêt aujourd'hui. Et puis un point sur les routes aussi, elles risquent d'être encore bien chargées sur une bonne partie de la France. Journée rouge pour les départs du sud-ouest jusqu'à Lyon.
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1: Petit point sur la météo, Thomas, ça va être pas mal aujourd'hui.
0: Ça va être pas mal, oui, au niveau du temps, c'est vrai. Nous sommes toujours en vigilance orange canicule, hein, malheureusement, oui, je le rappelle. C'est pas le feu rouge, mais c'est le feu orange, c'est déjà pas très bon. Sur les départements du Doubs et du Jura, alors ce qui est pas mal, ce matin, c'est plutôt les températures, c'est vrai. 21 à Champagnole et Val d'Aon, 23 pour Pontarlier, 24 à Vesoul, Lure, Besançon, Lons-le-Saunier, 25 pour Dole, c'est les maximales ce matin. Jusqu'à 32, voire 33 degrés attendus localement, au plus fort de l'après-midi. Ce sont bien sûr les relevés et prévisions du Centre Météo France de Besançon. Je vous rappelle qu'en vigilance orange, canicule, on reste au frais, les volets clos, et surtout,
1: on boit de l'eau.
0: C'est très régulièrement.
1: Même si on n'a pas soif.
0: Oui, surtout, c'est le plus important, parce que c'est vrai que la déshydratation, des fois, on n'y pense pas. On se dit, on est au frais, il fait bon, on n'a pas soif, mais hein, on pense à boire de l'eau très régulièrement.
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0: Le clip aura défrayé la chronique dans les années 80, chanson sulfureuse que certains médias auront bien mis sur le dos de Mylène Farmer, en la traitant de libertine. Pas certain que ce soit vraiment le cas. Voici donc Mylène Farmer ce matin sur Ici Besançon.

0: Libertine, c'est avec Mylène Farmer sur ici Besançon. Je vous rappelle que son 13e album, Égrégore, est prévu pour l'automne prochain.
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0: Passez un très bon réveil avec ici Besançon, en ma compagnie, mais aussi celle des autres. Je ne suis pas tout seul, bien sûr, à faire cette matinale et cette matinée avec vous. Il y a Alexandre pour les infos qui est là. Nous avons Thierry qui réalise cette émission sans qui nous ne pourrions peut-être pas être entendus ce matin. C'est lui qui a le pouvoir de couper le micro si on dit trop de bêtises ce matin. C'est lui qui peut le faire. Et puis il y a Emma, bien sûr, au standard d'ici Besançon qui vous accueille pour tous vos coups de fil au 03 81 833 111. Alors le programme, eh ben, dans le prochain quart d'heure que nous allons passer ensemble d'ici à la demi, il y a les bons plans du petit futé du Jura, Louis Pin, qui nous emmènera à découvrir le patrimoine. Sera donc dans quelques instants, vous allez voir, ça vaudra toujours le détour si vous souhaitez sortir de notre très beau département. Puis on jouera également ensemble, on vous offrira le pack été ici Besançon d'ici à 8h30.
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6: Alors lui, il est petit, il est futé, vous le connaissez bien, il nous propose de sortir en Franche-Comté. C'est au micro de Louis Pin. Ce matin, nous honorons ce matin, ça fait deux fois ce matin, mais c'est pas grave, nous honorons aujourd'hui le patrimoine franc-comtois.
7: Et aujourd'hui, je vous propose deux sorties à faire en Franche-Comté. Tout à l'heure, 18h, rendez-vous à Poligny pour un très beau concert d'orgue. Une belle occasion d'ailleurs de découvrir un instrument d'exception signé du célèbre facteur d'orgue Cavaille Cole, entièrement restauré dans son état d'origine. Il retrouve aujourd'hui toute sa splendeur, cet orgue. Il est installé d'ailleurs dans la magnifique collégiale du 15e siècle. Cet orgue, il est accompagné d'un second instrument, un orgue de chœur, et également construit par Cavaille Cole. Un ensemble particulièrement rare que vous pourrez découvrir. La visite vaut aussi le détour pour admirer la remarquable collection de statues de l'école bourguignonne conservée dans l'édifice donc à Poligny. La collégiale, une autre idée de sortie cette fois en Haute-Saône avec le château de Ray-sur-Saône, restauré par le département. Il se visite désormais en partie, mais suffisamment pour plonger dans le quotidien d'une ancienne famille noble de Franche-Comté. Alors le parcours, il permet de découvrir aussi bien les pièces de réception que les salons, la salle à manger ou les chambres richement meublées et décorées. Il y a aussi des espaces dédiés à l'intendance et au personnel. Vous pourrez visiter ce château de Ray-sur-Saône tout au long de l'été. Une belle destination de promenade qui rappelle combien notre région recèle de trésors parfois méconnus. Grâce à l'engagement des collectivités territoriales, ce patrimoine est préservé, restauré et ouvert au public. Une initiative exemplaire qu'il est important de saluer.
6: Merci beaucoup Louis Pin pour toutes ces informations qu'on retrouve, en tout cas de ce côté-là. Et puis sur ici.fr aussi en Besançon, on a quelques idées sorties à vous soumettre. Dans quelques instants, nous allons évoquer des journées portes ouvertes aujourd'hui, oui absolument, dès 9h, pour visiter un endroit assez particulier, le domaine Colin Père et Fils, c'est au Moutreau, c'est dans le Doubs. On va donc prendre la température, on sera en direct de cet événement. Après, Je pense à vous et Pierre Demar sur ici Besançon.

0: Pense à vous avec Pierre Demar sur Ici Besançon. Un nouvel album prévu normalement pour le mois de septembre pour les plus fans de Pierre Demar. C'est donc sur Ici Besançon. Nous sommes comme chaque matin, chaque week-end, en direct des événements. Alors, l'événement va commencer aujourd'hui dès 9h, mais on va commencer à prendre un peu la température. Bonjour Mathieu.
1: Bonjour.
0: Merci d'être avec nous ce matin pour parler ensemble d'une journée porte ouverte que vous organisez aujourd'hui dans le domaine Colin Père et Fils. Alors, j'imagine que vous, Mathieu, c'est le fils ?
1: C'est ça, c'est mon père qui a démarré ce vignoble.
0: Magnifique. Il y a combien d'années ? Combien de temps ?
1: En 1987.
0: Rien que ça. Et vous reprenez la main petit à petit, c'est ça ?
1: J'ai repris en 2010.
0: Magnifique. Donc c'est à Moutreau, hein, le Moutreau, du côté du Doubs. Donc cette journée porte ouverte, c'est l'occasion de pouvoir redécouvrir l'ensemble du domaine, c'est ça ?
1: Voilà, on a l'occasion de présenter l'ensemble du vignoble, et nos produits et la production.
0: Et donc là, on va pouvoir découvrir tout ce qui est dans les caves, parce que c'est peut-être ce qu'il y a de plus intéressant, aller savoir les grands tonneaux les de vin ou pas du tout. Non, il n'y a quand même pas que ça, rassurez-nous.
1: Non, ce qui est bien intéressant, c'est qu'on peut aller se promener dans les vignes en calèche tractée.
0: Oui.
1: En train de finir de préparer.
0: D'accord.
1: Et on en profite pour expliquer un petit peu l'histoire du vignoble, son évolution, les contraintes.
0: Mmh.
1: Et puis après, il y a la partie cave, dégustation, et puis on explique la vinification de A à Z, quoi.
0: On imagine, Mathieu, que là, les contraintes en ce moment, c'est surtout au niveau des fortes chaleurs qu'on a, hein, forcément. Donc, on est encore en vigilance orange canicule aujourd'hui. Comment vous, en tant que vigneron professionnel, vous faites pour justement protéger la vigne ? Quels sont les bons réflexes que vous adoptez, Mathieu ?
1: Eh bien, on a quand même des leviers. On laboure les vignes pour éviter la capillarité du sol. On dit qu'un vinage vaut deux arrosages.
0: Donc ça veut dire qu'en fait, vous remontez la terre sur les pieds de vigne, c'est ça ?
1: Non, on laboure 10 cm et du coup, ça évite à l'eau de remonter par capillarité.
0: D'accord.
1: Comme le café dans le sucre, si vous voulez.
0: Oui, oui.
1: Il y a ça, on ne rogne pas les vignes, c'est-à-dire qu'on ne coupe pas le dessus, les côtés pour garder un maximum d'ombre.
0: D'accord.
1: Et puis, on met du calcaire sur les vignes. C'est comme ce qu'on met sur les routes, le lait de chaud, mais ce n'est pas le même produit.
0: Oui.
1: Mais on blanchit un peu la vigne pour rejeter les infrarouges au lieu de les absorber.
0: Ah oui.
1: On gagne un petit peu comme ça, oui.
0: Une vraie protection. On imagine que sur votre domaine, ça doit être un grand travail, assez fastidieux de faire tout ça.
1: Oui, puis en plus, les conditions sont beaucoup plus dures.
0: Oui, c'est sûr que sous le cagnard. Est-ce que c'est aussi la protection des grappes de raisin ? Vous faites comment ? Parce qu'on imagine qu'avec le soleil, ça gorge le fruit de sucre, non ? C'est ça ?
1: Oui. Alors vraiment, ce qui protège le plus les grappes, c'est qu'elles soient à l'ombre.
0: Ouais.
1: Donc l'idée de ne pas rogner, de ne pas couper le dessus puis les côtés, ça ombrage un maximum. Et ça, ça reste quand même le plus efficace.
0: Alors, pour les promenades en calèche qu'on peut faire aujourd'hui chez vous, elles sont comment ça se passe avec les anciens chevaux de trait ? C'est motorisé ? Racontez-nous.
1: Non, on est obligé de faire avec un petit tracteur pour emmener quand même un maximum de monde, sinon on n'y arrive pas aussi.
0: Ouais.
1: Donc, c'est un petit tracteur avec une belle petite calèche.
0: Ouais.
1: Et du coup, on arrive à emmener l'ensemble des visiteurs, quoi.
0: Bien sûr. Donc, vous allez pouvoir donc découvrir la visite des caves et du chai, donc avec un sommelier présent, une restauration qui est aussi proposée sur place, et même des surprises. On peut pas tout dire non plus, hein. Mathieu, on est bien d'accord. Faut garder un peu le suspense. Mais en tout cas, c'est à vivre. Cette journée porte ouverte aujourd'hui jusqu'à 18h. C'est au domaine Colin Père et Fils, dont vous êtes le fils, Mathieu. C'est au 31 bis rue des Granges. Et c'est au Moutreau. Merci d'avoir été avec nous ce matin, Mathieu.
1: Merci beaucoup.
0: Belle journée à vous et à très bientôt sur Ici Besançon. À bientôt. Nous allons jouer dans quelques instants aussi ensemble. Faut quand même que je lance le jeu, ça serait quand même pas mal parce que sinon on va jouer. Oui, mais qu'est-ce qu'on gagne ?
2: Et qu'est-ce qu'on gagne justement ? J'avais demandé.
0: Merci de poser cette question. Heureusement que vous êtes là, Alexandre. Vous êtes journaliste, vous posez des questions. Vous avez bien raison. Qu'est-ce qu'on gagne ? Ici, oulala, j'ai failli dire une bêtise.
2: Non, ici Besançon.
0: Ici, oui, je sais pas pourquoi je rajoute des i un peu partout en ce moment. Je sais pas ce qui m'arrive. Allez savoir. 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D'ici là, petite douceur ce matin avec cette chanson de Roberta Flack. Killing Me Softly with This Song sur Ici Besançon.

0: Roberta Flack, Killing Me Softly with This Song, moment suspendu ce matin sur Ici Besançon. On joue pour vous faire gagner le pack d'été Ici Besançon dans une poignée de secondes.
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4: L'Institut Pasteur œuvre pour un monde en meilleure santé. On en parle dans un instant avec Florence Desparmet, chargée des relations avec les testateurs.
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0: 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Bonjour Christine.
5: Oui, bonjour.
0: Christine, vous habitez Serres-les-Sapins.
5: Oui.
0: Est-ce que vous avez des échardes?
5: Est-ce que j'ai quoi ?
0: Des échardes, vous serrez les sapins. C'est la blague nulle de ce matin. J'en suis désolé. c'est la blague nulle. Il fallait que je la fasse. J'en suis navré, Christine, pardon. Bon, ça ne va pas nous empêcher, bien sûr, de jouer à compter, pas compter ce matin ensemble. Trois affirmations sur le tourisme en Franche-Comté. À vous de me dire si c'est vrai ou faux, si c'est compté ou pas compté, d'accord ?
5: Oui.
0: Vous êtes prête, Christine ?
5: Oh, ben oui.
0: Allez, on y va. Le fort de Besançon s'appelle la Bastille.
5: Pas compté.
0: L'ours est l'emblème de la grotte d'Ossel.
5: Compté.
0: La liqueur de sapin est une spécialité de Pontarlier.
5: La liqueur de sapin, je dirais compté.
0: Oui, bah c'est un sans faute, Christine, bravo. En plus, le sapin avec vous qui habitez Serres-les-Sapins, vraiment.
6: Mais oui, on ne peut pas se tromper.
0: Bah non, c'était une certitude. Bon, Christine, ce pack était ici Besançon et pour vous, un grand bravo. Vous savez, avec qui vous allez le partager, peut-être, Christine ?
5: Oh, bah avec la famille, oui.
0: Avec la famille, ouais.
5: Oui, bien sûr.
0: C'est les vacances pour vous en ce moment, c'est tranquille. Qu'est-ce que c'est pour vous, Christine, cette période de l'été ?
5: C'est les vacances permanentes.
0: Ah, voilà. C'est la retraite, j'imagine.
5: Voilà.
0: Trop bien.
5: Donc, voilà, tout va bien.
0: Bon, profitez-en, en tout cas, tout au long de ces prochaines vacances qui arrivent et qui commencent déjà en ce moment pour vous, Christine. Quelle est votre radio locale en Franche-Comté, Christine ?
5: Ici Besançon, bien sûr.
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0: Dans quelques instants, l'info d'ici, le 90 secondes, mais on va aussi s'intéresser à ce qui se passe dans le journal de 9h, Alexandre.
6: Oui, dans le journal de 9h, on va parler de la sécheresse qui se fait de plus en plus sentir, Thomas, en Franche-Comté. Une nouvelle commune du Doubs a été livrée en eau par un camion-citerne cette semaine. Il s'agit de la commune de Montchessois. C'est dans la vallée de la Loue. On entendra notamment la maire de Montchessois qui demande à ses habitants, ils sont 500, de réduire au maximum leur consommation. Des conseils qui sont suivis d'effet. La consommation a été divisée par deux hier, et puis on entendra aussi le père d'Evita Music, très fier de sa fille. La cycliste franc-comtoise participe en ce moment au Tour de France féminin, mais avant, eh bien c'est le tour de l'actualité en France et dans le monde avec vous, Valentine Letesse, que l'on retrouve.
7: À l'aube d'un désastre sanitaire dans les rangs des pompiers, l'alerte ce matin du syndicat Sud face, je cite, au manque d'équipement sur le terrain. 1500 pompiers luttent encore dans le Var où le feu est stabilisé ce matin. 1800 hectares ont été parcourus depuis sa reprise avant-hier. Le retour en Gironde de 10 000 évacués de plus, même si le méga-feu n'est pas éteint mais seulement fixé. C'est le début tant espéré d'un retour à la vie normale dans les campings et résidences de vacances. France. Le balai des vacanciers sur la route, justement, il se poursuit ce dimanche avec une circulation encore très difficile aujourd'hui dans le sud-ouest et l'Auvergne-Rhône-Alpes. Les deux régions sont en rouge sur la carte de Bison Futé, le reste de la France en orange. Une chute dans le vide de 3000 mètres. Une jeune femme de 23 ans est morte hier près de l'aéroport de Saint-Nazaire au cours d'un saut en parachute. Une enquête est ouverte pour comprendre si sa voile s'est ouverte ou s'il s'agit d'une autre défaillance technique. Sauver les dauphins de Marineland, la mission se complique encore. Le zoo de Beauval, prêt à construire un bassin pour la vingtaine d'animaux, réclame le soutien de l'État face au prix du projet, 45 millions d'euros environ, selon le directeur du zoo de Beauval. Le maillot jaune pour la néerlandaise Lorena Wiebes, celui à poids pour la française Océane Maé. Conclusion de cette première étape du Tour de France Femmes à Lausanne. Les cyclistes poursuivent leur route en Suisse aujourd'hui, de la commune d'Aigle à Genève.
6: Merci Valentine. Le test dans l'info d'ici Besançon ce matin. La présence de vachettes divise en Haute-Saône sur la commune d'Hervé. Le village se prépare à accueillir la deuxième édition de ces jeux sur le modèle de l'émission télé Interville. Et au cœur de l'événement, eh bien, des courses landaises sont organisées avec 8 vachettes venues du sud-ouest de la France. Mais la présence de ces animaux ne met pas tout le monde d'accord, Gabin Grulé.
3: 1 hectare de pâture vient d'être fauché pour accueillir les vachettes.
8: On voit là, la surface là, c'est l'espace jeu, entre guillemets.
3: Noël, un bénévole, montre des copeaux de bois. Ils définissent les contours de l'arène.
8: Bon, au début, j'étais un petit peu sceptique quand on m'a proposé de participer à cette manifestation. En fait, ils sont très exigeants. C'est pas une corrida. Pour moi, ça s'apparente à ce qu'on fait avec les chevaux. Si c'est dans les bonnes conditions, il n'y a pas de raison de s'inquiéter.
3: Chez la propriétaire du terrain en contrebas, on discute de l'événement autour d'un café.
9: Que les gens arrivent à se connaître. Avec...
8: Voilà.
9: Faut que le village y vive. Ça permet aux gens de se retrouver. Parce qu'autrement, il n'y avait rien.
10: Des gens d'Hervé, là, avec les vachettes, c'est devenu des copains qui disent, eh, c'est pas des paroles en l'air, t'as besoin de quelque chose, appelle-nous.
3: Mais dans sa maison un peu plus loin, Roselyne n'a pas aimé le spectacle l'an dernier.
11: Ben oui, elles font quand même 1000 km pour venir en camion, donc c'est un peu de la maltraitance quand même, quoi. Ça pourrait aussi être des épreuves sportives ou intellectuelles, ou voilà, mais sans faire intervenir des animaux.
3: Roselyne n'ira pas cette année. L'association Défense Animale Belfort demande à la préfecture son interdiction et a lancé une pétition, plus de 26 000 signatures. Chantal Giraud, la présidente, rappelle que les animaux sont des êtres sensibles.
12: La course landaise appartient au patrimoine gascon, qu'il reste là-bas. Déplacer des animaux d'aussi loin, c'est une absurdité, surtout pour leur balancer des anneaux et des ballons à travers la tête. Les animaux sont complètement affolés.
3: L'association dénonce aussi une promotion indirecte de la corrida.
13: Ça ne serait absolument pas tolérable.
3: Gérald Loiseau, membre de l'organisation, prévoit de faire cette année un rappel à l'éleveuse.
13: C'est pas l'endroit. L'endroit, il est festif. Il est destiné à associer les gens autour d'un projet commun, surtout pas les diviser et surtout pas faire la promotion de quelque chose pour le coup auquel nous on souscrit pas, quoi.
3: Le comité des fêtes rappelle aussi les services de l'État contrôlent les conditions d'arrivée et d'accueil des vachettes. L'an dernier, 2000 personnes ont assisté à l'événement.
6: Et les Jeux Intervillages à Hervé en Haute-Saône sont prévus les 28 et 29 août prochains avec 9 communes participantes. Un petit point sur la météo. Thomas, toujours la vigilance orange canicule dans le Douai-Jura.
14: On s'en sort pas de cette vigilance, c'est pas possible. Donc on reste prudent, en tout cas pour nos aînés. On pense à notre famille, bien sûr. On appelle tout le monde pour savoir si tout va bien, s'ils boivent aussi régulièrement de l'eau. On prend des nouvelles. C'est important, mais à vrai dire, j'ai même envie de dire plus largement que ça. Il n'y a pas besoin d'attendre une vigilance canicule pour appeler ses proches.
6: Et c'est bien vrai.
14: Déjà.
6: Hein, oui.
14: On pense aussi à tout le monde dans notre famille, des amis aussi. Hein, c'est aussi notre deuxième famille, nos amis. Donc on pense à tout le monde, voilà. Petit message de solidarité ce matin, ça fait du bien aussi. Thermomètre plutôt frais ce matin, donc on en profite. 21 Champagnole, Val d'Aon, 23 pour Pontarlier, 24 pour Vesoul, Lure, Besançon, Lons-le-Saunier, 25 à Dole, jusqu'à 32 degrés attendus au plus fort de l'après-midi. Dans nos trois départements, hein, les trois, que ce soit Haute-Saône, Doubs, Jura, on aura des fortes températures. Relevé et prévision du Centre Météo France de Besançon. Voilà pour notre point météo du matin.
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14: Je rigole déjà parce qu'à chaque fois qu'il y a cette chanson, je pose une question, Alexandre. Vous savez ce qu'il y a dans les arbres?
6: Bah oui.
14: Il y a quoi?
6: Des feuilles.
14: Oui, mais pas que, il y a aussi des branches. Avec France Gall. Voilà, elle est blague pourrie ce matin, vous en voulez, vous nous appelez, je vous en offre.
6: C'est gratuit.
14: Belle matinée avec nous.

0: Non, on se reconnecte quand même. France Gall sur Ici Besançon.
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0: Mais on est là même jusqu'à midi, hein, je vous rassure. On a quand même encore de très beaux programmes à vous proposer avec l'ensemble de l'équipe d'Ici Besançon ce week-end. Je rappelle Alexandre qui est là pour les infos. Re-coucou Alexandre.
2: Re-bonjour.
0: On se réveille bien sûr, on ne s'endort pas sur son micro. Attention.
2: Je suis là.
0: Il y a Thierry qui s'endort sur sa console, le pauvre. On va lui rapporter un petit café. Ça va bien notre Thierry National? Ça a l'air d'aller?
3: Ça va toujours
0: qu'il nous dit. Très bien. Et Emma à l'accueil, tout va bien aussi également? Je fais l'appel. Emma est en train de dormir, visiblement, derrière son bureau. Ma foi. Bon, si vous voulez nous appeler, peut-être ça va la réveiller, n'hésitez pas. Elle est imperturbable, c'est impressionnant. Bon, d'ici à 9h, en tout cas, encore plein de beaux rendez-vous. On va prendre 2 minutes pour être en forme. Sachez que nos passes à linge... Je sais que vous étendez beaucoup votre linge en ce moment pour le faire sécher gratuitement avec cette forte chaleur. Et vous avez raison, Alexandre. Sachez que les pinces à linge sont d'excellents outils pour faire du renforcement musculaire. On aura l'occasion d'expliquer pourquoi. Parce que là, je vous vois faire des yeux de chouette. On va savoir pourquoi d'ici quelques minutes. Il y aura aussi l'horoscope avec Catherine Viguier. Les tendances du jour sont plutôt bonnes et l'appel au grand large, c'est pour les Capricornes. Ça vous concerne, Alexandre ?
4: Absolument pas.
0: Formidable. Merci en tout cas d'être
4: Merci.
0: Là. Merci d'être présent. Bon, en attendant, on va partir. Là, on va se mettre au frais. On va découvrir un endroit assez exceptionnel dans notre département. Enfin, c'est même dans la Haute-Saône, hein, mais on va découvrir tout ça avec Johan. Bonjour.
5: Bonjour Thomas.
0: Merci
5: bonjour,
0: d'être avec nous. Merci d'être avec nous ce matin, Johan, pour faire la visite d'un jardin, le jardin aquatique Acorus, dont c'est un peu votre jardin, un peu votre petit bébé à vous que vous avez repris. Ça a été créé en 1992, c'est bien ça?
5: C'est ça, en fait, la création du jardin aquatique Acorus à Hautoreille, c'est l'œuvre de deux passionnés, mes parents Olivier et Sylvie Benoît,
0: oui.
5: qui sont arrivés à Hautoreille, elle est vraiment en 91 et qui ont commencé en 92 à créer des bassins, à planter plein d'arbres, et donc ils ont créé un petit havre de paix, un écrin de verdure d'à peu près 3 hectares.
0: Ah, quand même!
5: Pas assez grand, effectivement, et donc on en trouve près de 1800 variétés de plantes, toute une faune qui s'est installée autour des bassins, parce qu'il y a vraiment de nombreux bassins, plein de cascades, et voilà, c'est assez verdoyant, ça reste assez frais, même l'été, en ce moment.
0: On imagine que pour vous, Johan, ça a été un peu le terrain de votre enfance, ces jardins?
5: Tout à fait, j'ai l'âge du jardin, voilà, je suis né en 92, donc je suis un petit peu né dans les bassins, à triturer les petites plantes, ça a été toute mon enfance, oui.
0: Et vous avez donc repris depuis le flambeau. Comment on fait pour différencier, répertorier, replanter toutes ces espèces végétales? Parce qu'on imagine qu'elles viennent un peu peut-être des quatre coins du monde, qu'il y a des particularités en fonction du terrain, peut-être de ce qu'elles apprécient. Comment vous faites? Vous êtes un véritable jardinier maintenant, Johan?
5: Effectivement, alors oui, jardinier d'expérience, pas de formation, mais oui, on apprend beaucoup sur le terrain parce qu'on a beaucoup de plantes qui viennent d'Asie, d'Amérique, un petit peu aussi d'Océanie, d'Afrique, presque tous les continents, si je puis dire.
0: Oui.
5: Et après, voilà, on va s'intéresser un petit peu à leur biotope, recréer un écosystème qui leur permet de bien se développer.
0: Et donc, vous proposez aussi visite libre et visite guidée également, l'occasion pour vous de pouvoir nous expliquer un peu comment s'est construit ce jardin, j'imagine.
5: Tout à fait. Voilà, les visiteurs là peuvent venir découvrir le jardin d'avril à fin octobre, qui leur permet de voir presque toutes les plantes en fleurs qu'on a au jardin. Et on peut aussi venir découvrir le jardin en visite guidée sur rendez-vous, donc plus des groupes associatifs ou des écoles aussi qui viennent se former, faire de la botanique ou voir les aménagements paysagers.
0: Et donc, Johan, il y a aussi d'autres particularités du jardin, parce que vous proposez aussi l'achat de végétaux. On peut même être formé sur place?
5: Alors oui, tout à fait. On vend encore des plantes aquatiques, puisqu'il faut savoir qu'au début, quand mes parents sont installés à Hautoreille, ils ont créé le jardin, mais ils ont fait aussi une pépinière de plantes aquatiques à côté.
0: Oui.
5: Et on peut toujours acquérir quelques plantes d'eau, comme des nénuphars, des lotus... c'est totalement possible d'en acquérir sur place. Ouais.
0: Et donc on peut venir vous voir bien sûr pour faire une visite libre ou guider au choix et repartir avec une plante sous le bras, ce qui est quand même pas mal dans ce magnifique jardin aquatique Acorus. Donc vous l'avez dit, à Hautoreille, c'est en Haute-Saône. Merci beaucoup Johan d'avoir été avec nous ce matin.
5: Merci à vous.
0: Passez une belle journée et à bientôt.
5: Au revoir.
0: Belle journée à vous. Allez, nous allons prendre 2 minutes pour être en forme avec notre coach sportif lors d'une étape. Sortez vos pinces à linge, Alexandre. Attention à pas vous pincer les doigts non plus. On fait le point dans quelques instants.
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0: Et pour la musique, montez le son, car avec Starmania, qui était un immense succès, notamment avec Daniel Balavoine et Nanette Workman, quand on arrive en ville sur Ici Besançon.
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0: Quand on arrive en ville, le duo Daniel Balavoine et Nanette Workman sur ICI Besançon. Allez, nous allons prendre 2 minutes pour être en forme. Notre coach sportif Ordinata nous explique aujourd'hui comment faire du renforcement musculaire de nos mains avec des pinces à linge.
1: On parle souvent des jambes, du dos ou du cœur, mais on oublie parfois l'importance de nos mains. Pourtant, elles nous servent toute la journée pour porter, écrire, cuisiner ou encore ouvrir un bocal. Ou des fois même, ça peut bloquer. Mais avec l'âge, la force des mains a tendance à diminuer. Et heureusement, il existe un accessoire très simple pour les entretenir. Vous allez me croire, les pinces à linge. On débute par un premier exercice simplement en pinçant. Vous prenez une pince à linge entre le pouce et l'index. Ouvrez-la, puis refermez-la tranquillement. Une fois que vous maîtrisez l'exercice, vous réalisez le même exercice avec le pouce et le majeur. Et ensuite, le pouce et l'auriculaire. Et ensuite, attention, c'est pas simple, le pouce et l'annulaire. Et vous pouvez effectuer 10 ouvertures et fermetures avec chaque doigt. Et grâce à ça, vous allez mobiliser, remobiliser tous les muscles qui vous permettent de solliciter l'ensemble des muscles de l'avant-bras.
0: C'est vrai que c'est simple, mais très utile.
1: Et pourtant, entretenir la force des mains, c'est préserver son autonomie au quotidien. Comme par exemple, ouvrir une bouteille, porter un sac ou boutonner une chemise. Bah ça demande de la force, mais aussi de la coordination. Tiens, en parlant de coordination, on va attaquer avec un deuxième exercice durant lequel on va solliciter notamment la motricité. Vous tendez le bras gauche devant vous, paume de main vers le sol. À partir de cette position, vous placez une pince à linge sur le dessus de la main gauche. Ça y est, vous y êtes. Et à partir de là, de manière dynamique, donnez un petit élan à votre main afin de lancer la pince à linge en l'air. Et ensuite, réussissez à la rattraper avec la main gauche avant qu'elle ne tombe par terre. Et grâce à ça, vous allez travailler ce qu'on appelle l'appréhension, développer la coordination et la mobilité des doigts. Et vous pouvez effectuer 2 séries de 10 répétitions de chaque main. Au final, pas besoin d'équipement sophistiqué pour entretenir son corps. Parfois, les meilleurs outils sont déjà dans nos placards. Alors, la prochaine fois que vous êtes en votre linge, regardez vos pinces à linge autrement. Allez, à vous de jouer.
0: Merci Nordinata, j'ai hâte de voir la prochaine fois quand vous allez nous faire de l'exercice pratique avec des pièges à rats, ça va être assez drôle. Tiens, quand on va se passer les mains. Allez, le nouveau fou rire de la matinée, on est parti, la bonne humeur. On ne vous aura jamais menti, non, mais franchement, c'est du grand n'importe quoi. Allez, dans quelques instants, des idées, je sais plus quoi, mais il y a Coldplay sur ICI Besançon.

0: Coldplay, Feel Like I'm Falling in Love sur ICI Besançon. Allez, une petite idée sortie à présent que j'aimerais vous proposer jusqu'au 16 août prochain. Nous avons encore une quinzaine de jours. Vous pouvez faire une visite guidée du château de Valroy, à Valroy-le-Bas, tout simplement. L'association qui occupe ces murs vous fera découvrir l'héritage de ce lieu qui a su traverser les âges et les époques. Depuis le Moyen-Âge, cette bâtisse a su garder sa force, retrouvant aussi un nouvel éclat à la période Renaissance au niveau du 16e siècle. Une entrée donc à la participation libre pour découvrir et vibrer au rythme de l'histoire de ce lieu. Le château Valroy est donc à découvrir à Valroy-le-Bas. Petite idée sortie que je vous propose à faire d'ici le 16 août prochain. Dans quelques instants, on retrouve Catherine Viguier pour son horoscope avec, je l'espère, des bonnes nouvelles.
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0: Et tous les matins, nous retrouvons l'horoscope, les prévisions des astres en deux mots, hein, pas le désastre.
7: Oui, c'est pas un désastre que vous nous annoncez ce matin.
0: C'est D, plus loin, astre, avec Catherine Viguier. Alors Catherine, ce matin, c'est la tendance un dimanche réussi pour certains signes.
8: Natif du poisson, du cancer, du scorpion, c'est pas mal.
9: Bélier, si vous avez un mal physiquement ou psychiquement, il faut en parler absolument.
10: Taureau, vous aimerez faire la rencontre du siècle ou que votre couple passe les années, eh bien c'est à vous de jouer.
11: Gémeaux, votre foyer vous importe plus que tout, vous faites en sorte que ce soit un havre de paix.
12: Cancer, des satisfactions liées à l'évasion sous toutes ses formes avec une rencontre possible.
13: Lion, vous dépensez votre argent de manière utile et agréable à la fois, vous agissez au mieux.
14: Vierge, toujours d'actualité vos relations, apportez-y votre note, votre originalité.
15: Balance, vous aurez besoin de vous sentir protégé et soignerez vos plaies extérieures et intérieures.
16: Scorpion, votre nature passionnée s'apaise grâce à votre entourage serein et qui est à votre écoute.
17: Sagittaire, journée prenante, mais à vrai dire, il s'agit de prendre vos décisions et vous serez là.
18: Capricorne, vous vous changez les idées en prenant le large, en rêvant, en allant au ciné.
19: Verseau, les finances, la vie charnelle et l'envie de vous comprendre sont au menu de ce jour.
20: Poisson, vous connaissez ces journées, vous êtes hyper réceptif à tout, à tous, le meilleur est envisageable.
21: Et pour nous tous, faire des merveilles avec peu.
0: Oh, faire des merveilles avec peu. Vous faites quoi, vous, comme merveille, Alexandre, avec peu de choses?

0: Alexandrie. L'avalanche, un coup de cœur ici Besançon.
1: Dans quelques instants, bienvenue chez vous, experts, de 9h à 10h. On va revenir sur les bons conseils de nos experts qu'on a pu avoir tout au long de la semaine. On va parler sport, on va parler droit des familles également, avec une avocate qui sera bien présente pour ses conseils. Un commissaire priseur sera également là. On va avoir encore de très beaux conseils, c'est à suivre, dès 9h.
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1: Merci d'écouter Ici Besançon, votre radio locale en Franche-Comté. Il est 9h. À la une de votre journal, Alexandre Rubin, une nouvelle commune touchée par le manque d'eau.
3: La liste est déjà bien longue, c'est Montjeussois près d'Ornans dans la vallée de la Loue. Le niveau des sources est trop bas, un camion-citerne est venu livrer de l'eau cette semaine pour éviter toute coupure. La maire de la commune, Odile Delevoye, demande à ses 500 habitants de limiter leur consommation.
4: Ils doivent déjà respecter l'arrêté préfectoral, c'est-à-dire ne pas mettre à niveau leur piscine. Pour la colonie de vacances, c'est quand même un sacrifice, hein, puisqu'on a des enfants qui ont, par période de sécheresse, de chaleur intense, souhaitent bénéficier bien évidemment d'une piscine. Enedis, qui à la colonie de vacances souhaitait installer des brumisateurs, on a été obligé de refuser aussi. On demande d'arrêter totalement l'arrosage des potagers et puis de limiter même la consommation, les douches, de remplir les appareils ménagers type lave-vaisselle ou lave-linge au maximum avant de les lancer. Donc on demande des sacrifices aux habitants, aux résidents, et on en a bien conscience, mais ils ont vraiment été sur ce point vraiment très réceptifs et je les en remercie vraiment.
3: Et ces conseils fonctionnent. Vendredi, par exemple, la consommation d'eau du village a été divisée par deux. Un appartement totalement ravagé par les flammes à Besançon hier soir, au 5e étage d'un immeuble de la cité de la Viotte. C'est au-dessus de la gare. Heureusement, aucun blessé, une quarantaine de personnes évacuées. Deux familles doivent être relogées. L'origine des flammes est encore inconnue à ce stade. Que s'est-il passé au quartier Planoise hier? Des détonations entendues dans ce coin de Besançon vers 15h. La police est appelée pour une suspicion de coup de feu, mais sur place, aucune douille, aucun impact de balle n'a été retrouvé pour l'instant. Pourtant, au moins deux témoins disent avoir entendu ces détonations, puis avoir aperçu des personnes armées sur des scooters. Les investigations se poursuivent.
1: Le Tour de France féminin se rapproche petit à petit de la Franche-Comté.
3: Les coureuses arriveront demain à Poligny, dans le Jura, une étape très particulière pour la jurassienne Evita Music. Et pour son père, Thierry, il sera là sur la ligne d'arrivée pour encourager sa fille, comme sur toutes les autres étapes.
5: Ah ben déjà, c'est ma fille, c'est un plaisir. Et puis c'est aussi une passion commune qu'on lui a retransmise avec sa mère depuis tout petit, donc c'est une passion pour moi également aussi. Et puis je trouve que ça nous fait sentir en même temps, on est fiers d'avoir nos enfants sur la route, se faire plaisir. Et quand on part en camping-car depuis 2 ans, c'est très sympathique, on retrouve pas mal de monde, les gens s'amusent entre eux. Il y a vraiment une très bonne ambiance, c'est des choses qu'on fait une fois par an, c'est un sport gratuit le vélo, tout le monde peut accéder. Jeune, petit, ancien, mamie, papy, amoureux du vélo ou d'autres, il y a la caravane qui passe avant, il y a l'ambiance pour les enfants, il y a... Et en fait, tout ça. Et tout ça. Puis ça ne durera peut-être pas non plus éternellement non plus, donc il faut en profiter. Hein. Ça passe vite, une carrière de cycliste. Hein. C'est ce que je disais hier avec des amis, ça fait déjà 9 ans qu'elle est professionnelle. Donc, je crois, sans mentir et sans dire de bêtises, que c'est la plus ancienne maintenant à la FDJ.
3: Et hier, lors de la première étape de ce Tour de France, Evita Music a terminé à la 78e place. L'autre franc-comtoise du peloton, Juliette Berthet, est 16e. Aujourd'hui, 149 km entre Aigle et Genève en Suisse. Et demain, donc, émission spéciale de 16h à 19h sur Ici Besançon pour suivre l'arrivée en direct à Poligny. Lui, il en a terminé avec le Tour de France. Romain Grégoire était aligné hier sur le critérium international du Grand Dol. Et visiblement, il a bien récupéré. Le champion de France, Bisontin, s'est imposé pour la 7e édition de cette course jurassienne. Et puis en football, le FC Sochaux-Montbéliard termine sa préparation sur un match nul au Stade Bonal. Un partout face à Auxerre, un club de Ligue 1. Les Sochaliens ont mené une bonne partie du match, mais malgré une phase de préparation

0: formation en demi-teinte. Les supporters sochaliens restent confiants avant le début de la Ligue 2.
1: Thomas, qu'on prend ce but à 90+2, je crois. Mais franchement, superbe match. Très bonne révélation. Très bon nouveau joueur. Ouais, franchement, super match. Si on joue comme ça cette année, on sera pas ridicule.
2: Bah, ça m'a rassuré parce qu'on m'a dit que l'équipe était plus forte de base. Et on a vu qu'ils ont bien pu se battre contre l'équipe adverse. Donc, ouais, ça m'a rassuré. J'ai vu une belle équipe de la force.
3: On est pas mal. Après, il y a à revoir des choses. Bah, l'attaque, déjà, c'est toujours le problème. Hein, au niveau des occasions un peu manquées, quoi.
4: Il y a eu des éléments manquants. La défense, il y a des moments où elle était un peu cassée, où tout le monde était en attaque, il revenait pas.
5: De gagner, de perdu, un nul. En plus, là, un match nul contre une Ligue 1, donc c'est quand même pas mal, quoi. On verra ce que ça donnera au premier match la semaine prochaine contre Saint-Etienne.
0: Eh oui, contre Saint-Etienne pour le premier match de cette saison de Ligue 2 à Bonal. Ce sera samedi prochain, donc. Coup d'envoi à 20h45.
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0: Il va encore faire chaud aujourd'hui, Thomas.
7: Oui, on n'osera pas menti, l'été sera beau, l'été sera chaud. Un peu trop chaud d'ailleurs. Vigilance orange canicule sur les départements du Doubs et du Jura, avec des températures qui vont atteindre jusqu'à 32, voire 33 degrés au plus fort de l'après-midi localement. Ce matin, 21 à Champagnol-et-Val-d'Aron, 23 pour Pontarlier, 24 à Vesoul, Lure, Besançon, Lons-le-Saunier, 25 pour Dole. Relevé prévision du Centre Météo France de Besançon. Je vous rappelle qu'en vigilance orange canicule, on reste à l'ombre, les volets clos, et on boit très régulièrement de l'eau, même si on n'a pas soif, on prend aussi de nouvelles de ses proches, c'est important. Alexandre, on vous retrouve dans moins d'une heure.
0: Absolument,
7: pour le prochain journal.
0: À 10h.
7: Allez, à tout à l'heure.
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7: Il est notre joueur de blues ce matin sur Ici Besançon, c'est Michel Jonas.

0: Les joueurs de blues avec Michel Jonas sur ICI Besançon ce matin.
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0: Et on revient, comme chaque dimanche, entre 9h et 10h, sur tous les conseils de nos experts qui nous ont été donnés durant la semaine. Petite séance de rattrapage, ça fait du bien aussi parfois, si vous avez pu louper un élément. Il y a les podcasts qui sont toujours disponibles sur ici.fr Besançon, mais quand même, on a aussi le plaisir de pouvoir reprendre quelques notes ce week-end. Alors bien sûr, les conseils de nos experts, c'est au micro de Nathan RLT. On commence par une idée, on va faire halte aux croyances dans le bien-être.
2: Et à vos côtés aujourd'hui, Romain Doll, coach sportif spécialisé dans la perte de poids à Besançon avec le site coachingpourtous.fr et puis les réseaux sociaux. Bonjour Romain.
3: Bonjour Nathan.
2: Et avec vous, on va démonter quelques préjugés ou en tout cas des croyances, alto-croyances aujourd'hui en ce qui concerne le sport, le bien-être de manière générale, parce qu'on peut entendre parler souvent soit d'aliments qui seraient mieux qu'un autre ou des pratiques sportives mieux que d'autres. Il y en a pas mal visiblement.
3: Ah oui, on pourrait écrire un livre, je pense, ouais. Là-dessus. Oui, tout à fait.
2: Et ça va être quoi comme croyance, c'est-à-dire un peu
3: En exemple, on entend beaucoup sur les réseaux le kilomètre par heure idéal pour perdre du poids sur un tapis de course, par exemple. Donc, soi-disant que à 2,3 km avec une pente de tant de pourcents, et tu brûles plus de calories que d'autres. Voilà, c'est ce genre de croyance.
2: Et ça, c'est faux.
3: Ouais, c'est totalement faux.
2: Et c'est accentué à l'heure des réseaux sociaux, justement, ces croyances-là?
3: Oui, soit les influenceurs, soit il suffit d'associer une photo avant-après avec quelqu'un qui fait de la marche sur un tapis et on se dit, c'est bon, on associe en fait. Mais pas du tout, déjà, il faut faire l'effort et puis il y a une logique que plus ça va être dur et intense, plus vous allez brûler de calories. Donc non, c'est pas forcément vrai, ça dépend de la durée, de la difficulté, ça dépend de plein de paramètres.
2: Et donc il y a là pour la partie sportive où donc avec ce temps de kilomètre heure sur un tapis de course et la pente qui va bien, il y a aussi par rapport aux aliments, on peut entendre vaut mieux manger tel aliment, boire telle boisson plutôt qu'une autre, et finalement c'est pas forcément vrai.
3: Ouais, il y a une grande mode sur ce qu'on appelait les super aliments. Alors en effet, il y a des aliments qui sont vraiment bien. Mais j'aime bien rappeler que même l'eau tue. Donc en fait, le secret, c'est plutôt une question d'équilibre. C'est tout aliment en excès est pas bon, peu importe sa qualité. Donc cette notion de super aliment qui est pas totalement vraie. Après, moi, on me pose souvent les questions concernant les œufs.
2: Oui, parce qu'on entend des fois, faut en manger, après,
3: Le cholestérol, etc. Non, mais après, encore une fois, c'est du bon sens. Vous n'allez pas vous faire 3 œufs le matin, 3 œufs le soir. Alors, oui, il faut varier les cuissons des œufs, mais comme les types d'eau, les types de pain, c'est pareil, en fait. Donc, non, on peut manger des œufs, il n'y a pas de problème.
2: Et après, chaque aliment, chaque fruit, notamment, a ses vertus, ou en prenant plusieurs, que ce soit la banane ou la fraise, encore plus connue pour de nombreuses vertus. L'ananas, par exemple, on peut entendre le jus d'ananas, c'est le meilleur jus, entre guillemets, ou qui ne fait pas grossir ou autre. Pareil, ça, c'est.
3: Non, clairement pas. C'est comme la petite goutte de citron pour maigrir. Non, alors ça fait pas de mal, hein. En effet, hein, mais non, il n'y a pas de vertu amaigrissante ou quoi que ce soit. Moi, j'avais entendu le jus de raisin parce que c'était le moins transformé. Enfin, chacun y va de sa pub. Après, il y a les industriels aussi avec leurs notes. Donc non, c'est tout jus, encore une fois, en excès, c'est pas bon du tout. Donc non, il y a beaucoup de croyances dans l'alimentaire.
2: Et vaut mieux adapter juste son alimentation, varier les plaisirs, varier son alimentation, c'est le principal.
3: Exactement, ouais.
2: Ça, c'est noté, et comme ça, c'est toujours bon, je pense, à rappeler, d'autant plus, comme je le précisais, à l'heure des réseaux sociaux, ça peut aller très vite,
3: ces genres de croyances.
2: Avec les photos, vous disiez avant, après. Moi, je suis toujours pris pour la photo avant, je comprends pas pourquoi, mais bon, voilà. Merci en tout cas, Romain Doll, coach sportif spécialisé dans la perte de poids à Besançon, coachingpourtous.fr et sur les réseaux pour vous contacter. Si vous souhaitez poser une question à Romain Doll dans ce rendez-vous des experts, c'est possible aussi avec les réseaux d'ici Besançon. À très vite.
0: Bon, voici donc pour ce premier conseil d'experts qu'on a retrouvé ce matin, donc pour le bien-être. Dans quelques instants, nous parlerons du droit des familles avec une avocate spécialisée en droit de la famille à Besançon. Ce sera donc toujours au micro de Nathan RLT. Dans quelques instants, mais d'abord la musique. Please Forgive Me et Bryan Adams sur ICI Besançon. Passez une très belle matinée en notre compagnie. Nous sommes le dimanche, c'est mieux, nous sommes le dimanche de août. On est toujours autant heureux de vous accompagner chaque jour.

0: C'est Bryan Adams sur Ici Besançon avec Please Forgive Me.
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0: Oui, retour ce matin jusqu'à 10h sur les conseils de nos experts que nous avons pu avoir toute la semaine. On fait donc une petite piqûre de rappel, puis si vous avez loupé ce rendez-vous pendant la semaine, c'est l'occasion bien sûr de pouvoir le découvrir ou le redécouvrir. Nous sommes donc avec nos experts au micro de Nathan RLT. On va parler à présent du droit de la famille avec une avocate de Besançon.
2: Nos experts à vos côtés et notre experte aujourd'hui, avocate en droit de la famille à Besançon, maître Caroline Bonnetin. Bonjour maître.
3: Bonjour Nathan.
2: Et une nouvelle question qui vous est adressée de la part de Kevin, qui nous dit que son ex est enceinte, mais ils sont séparés et pas mariés. Quels sont mes droits vis-à-vis de l'enfant à venir? C'est la question que nous pose Kevin.
3: Oui, alors c'est une question intéressante. La première qu'il doit se poser, c'est est-ce qu'il est persuadé qu'il est le père?
2: Oui, on ne sait pas.
3: Voilà. Pour le papa, c'est toujours compliqué quand même hein, de savoir s'il est le père. Bon.
2: Après, s'il se dit que oui, il y a besoin de tests.
3: S'il est persuadé qu'il est le papa, il peut très bien aller faire une reconnaissance anticipée de l'enfant à la mairie.
2: D'accord.
3: Voilà. Ça serait bien de prévenir la maman quand même, qu'elle soit au courant. Hein, mais il va faire une reconnaissance anticipée. Tant que l'enfant n'est pas né, il n'y a pas de droit à avoir sur cet enfant. Et une fois qu'il sera né, comme il sera reconnu, comme il y aura une filiation entre cet enfant et lui, il pourra saisir, si la maman n'est pas d'accord, il pourra saisir le juge aux affaires familiales pour obtenir un droit de visite et d'hébergement sur son enfant. Voilà. Mais première chose à savoir, c'est est-ce qu'il est vraiment le père ? S'il a un doute, une fois que l'enfant sera né, il faudra peut-être faire une action en reconnaissance de paternité, il faudra peut-être faire quelque chose.
2: Ouais. Est-ce qu'il y a le risque aussi que, donc là, Kevin, dise, c'est moi le père, et que la maman, au contraire, dit non, c'est pas lui, ouais, qui a ce conflit-là?
3: Oui. Alors, pour autant, une fois qu'il aura reconnu l'enfant de façon anticipée, la seule solution qu'aura la maman, ça sera ensuite de saisir le juge en contestation de la reconnaissance du papa, de Kevin. Voilà. Et là, effectivement, on aura les tests génétiques.
2: Et ensuite, donc, une fois que c'est bien lui le papa, que le bébé est né, quel droit aura le papa ?
3: Il aura les mêmes droits que tout parent séparé. Hein. S'il n'a pas démérité, bien sûr, hein, il y aura une autorité parentale conjointe, parce qu'il n'y a pas de raison que madame élève seule cet enfant. Donc il aura des droits, il aura un droit de visite et d'hébergement, mais il aura aussi des obligations. Et c'est normal, telle une pension alimentaire à verser pour son enfant. C'est parfaitement logique.
2: Voilà pour la réponse qu'on pouvait vous apporter, Kevin. D'autres questions, d'autres réponses à venir dans les prochains jours. 03 80 21 25 98, le numéro du répondeur des experts ici Besançon. Et puis toujours les canaux habituels, les réseaux sociaux, le WhatsApp ici Besançon également au 03 80 833 111. À très vite, maître.
3: À bientôt, au revoir.
0: Voilà donc pour ces précieux conseils pour commencer autour de notre expert avocate en droit des familles de Besançon. Dans quelques instants, nous allons avoir l'info service d'ici Besançon. Ça sera bien sûr après Coq Robin, When Your Heart Is Weak. Et puis nous continuerons bien sûr de retrouver les conseils de nos experts ce matin avec, tiens, comment faire estimer les objets qui valent de l'argent chez nous avec un commissaire-priseur. Questions et réponses d'ici une dizaine de minutes.

0: Eric Coq Robin sur Ici Besançon. Dans quelques instants, à la suite de Bienvenue chez vous, les conseils de nos experts.
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1: Le petit pêcheur Manon Lisa sur Ici Besançon.
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1: Les bons plans et infos services toutes les heures sont avec Ici Besançon. L'Office du tourisme de Besançon vous propose des visites guidées de la ville et de ses environs. Avec un guide conférencier, vous allez pouvoir redécouvrir la riche histoire de notre ville avec une partie consacrée au patrimoine ainsi qu'à la nature, notamment avec le Marais de Saône. Vous pouvez faire des balades gourmandes, des déambulations nocturnes en musique et autres randonnées guidées. Détails et réservations possibles sur le site internet de l'Office du tourisme de Besançon. Pour les plus gourmands d'entre nous, et je sais qu'il y en a, surtout ceux qui aiment aussi pratiquer la marche. Aujourd'hui, vous pouvez faire une belle marche gourmande des alpages au départ de la halle des Hôpitaux Neufs. Une marche de 12 km pour découvrir le village, les sentiers forestiers, le patrimoine naturel, avec bien sûr des pauses gourmandes. L'occasion pour vous de découvrir ou redécouvrir notre patrimoine naturel, ainsi que toutes les bonnes choses à se mettre dans le ventre. C'est à vivre aujourd'hui du côté d'Hôpitaux Neufs.
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1: C'est Florent Pagny, si tu veux m'essayer sur Ici Besançon avant le conseil de nos experts autour des experts priseurs.

0: Si tu veux m'essayer, Florent Pagny sur Ici Besançon.
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0: Et les conseils de nos experts, avec aujourd'hui, à présent, un commissaire priseur.
2: Nos experts à vos côtés chaque jour sur votre radio ici Besançon avec aujourd'hui Maître Renaud Grappin, notre commissaire priseur. Bonjour Maître.
3: Bonjour.
2: Une nouvelle estimation pour vous avec cette photo de 40 pièces de 5 francs que l'on a reçue par les réseaux sociaux d'ici Besançon en message privé sur la page Facebook. C'est Hubert Degret qui souhaiterait faire estimer ces pièces de 5 francs. Alors, est-ce que ça vaut beaucoup de sous ou pas?
3: Ah, ça vaut un petit peu tout. Alors, on va pas faire rêver comme un tableau, un objet d'art, une belle montre, une Rolex, un truc comme ça, c'est des pièces de 5 francs.
2: Oui.
3: Bon, ça s'est trouvé dans tous les porte-monnaies, pour une génération on les a tous eu. Alors, il faut se méfier quand même. Il y a les pièces de 5 francs 19e, qu'on voit souvent avec Louis-Napoléon Bonaparte, voilà, c'est un style. Elles sont plus grosses que les pièces de 5 francs que nous a envoyées Hubert. Là, c'est des 5 francs, ce qu'on appelle les 5 francs semeuses. Pour ceux qui ont vécu un petit peu dans les années 60-68, à cette époque-là, ces pièces de 5 francs, qui ont tenu jusqu'à la fin des francs, elles étaient en argent. En argent. Et ensuite, elles ont été en métal. Alors, il faut bien faire la distinction. Là, on voit pas bien sur la photo, mais il nous précise qu'elles sont en argent. Les pièces en métal, elles ont des petits stries, les 5 francs sur le côté. Alors que les pièces en argent ont des petits dessins sur la tranche, sur le côté. Donc, on fait la différence.
2: D'accord.
3: Comme ça.
2: Très facilement.
3: Et elles sont en argent avant 77. Alors, faut bien faire la différence parce qu'une pièce en argent, d'entre 60 et 67, pardon, c'est ça les dates, ça vaut aux alentours des 8-10 euros pièce.
2: La pièce, ok.
3: La pièce. Alors que celle avec le petit stri valent 10 centimes.
2: Ah oui, d'accord.
3: Donc, il faut bien faire la différence. Voilà.
2: Et qu'est-ce qui fait la valeur de la pièce?
3: Eh ben, c'est le métal. En fait, c'est des pièces qui ne peuvent plus circuler.
2: Oui, ben hein. Oui.
3: Donc, c'est le métal qui fait la valeur. Et ces pièces de 5 francs valent aux alentours des 8-10 euros. Mais les pièces de 5 francs 19e qui sont beaucoup plus grosses, elles, un petit peu comme les pièces de 10 francs qu'il y a eu pour ceux qui ont connu les pièces de 10 francs, pas celles les jaunes, mais celles d'avant, elles valent aux alentours des 13, 14, 15 euros, suivant l'état de ces pièces. En même temps, je vous dirais que les pièces de 50 valent uniquement 20 euros.
2: D'accord.
3: Bien que ce soit 10 fois plus que les 5 francs, elles ne valent que 2 fois plus, parce qu'en fait, tout vient du poids d'argent qui se trouve à l'intérieur de ces pièces.
2: Donc là, pour Hubert, faut compter entre 300, 400 euros, puisque
3: oui, 350, 400,
2: entre 8 et 10 euros.
3: Ces 40 pièces, ça vaut le coup quand même.
2: Hein. Il y a beaucoup d'acheteurs?
3: Oui, il y a beaucoup d'acheteurs. Ben, c'est comme les pièces en or aujourd'hui, il y a beaucoup d'acheteurs. Une pièce de 20 francs or, on vend ça aujourd'hui 480 euros, 500 euros presque. Donc, et c'est tout petit. Donc il y a quand même des acheteurs, des gens qui investissent dans l'argent, dans l'or, dans les métaux. C'est un petit peu l'esprit Madeleine. Voilà, on se dit on garde ça, puis un jour on le ressortira. Et puis voilà. Puis là, ça a toujours été à la hausse depuis quasiment 30 ans. Donc les gens se disent, allez, c'est bon. Hein. On peut y aller, puis on les donne aux petits-enfants quelquefois.
2: Donc la bonne nouvelle, c'est si on a des pièces comme ça chez nous, faut pas se dire, bon, allez, on les jette, ça sert plus à rien.
3: Oui.
2: On peut les vendre, c'est toujours rentable.
3: Exactement, toutes les pièces en argent peuvent être vendables sans problème, qu'elles soient françaises ou étrangères, toutes les pièces qui sont démonétisées, comme on dit.
2: Eh ben voilà, Hubert nous aura permis en même temps de le rappeler. Et puis Hubert, ça vous permet de faire une bonne affaire si vous souhaitez vous en débarrasser de ces 40 pièces, donc là, de 5 francs. Comme Hubert, vous souhaitez faire estimer un objet, les réseaux sociaux d'Ici Besançon pour nous envoyer vos photos. Il y a le mail également, icibesançon@radiofrance.com. Et puis régulièrement avec vous, Maître Renaud Grappin, des estimations dans ce 9h-10h. À très vite.
3: Merci, à bientôt.
0: Les conseils de nos experts, bien sûr, sur Ici Besançon. Nous retrouvons tout de suite la musique, Maxime Le Forestier avec San Francisco. Sur Ici Besançon, on va prendre un peu large et chercher des grands ponts. Tiens, pourquoi pas.

0: Maxime Le Forestier avec San Francisco sur ICI Besançon. Suite et fin de notre rediffusion à présent des conseils de nos experts. Donc, bienvenue chez vous ce matin jusqu'à 10h. Nous retrouvons à présent une notaire au micro de Nathan RLT.
1: À mes côtés aujourd'hui, quelqu'un que l'on n'a pas entendu depuis un certain temps sur l'antenne d'ICI Besançon. Et pourtant, les questions pleuvent pour vous. Maître Olivier, notre expert notaire, bonjour.
2: Bonjour Nathan. Je me suis fait un peu discret.
1: Mais oui, dites donc, on vous entendait plus. Beaucoup de travail en ce moment.
2: Un peu. Et puis, comme c'était une organisation différente, voilà.
1: Bon, un bah, plaisir en tout cas de vous retrouver régulièrement. Si vous voulez poser une question à Maître Olivier, vous pouvez le faire par mail. ICI Besançon, sans la cédille, @radiofrance.com. Le répondeur ICI Besançon, 03. 80, 21, 25, 98. Et nous avons justement cette question reçue par mail de Véronique qui nous dit ceci. Mon époux et moi-même avons construit notre résidence principale en 81 sur un terrain qui appartenait à mon époux suite à une licitation antérieure à notre mariage, sans contrat, précise-t-elle, en 1976. J'ai retrouvé récemment une information du notaire qui avait enregistré les actes à l'époque stipulant que la propriété du sol l'emportant sur la propriété du dessus et du dessous. L'édifice est propre à mon époux à charge de récompense. Peut-être que là, après tout ça, vous dites, on comprend pas grand chose. Bah justement, c'est tout ce que vient chercher à savoir Véronique, qui nous dit, auriez-vous la gentillesse de m'expliquer cette notion? Alors, maître, là, il y a eu plein de choses là-dedans. C'est-à-dire,
2: il faut refaire l'historique. Votre mari, il a acheté le terrain avant le mariage. Mmh. La licitation, ça devait être un partage familial.
1: Bah, c'est quoi la licitation?
2: Eh ben, en fait, on rachète les droits, quand on est propriétaire à plusieurs, on rachète les droits d'un indivisaire, en fait. Donc, souvent, c'est un héritage, on est 5 enfants, et puis, ben, il y en a un qui rachète la part des 4 autres.
1: Ouais, d'accord.
2: Licitation.
1: Ok.
2: D'accord. Donc, il est propriétaire du terrain, comme disait Véronique, et il est propriétaire en droit de tout ce qui a été construit dessus. Donc aujourd'hui, Véronique, malheureusement, vous n'êtes pas propriétaire ni du terrain, ni de la construction. Mais la loi a quand même été plutôt bien faite. Il est vrai que depuis qu'ils sont mariés, elle a dû participer à la construction, au paiement du prêt, donc quelque part à l'édifice, comme elle parlait dans sa question. Et donc, elle a droit à une récompense, à un remboursement, si un jour il venait à divorcer ou s'il y avait un décès. Il faudrait calculer le montant qui a été payé pendant la communauté, pendant le mariage, et on devrait lui verser une somme en remboursement de son investissement.
1: Ça complète la question, puisqu'elle disait également, Véronique, dois-je comprendre que je suis hébergée par mon époux dans une maison que nous avons acquise ensemble, et que se passerait-il en cas de séparation, par exemple, de vente? Donc c'est ce que vous venez d'expliquer.
2: Et voilà, donc c'est vrai qu'en cas de séparation, elle n'est pas propriétaire, mais elle a droit à une indemnité. Donc c'est vrai que ça serait plus facile pour monsieur, parce qu'il pourrait rester dans les lieux. Par contre, il a une dette vis-à-vis de madame qui resterait à calculer.
1: Et ça fait suite à un héritage au départ. C'est pas on est propriétaire d'un bien et après on se marie, c'est faut que ça soit un héritage.
2: Un héritage, mais c'est surtout qu'il l'a acheté avant le mariage.
1: D'accord.
2: Donc il l'a acheté seul. Et s'il avait acheté le terrain pendant le mariage et pas acheté et pas hérité, à ce moment-là, le terrain aurait été commun et la maison aurait été commune.
1: Et d'ailleurs, comment ça se passe de manière globale? On achète tout seul, après on se marie et on vit à deux dans la même maison. On peut garder complètement tout le bien, ou dans tous les cas, il y a un partage qui se fait?
2: Alors, parfois, on a des clients qui viennent voir en disant, attendez, moi, je vais quand même rembourser le prêt, je vais investir de l'argent, j'aimerais être propriétaire. Donc, on fait soit une revente d'un pourcentage de monsieur à madame, soit une donation. En tout cas, on fait un acte pour rendre propriétaire le conjoint. Là, ça n'a pas été fait, mais il faudrait penser, alors certes, peut-être à régulariser ça, ou au moins se protéger en cas de décès.
1: Bon, Véronique, j'espère qu'on a pu répondre à votre question, vos questions. Comme Véronique, ICI Besançon sans la cédille à radiofrance.com pour adresser vos interrogations à Maître Olivier, 03 81 21 25 98, le numéro du répondeur ICI Besançon. Merci beaucoup Maître et à très vite.
2: Merci Nathan, à très vite.
0: Des conseils bien sûr retrouvés sur ICI Besançon pour les podcasts. Dans quelques instants, nous serons en direct de la Saline Royale d'Arquesnan pour les bons plans. Ce sera après avoir marché à l'ombre avec Renaud sur ICI Besançon.
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0: marche à l'ombre avec Renaud sur Ici Besançon.
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0: 9h50 à l'horloge d'Ici Besançon, l'heure de retrouver les bons plans de la Saline Royale. Bonjour Justine.
2: Bonjour, bonjour à tous.
0: Merci d'être avec nous ce matin Justine pour évoquer ensemble l'événement qui approche d'ailleurs, c'est dans quelques jours que cet événement va commencer du 6 au 22 août cet été. Vous nous invitez à la Saline Royale à des soirées cinéma en plein air en marge d'une exposition, l'exposition Mystification. Est-ce qu'on peut déjà peut-être représenter brièvement cette fameuse exposition Justine ?
2: Oui, alors l'exposition Mystification, elle est présente à la Saline depuis quelques temps. Elle sera là jusqu'en février 2027. Et en fait, ça interroge un peu la question de l'illusion traitée en architecture et au cinéma. Donc notamment la question du trompe-l'œil en architecture et au cinéma, la création de mondes un peu spectaculaires, comme notamment dans Matrix ou La Planète Sauvage. Voilà, donc ça questionne vraiment notre rapport à l'illusion.
0: Donc c'est pour ça aussi que vous nous proposez après ces fameuses séances cinéma, en plus en plein air, donc au cœur d'un bâtiment quand même qui est assez exceptionnel.
2: Oui, c'est ça. Donc c'est du 6 au 22 août, tous les jeudis, vendredis et samedis soir. Oui. Donc on aura 9 séances de cinéma plein air, effectivement, qui auront lieu vraiment au cœur de la Saline, puisqu'on sera situé sur le forum du deuxième demi-cercle, donc avec une vue assez imprenable sur la Saline, sur le patrimoine et sur les jardins. Et on aura vraiment des films qui font écho à ceux qui sont présentés en référence dans l'exposition. Donc on va retrouver La Belle et la Bête, on va retrouver Matrix, Le Château Ambulant, Le Magicien d'Oz et le Chant des Forêts, qui est un peu de Vincent Munier, notre coup de cœur à la Saline, puisqu'on le connaît à la Saline, il a été en exposé chez nous il y a 2 ans. Donc voilà, il y en a pour tous les goûts, pour passer une bonne soirée en famille à la Saline.
0: C'est vrai que Le Chant des Forêts, pour l'avoir vu au cinéma, comme un film assez exceptionnel de beauté, de moments suspendus. Alors justement, que je reprends aussi Le Château Ambulant, qui est un très célèbre film d'animation. Ces deux films-là, par exemple, pourquoi venir oser les voir justement à la Saline ? Est-ce que le lieu rajoute quelque chose au visionnage et à notre découverte ou redécouverte de ces films ?
2: Oui, bien sûr. Bah, au-delà de la projection qui sera faite en soirée, on propose vraiment au public de faire une soirée globale à la Saline, donc puisque l'accès au parc a lieu à partir de 19h. Donc on a soit une formule qui permet de manger sur place au restaurant de la Saline, ou on peut aussi choisir de venir, d'amener son pique-nique, de pique-niquer dans un des jardins. On a accès à l'exposition aussi en libre accès, évidemment, un court-métrage qui est diffusé dans le Centre Lumière, et à la séance de cinéma qui a lieu à 22h, et on peut ensuite découvrir les jardins éclairés. Donc c'est vraiment une soirée globale à la Saline pour profiter voilà un peu de la fraîcheur estivale qu'on peut retrouver le soir parfois.
0: C'est donc à vivre à partir du 6 août et jusqu'au 22 cet été pour ces différentes projections, en plus on le rappelle, de l'exposition Mystification présente à la Saline Royale. Merci beaucoup Justine d'avoir été avec nous ce matin.
2: Merci à vous, à bientôt.
0: Passez une très belle journée. À très bientôt, Justine. Dans quelques instants, nous allons retrouver bientôt le journal de 10h. D'ici là, un duo, nouveau duo, Marc Lavoine et Patrick Fiori, ça s'appelle Occupé. Une petite révision de ce premier single, en attendant le nouvel album de Marc Lavoine prévu pour la rentrée prochaine. Un album composé uniquement de duos.

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1: Occupé, c'est le nouveau duo Patrick Fiori et Marc Lavoine sur Ici Besançon. Dans quelques instants, les infos de 10h.
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0: C'est Manu Chao sur Ici Besançon.
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0: Merci d'écouter Ici Besançon, votre radio locale en Franche-Comté. Il est 10h. À la une de votre journal, Alexandre Rubin, deux familles relogées à Besançon après un violent incendie hier soir.
2: Les flammes ont ravagé un appartement de la cité de la Viotte au-dessus de la gare. Heureusement, il n'y avait personne à ce moment-là. Une quarantaine d'habitants de l'immeuble ont été évacués. Les pompiers ont réussi à éteindre les flammes vers 22h30. L'origine de l'incendie reste encore floue, mais il se pourrait que les flammes soient parties d'une batterie de téléphone portable. Toujours à Besançon, mais dans le quartier Planoise, cette fois, l'incertitude demeure ce matin après des signalements de détonation hier après-midi vers 15h. Les policiers sont appelés pour une suspicion de coup de feu, mais ils ne retrouvent aucune douille, aucun impact de balle sur place. Les vidéosurveillances de la ville ne donnent rien, mais même en l'absence d'éléments probants, la police renforce sa présence à Planoise dès à présent et pour les prochains jours. Les gouttes de pluie se font attendre dans beaucoup de communes de Franche-Comté. La sécheresse s'aggrave, les niveaux de réserve d'eau diminuent. Exemple à Montjeussoy, près d'Ornans, dans la vallée de la Loue, les stocks ont atteint un niveau critique. Cette semaine, un camion-citerne est venu livrer 90 mètres cubes d'eau depuis Vuillafans. C'est une commune voisine. La préfecture de Haute-Saône veut éviter toute fête illégale pendant le mois d'août et prend donc un arrêté d'interdiction de free party jusqu'à 1 500 € d'amende pour les organisateurs ou les participants, ainsi que la confiscation du matériel sonore. Une bonne première étape hier pour Juliette Berthet sur le Tour de France féminin. La franc-comtoise termine 16e à 8 secondes de la vainqueur néerlandaise Lorena Vibes. L'autre franc-comtoise du peloton, Evita Music, finit 78e aujourd'hui. 149 km au programme entre Aigle et Genève. On reste en Suisse. Ici est radio officielle du Tour de France Femmes. Et puis eux finissent la préparation sur un match nul, un partout entre le FC Sochaux-Montbéliard et Auxerre hier. Un résultat encourageant contre un club de Ligue 1, surtout que les Sochaliens ont mené une bonne partie du match. La prochaine rencontre, ce sera samedi prochain face à Saint-Étienne pour le tout début de saison de Ligue 2. Un petit point sur la météo, Thomas.
0: Oui, toujours cette vigilance orange canicule qui se poursuit sur nos départements du Doubs et du Jura. Température fraîche ce matin, mais qui vont atteindre les 32 voire 33 degrés attendus localement au plus fort de l'après-midi. Nous avons tout de même 21 à Valdaon, 23 à Pontarlier, 24 à Vesoul, Besançon, Lons-le-Saunier, 25 pour Dole ce matin. Vigilance orange canicule, on reste à l'ombre, volet clos, on boit de l'eau régulièrement, même si on n'a pas soif, on rappellera jamais, bien sûr, les bons réflexes. On se retrouve tout à l'heure à 11h, d'ici là, la Franche-Comté, toute une histoire avec Arnaud Fromage.
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1: Bonjour et bienvenue dans la Franche-Comté, toute une histoire, l'émission qui vous raconte toutes les histoires et tous les patrimoines de Franche-Comté chaque dimanche de 10h à 11h. Aujourd'hui, c'est l'histoire, ou plutôt les histoires d'une brasserie de Besançon qu'on a décidé de vous raconter. L'histoire de la brasserie Gangloff, née au tout départ en 1778 et qui va passer de famille en famille avant d'être remontée en 2016 par notre invité Laurent Fumet.
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1: Bonjour Laurent Fumet.
2: Bonjour.
1: Bonjour Jean-Claude Goudeau.
3: Bonjour.
1: Pour comprendre l'origine de la bière Gangloff, il faut remonter bien avant, remonter à la fin du XVIIIe siècle, en 1778, parce que à Besançon, les brasseries sont interdites. Qu'est-ce qui change cette année-là, Jean-Claude Goudeau ?
3: Bien, il y a un arrêté du Parlement de Besançon qui interdit la fabrication de la bière dans la boucle, intramuros, pour des raisons d'hygiène, parce que ça sent mauvais pour l'essentiel. Je crois que ce qui est le résidu de la bière dégage une odeur qui n'est pas très agréable pour la population. Et donc, interdiction totale de produire de la bière à l'intérieur de la boucle. Il faut aller à l'extérieur de la boucle, et l'extérieur de la boucle, et bien on a tout de suite le vallon de la Mouillère.
1: Est-ce que ça veut dire aussi qu'à cette époque-là, Besançon, qui est une ville de vin, tente de se protéger aussi, ou vraiment on n'a pas la trace de ça ?
3: Ah si, on a tout à fait la trace, parce que si on repère trois brasseurs au début du XVIIe siècle, on sait qu'en 1677, c'est d'ailleurs Laurent Fumet qui a retrouvé cette date, le droit de brassage est donné librement. Et il y a une protestation quand même extrêmement vive des vignerons de Battan, forcément. Et d'ailleurs, ce sera la grande bagarre qui durera en gros tout le XVIIe, voire le XVIIIe siècle, c'est-à-dire comment limiter la production de la bière à Besançon pour ne pas faire concurrence au vin.
1: Et donc, le fondateur de ce qui deviendra plus tard la brasserie Gangloff, c'est Joseph Grainer. S'il s'installe dans le vallon de la Mouillère, il y a à la fois, pour des raisons d'hygiène, on l'a bien compris, d'interdiction de la brasserie à l'intérieur de la boucle à Besançon, il y a aussi quelque chose de très intéressant dans le vallon de la Mouillère, c'est le ruisseau de la Mouillère. Ça, c'est essentiel quand on fabrique de la bière, même à l'époque.
3: Alors, il est vrai que le ruisseau de la Mouillère, qui prend sa source, dit-on maintenant, depuis qu'on a eu cet effondrement dans la rue de Vesoul, on sait que cette eau, elle provient en fait par infiltration du bois de Chalut et traverse tout le territoire de Besançon. Il faut savoir qu'aujourd'hui, ce ruisseau, il est très pollué. On ne pourrait pas produire comme on le pense. Par contre, il a une température constante.
4: Ouais, c'est ça, oui. C'est une température qui est à 11 degrés Celsius. Hein, enfin, c'est ce qu'on dit en général. Donc, ce qui est très intéressant pour un brasseur, quoi.
1: Et ce qui est essentiel à l'époque, parce que c'est plus difficile de refroidir l'eau.
4: Je pense qu'ils ne refroidissaient pas l'eau, ça n'avait pas de possibilité. Ça arrivait bien plus tard, vers la fin du 19e siècle. Quoi.
1: À la fin du 19e siècle, la famille Grainer va rentrer dans un conflit familial, ils vont passer la brasserie à une autre famille, les Boiteux. On va en parler dans la suite de la Franche-Comté, toute une histoire. Ici Besançon, on revient dans un instant.

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1: Ici Besançon, la Franche-Comté, toute une histoire avec Laurent Fumet et Jean-Claude Goudeau pour revenir sur l'histoire de la brasserie Gangloff installée à Besançon depuis au moins 1778. On vous a raconté la première partie de l'histoire, celle autour de la famille Grainer qui va donc passer l'entreprise à une autre famille en 1869, la famille Boiteux. Et on va commencer par s'intéresser à la figure du patriarche Charles-Antoine Boiteux. C'est qui ?
2: Il est né en 1819, il est mort en 1893. Il a commencé comme conducteur de diligence. Et puis, il va commencer la brasserie, donc, en 1865. Il va se marier, il va avoir deux fils. Et ce sont ses deux fils, Marie-Victor et son frère, qui vont donc ensuite reprendre le commerce de la brasserie Boiteux.
1: On n'est pas encore à l'industrialisation qui arrivera avec Gangloff, mais là, on est dans la modernisation de la production, jusqu'à 1000 hectolitres produits par mois en 1896. Là, on commence à rentrer dans une production qui est importante.
3: Ah oui, c'est là ça commence à être énorme, enfin énorme en tout cas pour des brasseries de cette taille-là. Par exemple, Rouget de Lille actuellement sur cette capacité-là, peut-être 12 000 hectolitres par an, quoi. Donc oui, c'est très important déjà. Oui.
1: Il y a à la fois la modernisation de la production au travers des frères Boiteux, mais il y a aussi ce qu'on appellerait aujourd'hui du marketing, de l'exportation. Il va y avoir des médailles qui vont être données à cette bière, et puis ils vont partir en voyage aussi pour présenter leur production.
3: Ah, ils présentent leur production dans le cadre de un conglomérat. Il y avait plusieurs brasseurs français qui étaient partis à une exposition en Irlande, dont les frères Boiteux.
1: Et là, sur le document qu'on a devant nous, alors il y a plein de médailles, qu'est-ce que c'est ?
3: Alors c'est des médailles obtenues certainement à des concours sur Paris, sur Lyon. Donc là on a peut-être une douzaine de médailles qui sont en tête de ce document.
1: Alors on voit Lyon,
3: Universelle de Paris, voilà, cherchait. Donc ils étaient à l'exposition universelle de Paris en 1889. Donc ce qui est quand même important parce qu'il faut se déplacer à l'époque, il faut y aller, ça demande toute une logistique.
1: Comment est-ce qu'on fabrique la bière à l'époque ? Est-ce que c'est réellement très différent d'aujourd'hui? Est-ce que vous seriez perturbé, perdu, vous, aujourd'hui, en tant que directeur de l'actuelle brasserie Gangloff, si vous rentriez dans la brasserie Boiteux de l'époque?
3: Dans la brasserie Boiteux, non, je pense pas. Je serais surpris par le nombre d'ouvriers, de brasseurs, de petits métiers, peut-être l'hygiène aussi, mais par le process de fabrication, fin du 19e, non, c'est à peu près le même, parce que on a les études de Pasteur sur la fermentation, sur les levures. Donc là, ils sont déjà bien au courant de ce qui se passe quand il y a de la fermentation. Avant, ça aurait été, oui, j'aurais été bien surpris à la fin du 18e, certainement, et puis tout ce qui s'est passé au niveau des brasseries. Avant, quoi.
1: C'est la deuxième génération qui va revendre à son tour la brasserie Boiteux, qui deviendra la brasserie Gangloff juste avant la Première Guerre mondiale. On va continuer à vous raconter cette histoire dans un instant, dans la Franche-Comté, toute une histoire.

0: C'est l'été sur Ici Besançon et c'est le meilleur de la Franche-Comté, toute une histoire. Nous sommes à la brasserie Gangloff, fabrique de bières historiques de Besançon créée à la fin du XVIIIe siècle et qui passe de famille en famille jusqu'au fameux Jean Gangloff qui va finir par lui donner son nom définitif. Mais qui était ce monsieur Gangloff? Eh bien, c'est ce qui va nous intéresser dans quelques minutes.
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1: Ici Besançon, La Franche-Comté, toute une histoire avec Laurent Fumet, directeur de la brasserie Gangloff, et Jean-Claude Goudot du collectif Histoire des Chaperets. On revient sur l'histoire de cette brasserie pas comme les autres, née à Besançon en 1778, d'abord sous la houlette de la famille Grenier, puis de la famille Boiteux, et puis juste avant la Première Guerre mondiale, eh bien un troisième propriétaire arrive dans l'affaire, Jean Gangloff. C'est lui qui va donner le nom qu'a toujours la bière aujourd'hui. Jean-Claude Goudot, c'est qui ce monsieur? Je sais qu'à chaque fois, c'est vous qui faites les présentations. C'est qui ce monsieur Gangloff?
2: Ce qui est difficile dans la famille Gangloff, c'est qu'ils se prénomment tous Jean. Donc, il s'agit là, en l'occurrence, de Jean-Baptiste, mais le père se prénommait Jean. Mais il avait créé une brasserie, donc, en Dordogne, où il avait trouvé une opportunité. Donc, c'est tout à fait étonnant de voir ce Jean-Baptiste Gangloff, qui est né en 1867, à Saint-Martin d'Alvérède, en Dordogne, et il va arriver à Besançon en 1909.
3: On a deux frères Gangloff qui viennent, hein. Donc il y en a un qui était le directeur, donc c'est Jean-Baptiste Gangloff, et un autre frère qui était plutôt dans la production, quoi. Et là, on va passer à des phases vraiment d'industrialisation, parce qu'à l'époque, je pense qu'il fallait grossir pour pouvoir s'en sortir. Donc il n'y a plus qu'une brasserie à Besançon, c'est la brasserie Gangloff, qui va se mesurer à d'autres brasseries dans d'autres régions, style brasserie de Sochaux ou brasserie Champignol, par exemple.
1: On était à 12 000 hectolitres par an en 1896. Là, on passe à 50 000 hectolitres par an en 1923. Il y a l'industrialisation et la mise en place de la publicité.
3: Ah oui, donc là on est sur de la publicité ou de la réclame, je crois, comme on appelait ça à l'époque. Et ces brasseurs, c'est pas le seul, hein, Jean Gangloff, hein, toutes les brasseries vont faire travailler des affichistes pour faire des publicités, des verres, des décapsuleurs, des porte-bouteilles et tout ce qui peut aller pour faire la promotion des produits.
2: Alors, ce qui est également intéressant quand même, c'est les conditions de travail dans la brasserie, parce qu'on a retrouvé le règlement intérieur du début de la brasserie. Eh ben, ça rigolait pas, hein, c'est le cas de le dire, parce que les adultes prenaient leur travail à 6h du matin, ils terminaient à 19h. Les mineurs, car il y avait des mineurs qui travaillaient, eux, ils travaillaient une heure plus tard. On n'avait droit pendant la journée qu'à une pause entre 7h30 et 8h, et midi et 13h30 pour le déjeuner. Et on travaillait le dimanche matin. Donc il n'y avait de repos à cette époque-là que le dimanche après-midi, et un jour franc par quinzaine seulement. C'est vous dire. Alors par contre, pour remonter le moral certainement des troupes, on leur permettait de boire de la Gangloff. Alors il y avait des distributions, c'était très bien organisé. On pouvait aller chercher un litre de Gangloff, mais il était bien précisé qu'il fallait utiliser les contenants de la Gangloff même.
1: La bière Gangloff qui va donc rencontrer un très grand succès jusqu'à la Seconde Guerre mondiale. Il y a un épisode qu'il faut absolument qu'on vous raconte pendant cette Seconde Guerre mondiale. Vous restez avec nous, ici Besançon, c'est la Franche-Comté, toute une histoire, jusqu'à 11h.
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1: Toujours avec Jean-Claude Goudeau du collectif Histoire des Chaperets et Laurent Fumé, directeur de la brasserie Gangloff installée à Besançon. Au départ installée, eh bien, sur ce qui s'appelle aujourd'hui le building du président ou sur le parking Isambard. Sauf que le 16 juillet 1943, lors du bombardement de la gare Viotte, l'usine est presque complètement détruite. Qu'est-ce qui se passe ce jour-là, Jean-Claude Goudeau ?
2: Alors, c'est un mystère qui a hanté très longtemps l'esprit des Byzantins. Pourquoi la Royal Air Force est venue bombarder Besançon ? Eh bien, l'objectif de la Royal Air Force n'était pas du tout Besançon, bien sûr, mais il s'agissait d'aller bombarder les usines Peugeot à Sochaux. Et donc, il y avait un balisage qui était à peu près à la hauteur de Besançon. Il y a eu un accrochage au-dessus de la gare Viotte entre un Messerschmitt allemand et puis un bombardier. Ils sont tombés tous les deux enchevêtrés et sont séparés juste avant de tomber au sol sur la gare Viotte, qui, naturellement, comme elle était en bois à l'époque, a flambé. Les autres aviateurs, pensant être arrivés sur zone, quand ils ont vu effectivement les explosions au sol, ont pensé qu'ils étaient arrivés sur zone et ils ont bombardé. Ils ont bombardé donc dans le pourtour de la gare. L'usine de Gangloff n'a pas été totalement détruite, comme on l'a dit. Elle a été affectée à 30%. Et ce qu'il y a de curieux d'ailleurs, c'est que ce n'est pas l'outil de production qui a été le plus touché, ce sont les logements des salariés. On a eu le témoignage de quelqu'un qui nous montrait sur une photo de cet immeuble bombardé sa chambre où elle habitait avec ses parents. Donc, effectivement, la Gangloff a beaucoup moins été bombardée que le dépôt de tram qui était juste derrière, où là, non seulement les voitures ont été détruites en grand nombre, mais également les archives du personnel.
1: La production est obligée de s'interrompre, en tout cas pendant un temps. Est-ce qu'on peut dire que c'est ça qui précipite la fin de l'ère Jean Gangloff, de la famille Gangloff, ou est-ce que c'est plus large que ça ?
2: Oh, je crois que la Gangloff, je ne sais pas si Laurent sera d'accord avec moi, mais commence à décliner dès lors que le patriarche Jean Gangloff meurt à Besançon en 1929. À ce moment-là, effectivement, la brasserie va être rachetée, va passer dans plusieurs sociétés avant de terminer, effectivement, dans les bras de la brasserie et des malteries Champignol, qui liquideront eux-mêmes et qui vendront eux-mêmes cette brasserie.
3: Oui, c'est ça. Oui, moi je pense que ça commençait peut-être à décliner. Il y a eu la guerre de toute façon. Les gens buvaient après peut-être un peu plus de vin parce que la bière était considérée comme une boisson un petit peu certainement inférieure, quoi, une boisson peut-être de pauvre. Donc après la guerre, peut-être qu'ils se sont tournés vers des produits un petit peu plus chers ou de qualité.
1: Et c'est vrai que c'est très rapide entre la fin de la production, 1966, et le début de la construction de l'immeuble du président, c'est 2 ans plus tard.
2: Oui, exactement, c'est 2 ans plus tard. Bah oui, la SMC rachète le terrain, elle veut tout de suite se mettre à construire ce bâtiment qui est emblématique pour eux.
1: 1966, c'est la fin de l'histoire, de la première histoire en tout cas de la Gangloff, puisqu'elle va être relancée cette fois dans les années 2000 par notre invité Laurent Fumé. On y revient dans un instant. La nouvelle vie de la Gangloff, c'est dans la suite de la Franche-Comté, toute une histoire.
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4: 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Le bulletin du jour émis par Atmo, l'agence de mesure de la qualité de l'air en Franche-Comté, nous place sous le signe dégradé. Pas de risque majeur pour nos poumons, il nous faudrait simplement un peu de vent pour chasser les particules fines et autres poussières. Concernant les relevés polliniques, le risque du jour est classé comme faible. La qualité de l'air est un relevé de l'agence Atmo.
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0: La brasserie Gangloff, aujourd'hui dans la Franche-Comté, est toute une histoire avec ici Besançon, une histoire de bière et de mousse qui s'est arrêtée en 1966 mais qui a été relancée il y a 10 ans par notre invité Laurent Fumet. Comment et pourquoi s'est-il lancé dans cette galère? Eh bien on lui pose la question dans un instant.
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1: Nous sommes toujours à la brasserie Gangloff pour vous raconter l'histoire, les histoires de cette brasserie bisontine. Nous sommes avec Jean-Claude Goudot du collectif Histoire d'Échappée et avec Laurent Fumet, directeur et refondateur finalement de cette brasserie Gangloff qui, on l'a dit, a fermé ses portes en 1966. Qu'est-ce qui vous a donné envie, 50 ans après, de la remonter, cette brasserie Gangloff ?
2: J'avais un projet de changer d'activité depuis pas mal d'années. Mon idée, c'était de, parce que je suis issu d'une famille de viticulteurs, c'était plutôt de faire du vin. C'est un petit peu compliqué car il faut avoir un peu plus de terrain. J'ai un frère qui en fait, etc. Et donc cette idée de travailler sur de la bière existait depuis pas mal d'années déjà. Donc j'ai regardé ce qui existait sur Besançon, ma ville d'adoption, et puis en recherchant, je suis tombé sur la brasserie Gangloff, et ce qui m'a attiré en premier, c'est tout, les affiches et puis tout ce qui tournait autour de la publicité ou de la réclame de l'époque.
1: Il y a donc toute cette esthétique autour de la Gangloff. Quelle image elle avait encore à ce moment-là à Besançon ? Est-ce que quelqu'un se souvenait de la Gangloff ou est-ce que vous l'avez ressorti des souvenirs ?
2: Non, elle était dans la mémoire collective de tous les Bisontins. Là, il n'y a aucun problème là-dessus. Moi, j'ai déposé le nom, je crois, 2-3 ans avant de la créer. Donc ça, c'est une idée ancienne. Et en fait, quand je parlais des affiches et de la réclame, en fait, c'est ça qui m'a amené à l'histoire, quoi. Et c'est là que j'ai eu l'idée ou l'envie. Je me suis dit, c'est bien, je vais essayer en toute modestie de recréer, de relancer ce nom, puisqu'il est dans la mémoire collective des Bisontins, et puis essayer de faire une bière, une bonne bière, là autour, quoi.
1: C'est toujours mieux. Est-ce que ça met une pression particulière de reprendre comme ça un nom ancré dans la tête des gens ? Il ne faut pas décevoir quand on reprend ça, plutôt que de repartir du neuf.
2: Ouais, exactement. Je me suis servi du nom, mais de manière pas très expansive au départ. Et puis petit à petit, je me le suis un peu plus approprié, et ça date de 3 ans, pas plus. Donc il a fallu du temps, parce que je voulais être vraiment très modeste par rapport à ça, et la brasserie est vraiment très modeste par rapport à celle qui existait avant, en nombre de salariés, en nombre de productions, etc. C'est vraiment tout petit par rapport à la brasserie de l'époque, c'est pour ça qu'on l'appelait aussi brasserie, c'est une brasserie artisanale, quoi, voilà.
1: Le nom, l'esthétique, on l'a bien compris. Est-ce que les recettes de l'époque, elles existaient ? Elles étaient notées quelque part ? Est-ce que vous avez pu les reproduire ou pas du tout ?
2: Non, on peut pas reproduire les recettes parce qu'on les a pas. On sait ce qu'ils achetaient comme produits, etc. Si un jour quelqu'un a ne serait-ce que des factures ou une recette, elle serait là, vraiment la bienvenue.
1: Bon, ce que je vous propose, c'est que puisqu'on ne pourra pas visiter les anciennes brasseries Gangloff, ce serait pas mal qu'on puisse visiter celles qui existent encore, celles que vous avez remontées. On va se balader un petit peu, puis vous montrer comment ça marche.
2: Ouais, on y va, allez.
1: Allez, on se retrouve dans un instant dans la Franche-Comté, toute une histoire, pour une visite de la brasserie Gangloff. À tout de suite.
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1: On est sorti de la petite pièce, on est sorti du show pour aller faire la visite de la fabrication de cette brasserie Gangloff. On est toujours avec son directeur, Laurent Fumet, et avec Jean-Claude Goudot. Alors, on est au tout début, là. On est vraiment à l'endroit où on commence à avoir des tas de sacs. Qu'est-ce qu'il y a dans ces sacs-là?
2: Alors là, ce sont des palettes sur lesquelles il y a des sacs qui contiennent du malt, qui est la matière première qu'on va utiliser pour faire la bière.
1: Ce qui marque forcément quand on rentre dans une brasserie, c'est ces grandes cuves. J'en compte 5, comme ça, de visu.
2: 8. En fait, là, ce que vous êtes en train de voir, c'est la cuve d'empattage qui sert à faire la bière, donc dans laquelle on va mettre du malt écrasé avec de l'eau, et on va cuire tout ça à différentes températures. L'autre cuve que vous voyez qui est un petit peu plus haute, c'est la cuve filtre, qui va permettre de filtrer la matière qui contient le malt et l'eau pour obtenir un jus en dessous qui va servir à faire la bière. On appelle ça du mou, comme pour le raisin. Une fois que la cuve d'ébullition est pleine, ou aux trois quarts pleine, on va commencer à chauffer pour monter à une température d'à peu près 100 degrés Celsius. On va ajouter les houblons. Donc le houblon, c'est une toute petite proportion de la quantité de bière qu'on fait, mais elle va donner de l'amertume et des saveurs à la bière.
1: Tout se joue là, finalement.
2: Les recettes de brasserie sont très précises, que ce soit en termes de quantité, de temps de cuisson, de qualité d'eau, de processus chimique au niveau de la cuisson. Et après, quand on va refroidir, il va falloir refroidir très vite pour ne pas avoir de problème de bactéries, par exemple, qui vont entrer dans ce mou qui est très fragile.
1: Parmi les machines que je vois, il y a une très grosse machine derrière vous. Vu comme ça, je pense que c'est pour l'embouteillage.
2: Ouais, bien, bravo. Oui, donc là, c'est une embouteilleuse qu'on appelle isobarométrique, mais ça existe depuis longtemps. Donc, on a une bière qui est sous pression à peu près 1 degré Celsius. Donc, comme elle est très froide, on n'a pas beaucoup, les bulles ne s'échappent pas. Donc, on peut ouvrir, on va pas avoir de jet ou de mousse qui vont sortir comme ce que vous évoquiez tout à l'heure en été. On va envoyer ce liquide, cette bière dans cette embouteilleuse. On va poser les bouteilles manuellement. Elle prend les bouteilles, elle les retourne, elle les rince. Elle fait le vide à l'intérieur et puis, oui, par contre-pression, elle va injecter la bière à l'intérieur de la bouteille.
1: Merci beaucoup, Laurent Fumet, de nous avoir fait la visite et de nous avoir accueillis ici dans les locaux actuels de la Gangloff à Besançon. Locaux qu'on peut visiter sur demande. On passe un petit coup de fil. On va sur le site brasserie-gangloff.fr. Merci en tout cas.
2: C'est moi qui vous remercie.
1: Et merci à vous, Jean-Claude Goudot, du collectif Histoire des Chaprés, qui est revenu avec nous sur l'histoire de la Gangloff. Si vous voulez aller plus loin, je vous donne rendez-vous à la conférence qui aura lieu ce jeudi, le 23 janvier. Ce sera à 15h à la salle David, c'est rue Battan à Besançon, organisée par les Bains-Douches de Battan, par le collectif Histoire des Chaprés, par l'AZEP et par Besançon J'aime ma ville. C'est gratuit dans la limite des places disponibles et vous pouvez donc vous y rendre.
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0: Merci d'écouter Ici Besançon, votre radio locale en Franche-Comté. Il est 11h. Le journal avec vous, Alexandre Rubin. La présence policière renforcée à Planoise ce matin.
2: Et pour les prochains jours, par précaution, après ces détonations entendues hier après-midi dans ce quartier de Besançon, les policiers sont appelés pour une suspicion de coup de feu. Mais sur place, ils ne trouvent ni douille ni impact de balle. La vidéosurveillance de la ville n'a rien donné. Les investigations se poursuivent. Un violent incendie s'est déclaré hier soir à Besançon, au cinquième étage d'un immeuble de la cité de la Viotte. Un appartement est totalement détruit. Ce matin, une quarantaine de personnes ont dû être évacués, mais il n'y a aucun blessé. Deux familles doivent être relogées. L'appartement était vide au moment du départ de feu. L'origine reste encore incertaine. La sécheresse s'aggrave, les niveaux de réserve d'eau diminuent. Dernier exemple en date à Montjeussois, près de Ornan, dans la vallée de la Loue. Les stocks ont atteint un niveau critique cette semaine. Un camion-citerne est donc venu livrer 90 mètres cubes d'eau depuis Vuillafans, une commune voisine du jamais vu pour les 500 habitants.
0: Un bon début de Tour de France pour Juliette Berthet.
2: La cycliste franc-comtoise termine 16e de la première étape du Tour Femmes. La jurassienne Evita Music finit quant à elle 78e. Aujourd'hui, 149 km au programme entre Aigle et Genève. On reste en Suisse avant une arrivée en Franche-Comté. Ce sera demain à Poligny. Et c'est à vivre en direct de 16h à 19h sur votre radio ici Besançon. Du vélo, il y en avait aussi hier en Franche-Comté avec le critérium de Dole, des courses traditionnelles après la fin du Tour de France masculin. Eh bien, c'est le champion de France bisontin Romain Grégoire qui s'est imposé sur cette 7e édition de la course jurassienne. Et puis la préparation est terminée en football pour le FCSM, un partout hier face à Auxerre. Un résultat encourageant contre un club de Ligue 1, surtout que les Sochaliens ont mené une bonne partie du match. Par ailleurs, le club en a profité pour dévoiler le maillot extérieur de cette saison. Il est tout bleu avec un petit peu de jaune dessus, mais ce sera bien le maillot à domicile que porteront les footballeurs sochaliens samedi prochain pour le tout début de la saison de Ligue 2 face à Saint-Étienne.
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2: On va encore avoir chaud, et on a même déjà un petit peu chaud.
0: Il fait déjà même un peu chaud, effectivement, pour avoir pris un peu l'air dans Besançon il y a quelques instants. Il fait déjà chaud aujourd'hui dans notre beau département. La vigilance orange canicule se poursuit ce matin encore. J'ai dernier relevé de Météo France Besançon.
2: Oula, dites-nous.
0: Eh ben, déjà 30 degrés à Pontarlier, 32 pour Val-d'Aron, 33 à Lons-le-Saunier, Champagnole, Lure, Vesoul, 34 pour Besançon et Dole, ça y est, on y est.
2: Ça y est, il fait chaud.
0: Tranquillement, avec ce soleil franc et massif qui va donc couvrir nos 3 départements, vigilance orange canicule, je le rappelle encore, sur les départements du Doubs et du Jura. Donc on reste à l'ombre, les volets clos, et on boit très régulièrement de l'eau, bien sûr, même si on n'a pas soif. Ce sont donc les relevés, derniers relevés du Centre Météo France de Besançon. À tout à l'heure, Alexandre.
2: Je serai là à midi. À tout à l'heure.
0: À midi.
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0: Il y en a peut-être parmi vous qui jouent du piano. Et peut-être que vous avez des groupies, vous aussi. Michel Berger en a fait une chanson, sans doute l'un des titres les plus connus de Michel Berger. D'ailleurs, je crois que tout le monde rencontre Michel Berger en musique par la fameuse groupie du pianiste. Ce matin encore sur Ici Besançon.

0: C'est la groupie du pianiste avec Michel Berger sur Ici Besançon.
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0: Allez, on va jouer ensemble jusqu'à midi. Qu'est-ce qu'on vous fait gagner aujourd'hui au standard d'ici Besançon 03 81 833 111. Nous avons pour vous le pack musée Franche-Comté, Besançon et Ornan, avec donc 4 invitations pour les musées des Beaux-Arts et musée du Temps à Besançon. 2 invitations pour le musée Courbet à Ornan, ça va être absolument magnifique. Si vous souhaitez faire des sorties en famille, c'est déjà un bon idéal. Ensuite, nous avons 2 entrées pour le musée des Maisons Comtoises à Nancréval. Là, c'est jusqu'au 1er novembre. Vous allez donc pouvoir profiter de 2 belles entrées. Nous avons 2 invitations pour le cinéma plein air à la Citadelle tous les jeudis depuis le 16 juillet jusqu'au 27 août prochain, c'est à 22h, pour pouvoir profiter donc d'une belle projection dans ce cadre assez unique qu'est la Citadelle de Besançon. Et puis sinon, nous avons 2 locations de canoë kayak à Villers-Seixel et Bonal, c'est en Haute-Saône, pour profiter donc de ce moment plein air et nautisme. 4 sites de plein air en Haute-Saône. Vous avez donc voilà pour ces différents cadeaux qu'on vous offre. On a donc les défis d'ici. On va recommencer par rapport à hier. On était à la case 28. À vous après de défier, mettre les dés. Puis après, on va jouer. Et chaque défi, il faudra trouver une bonne réponse. Pour ça, vous nous appelez 03 81 833 111. On joue ensemble après le nouveau single de Zazie. Une chanson qui est très réussie. Petit coup de cœur ce matin pour Peur.

0: Europe avec Zazie sur ICI Besançon. Le jeu des défis d'ici, c'est avec vous, bien sûr, entendu. Nous avons Élodie au téléphone. Bonjour Élodie.
1: Bonjour.
0: Élodie, comment vous allez aujourd'hui?
1: Super, il y a un beau soleil. Et pouvoir en sortir en famille, c'est super.
0: C'est vrai, bon, trop bien. Alors, vous allez pouvoir profiter donc de ce beau temps. Et peut-être, vous voulez jouer pour les packs des musées, vous, c'est ça?
1: Oui, c'est ça.
0: Magnifique. Alors, la règle du jeu est très simple. On va lancer les dés. J'ai le plateau juste à côté de moi. C'est vous qui allez donner le top départ pour lancer les dés. Et en fonction de la case, eh ben, nous verrons ce qui se passe, d'accord?
1: D'accord.
0: Alors, allez-y, dites un petit top pour envoyer les dés.
1: Stop.
0: Alors, nous avons le 3 et le 1, ça fait 4. Donc, depuis 28, on arrive à la case 32.
2: On a la chute, il faut la chute.
0: Ouais, effectivement, c'est la chute. Alors, Elodie, c'est la case de la chute du plateau. Donc, malheureusement, pas de. Le défi, il n'y en a pas, c'est qu'on a perdu.
1: Ah, ben voilà.
0: Donc, on va recommencer à la case départ. Mais si vous voulez rappeler d'ici à midi, vous pouvez.
1: D'accord, et ben je rappellerai d'ici à midi.
0: Je compte sur vous, Elodie, d'accord?
1: Allez, on va essayer.
0: Allez, à tout à l'heure, Elodie. Merci à vous. Belle journée. Merci d'avoir appelé le standard d'ici. Besançon 03 81 833 111. Les défis d'ici. Donc, on recommence à zéro. Donc, ça peut être normalement que des bonnes choses si tout va bien. On repart de la case numéro 0. Dans quelques instants, nous allons donc jouer avec vous. Je vous le rappelle, 03 81 833 111. Le pack musée est à gagner. Deux places pour les musées des Maisons Comtoises. Des sorties pour les projections plein air du cinéma La Citadelle de Besançon. Ou encore deux locations pour des canoës en Haute-Saône. De quoi profiter un peu de la fraîcheur en famille, bien entendu. D'ici là, nous allons prendre le chemin de la vie avec Dire Straits sur ICI Besançon et Walk of Life.

0: avec Dire Straits et Walk of Life sur ici Besançon pour la musique et pour la bonne humeur. Allez, on joue aussi au défi d'ici jusqu'à midi. L'occasion pour vous de repartir avec de très très beaux cadeaux. Le prochain qu'aimerait pouvoir remporter Catherine, ce sont pour les musées. Bonjour Catherine.
1: Bonjour.
0: Catherine, comment vous allez ce matin?
1: Ah oh bah bien, parce qu'il fait chaud quoi, voilà.
0: Oui, bon ça j'avais dire, c'est un peu le commun de tout le monde.
1: Voilà.
0: Alors quel va être votre programme pour aujourd'hui, pour ce dimanche?
1: Ah ben, j'ai mon fils et ma belle-fille qui sont à la maison, donc oui. Ils repartent cet après-midi.
0: Trop bien.
1: J'ai préparé des courgettes, poivrons farcis, voilà, cet après-midi.
0: Oh bah dis donc.
1: Et puis, vraiment... Ah oui, mais je suis cuisinière de métier, donc.
0: Ah d'accord, oui, donc chez vous on se régale, Catherine.
1: Oui. Bon. Oui, mais à la retraite.
0: Hein, oui, mais on a quand même le droit de se régaler aussi à la retraite.
1: Ah bah oui, heureusement.
0: Ah ben bah, on va quand même pas se priver. Attendez, on est où là?
1: Ah non, mais attendez, en plus, en étant d'origine alsacienne.
0: Oh là, en plus, alors là j'ai envie de dire, la gastronomie en Alsace, ça rigole pas, hein. Attention.
1: Ah oh, bah voilà.
0: Bon alors Catherine, on va jouer au défi d'ici ensemble. Donc oui. Vous voulez jouer pour les musées de Nancré. Donc c'est les deux places pour les maisons comtoises à Nancré, effectivement, pour ce musée-là. Oui. Donc le tapis. Nous avons un défi d'ici, vous allez devoir jeter les dés, puis en fonction, on va vous demander de pouvoir répondre. Vous êtes prête, Catherine?
1: Ah ben, on est prête.
0: Alors, allez-y, dites top pour jeter les dés.
1: Allez, top.
0: Nous avons un 2 et un 2, ça nous fait donc 4, et sur la case numéro 4, ça fait souvenir, souvenir.
2: Souvenir, souvenir.
0: Alors, on nous revient donc à un moment culte de la télé, extrait d'anthologie, la punchline de toute une génération, une info qui a marqué son époque. Mais est-ce que vous sauriez relier cet extrait à l'événement ou l'émission auquel il correspond? On tend l'oreille.
3: Eh bien, je voudrais simplement vous demander de bien vouloir nous excuser. Il n'y aura évidemment aucune émission avec des chansons à l'heure de ce rendez-vous qui est habituellement gay, puisque vous savez que nous sommes tous frappés au but de Chaumont d'une chose horrible. Nous sommes sans voix, nous sommes complètement perdus.
0: Il y a donc eu un événement assez grave ce jour-là. Quelle serait peut-être votre réponse, Catherine?
1: Ah non, il n'y a pas d'année, donc on ne peut pas...
0: C'est lors de la disparition d'un chanteur.
1: Le Chaumont, la disparition d'un chanteur. Oui,
0: c'est bien,
1: non, c'est une chanteuse.
0: Proposez-moi un nom d'un chanteur qui a pu être...
1: Non.
0: Bon, bah, c'est pas très grave, Catherine, vous allez devoir retenter si vous voulez.
1: Ah bon, c'est, on retentera.
0: Alors,
3: non, je crois que ça paraît impossible, Claude François, que... Écoutez, voilà, la situation elle est là, vous voyez, les caméras sont même baissées, il n'y a plus de possibilité pour nous de faire la moindre émission de variété, c'est pas la peine, nous ajouterions serait parfaitement inutile. Il nous manque quelque chose désormais, notre ami Claude François est mort.
0: Alors c'était Claude François effectivement, mais ce qu'on recherchait c'était l'auto-chanson avec Guy Lux. Et en fait, c'était ce jour-là où justement...
1: C'était pas mon truc.
0: Bon, c'est pas très grave.
1: Plutôt Michel Sardou. Moi,
0: ah oui, alors Dieu merci, Michel est encore en vie. Donc,
1: oui,
0: quand même, hein, heureusement, on se régale toujours à pouvoir le réécouter, bien sûr, encore heureux. Oui. Vous étiez allé le voir sur cette dernière tournée, Catherine?
1: Écoutez, non, parce que faut des moyens et tout, ça va où il passe, voilà.
0: Oui, bien sûr, c'est sûr.
1: Si j'allais le voir en concert, mais je le revois en vidéo, même si ça embête le mari et puis les enfants, je m'en fiche.
0: Oui, mais c'est la passion, voilà, il faut respecter les passions de chacun. Attention.
1: Oui, voilà. Et puis ces chansons ont du texte.
0: Oui, en plus, c'est un des piliers de notre chanson française, on est bien d'accord. Bon, alors du coup, on recherchait... Pardon ?
1: À part lui et Guy Michel,
0: Mais oui, mais c'est une génération qui commence tout doucement à laisser la place à la nouvelle, hein, c'est sûr.
1: Ah, ben même moi aussi, hein.
0: Mais heureusement, il nous reste les albums qu'on peut réécouter à l'infini. C'est ce qui est plutôt bien. Bon, alors Catherine, c'est un petit loupé pour cette fois-là, mais vous pouvez toujours nous rappeler si vous voulez retenter la chance.
1: Vous êtes très sympa, je me suis bien régalée ce matin avec des émissions à la radio, là. Comme vous connaissez vos pourrir et tout le reste, là. Des émissions dégalées, et puis... Continuez comme ça.
0: Merci beaucoup Catherine pour votre gentil témoignage et à très bientôt.
1: À bientôt.
0: Belle journée à vous. À très bientôt, Catherine. Allez, vous pouvez toujours nous appeler le 03 81 833 111 du standard d'ici Besançon. Emma est avec nous également. C'est elle, la voix de la radio, que vous allez entendre la première. On a toujours ces très beaux cadeaux à vous faire gagner dans quelques instants.
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0: Ça sent quand même bon le sud, c'est votre radio locale ici Besançon avec Nino Ferrer. Et nous jouons à présent au défi d'ici jusqu'à midi avec encore tous les très beaux cadeaux qu'on vous propose ce matin qui sont à gagner. Bonjour Maryse.
1: Bonjour.
0: Maryse de Naven, ce matin vous voulez jouer pour le musée Nancret pour pouvoir gagner ces deux places. Quel va être le programme pour vous aujourd'hui Maryse?
1: Une promenade autour du lac de Vèvre.
0: Oui.
1: Voilà, et puis aller voir l'oignon à Villers-Excelles.
0: D'accord, très bien. Donc une petite journée tranquille quand même.
1: Tout à fait.
0: Vous avez bien raison. Bon alors Maryse, la règle est simple, vous allez devoir lancer les dés, puis après il y aura un petit défi ensemble, et puis on espère vous faire gagner donc ces deux places pour le musée de Nancret. Je vous demanderai d'envoyer un top départ pour qu'on puisse lancer les dés.
1: Voilà. Eh bien écoutez, top départ.
0: Alors, nous avons le numéro 4 et le numéro 1. Ça nous fait 5. Vous êtes sur la case numéro 9 pour le jeu de la valise.
2: Alors ?
3: J'ai mis dans ma valise.
4: La valise.
2: On n'attend pas Patrick.
0: La valise ici, Besançon. C'est un accessoire qui commence à nous titiller. Donc, il va falloir, à partir d'indices, de choses que vous allez mettre dans votre valise éventuellement, me donner la ville où nous partons en vacances. D'accord, Maryse ?
1: Ben on va essayer.
0: Allez, on tend l'oreille. Il me faut dans ma valise une serviette de plage, il me faut des lunettes de soleil, il me faut des huîtres et il me faut une tielle. Où est-ce que nous partons, Maryse ?
1: À l'île de Léron.
0: Vous m'avez dit ?
1: À l'île de Léron.
0: L'île de Léron. Vous êtes sûr ?
1: Ben oui.
0: Avec la tielle ?
1: Avec la ?
0: La tielle ?
1: Ah, ça je sais pas ce que c'est.
0: Et non, c'est pas les îles de Léron, c'est avec la tielle sétoise, du côté de Sète. C'était pour ça, parce qu'avec les huîtres, il y a aussi l'étang du bassin de Thau, qui effectivement nous emmène, bon décidément ce matin, mais qu'est-ce qui se passe? Personne ne veut repartir avec les cadeaux ce matin. Comment on fait?
1: Eh ben c'est dommage, tant pis.
0: Maryse, vous pouvez encore nous rappeler si vous voulez, on a encore de la place jusqu'à midi.
1: Mais oui, on recommencera, c'est pas un problème.
0: Je compte sur vous, d'accord?
1: Pas de problème.
0: Passez une belle journée quand même Maryse, à très vite.
1: Merci à vous aussi.
0: Journée à vous.
1: Merci pour tout ce que vous faites.
0: Merci à vous. Le 03 81 833 111. Je vais finir par repartir avec tous les cadeaux. Peut-être les donner à Thierry à la réalisation parce que non, il en veut pas. Non, il aimerait que vous puissiez gagner quand même ce matin. Ça serait bien parce qu'on a donc ces deux places pour le musée des Maisons Comtoises. Nous avons toujours la projection cinéma plein air à la Citadelle, des sorties en canoë et kayak et le pack musée entre le musée de Besançon et d'Ornans. Vous nous appelez 03 81 833 111. Le temps pour nous de nous souvenir d'une nuit avec le groupe Chalamar sur ici Besançon.

0: A Night to Remember avec le groupe Chalamar sur Ici Besançon.
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0: Avec des idées sorties dans le cadre des Mardis des Rives dans le Grand Besançon, nous vous recommandons d'assister au concert de ce mardi 4 août. Une invitation au voyage à travers la musique klezmer, des musiques de danse au rythme enlevé et des chansons yiddish mélancoliques à l'arrache électrice, donc les foules avec de la musique. Cette musique-là, des airs de fête et de mariage alternent entre moments et recueillements et d'autres plus rythmés. C'est en quintette que les musiciens se produiront sur scène. Violon endiablé, trompette débridée présente sur place, euphorie qui vous emportera forcément dans une forme de danse et vous invitera à taper du pied, bien sûr. C'est au stade du Doubs, rue de Casamère, de Roche-les-Beaupré. Rendez-vous dès 19h pour découvrir la musique du H2Risson Click, puis du groupe Calarache. Un bel événement à vivre donc ce mardi soir à Roche-les-Beaupré. Et puis, on peut toujours découvrir le musée à Sochaux, celui de l'aventure Peugeot, l'occasion de plonger dans deux siècles d'histoire. C'est du côté de Sochaux.
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0: On joue ensemble dans quelques instants après Femme Like You et Camaro sur Ici Besançon.
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0: Une femme like you avec Camaro sur ICI Besançon. Allez, on va jouer. J'aimerais quand même vous faire gagner des cadeaux ce matin. Ça serait quand même pas mal parce que c'est un peu un sans faute, mais dans le mauvais sens que nous avons fait avec les défis d'ICI. Bonjour Catherine.
1: Bonjour, bonjour monsieur Thomas.
0: Oui, c'est ça.
1: J'habite au Ruffin, moi.
0: Très bien. Et comment ça se passe du côté de chez vous ce matin?
1: Bah, il fait chaud.
0: Oui, bah ça, oui, hein, comme un peu partout. Donc on pense à être au frais, à boire un coup.
1: Voilà, c'est ça. Il fait 25 degrés là.
0: Très bien.
1: Et puis j'embrasse la Geneviève de Senlive, qui est ma cousine.
0: D'accord.
1: C'est ma cousine, mais elle est très gentille. C'est comme si j'ai perdu ma maman. Elle a toujours été gentille avec moi. Elle a toujours été proche de moi. Je l'adore. C'est Geneviève. Là, elle va écouter, là, parce que j'ai téléphoné.
0: D'accord.
1: Geneviève de Senlive, elle a déjà passé à la radio. Elle
0: très bien. Eh bien, écoutez, on pense à elle et on l'embrasse.
1: Voilà.
0: Bon, Catherine, il faut quand même qu'on joue ensemble ce matin au défi d'ici.
1: Oui, ça
0: vous
1: va
0: êtes bien d'accord
1: là. Pour
0: ah bah peut-être pas, peut-être que vous allez gagner. Vous voulez jouer vous aussi pour les deux places pour les musées le musée des maisons comtoises. On est bien d'accord.
1: Des maisons comtoises.
0: Voilà, génial.
1: J'habite mon ancien professeur qui s'appelle monsieur Jean-Marie Michla.
0: Très bien. Voilà. On pense aussi à lui. On pense à beaucoup de monde avec vous, Catherine, ce matin. J'aime beaucoup. Alors Catherine, voilà. Je vais vous demander de me dire un petit top pour lancer les dés.
1: D'accord. Alors je vais dire quand top. Alors je vais dire maintenant top. J'ai perdu.
0: Alors, attendez, c'est pas encore fini. Nous avons. Catherine, vous êtes. J'adore. Ça fait un double 6. Vous avez fait 12. Donc, 9 plus 12, ça fait chez moi 21. C'est la soirée camping.
2: 3 et 4.
3: La soirée camping.
1: Ouh là là, ça va être dur.
0: Oh, on est chaud, la soirée camping. Un extrait et à vous de reconnaître le tube sur lequel on a tous dansé parmi les centaines de refrains qui ont fait nos étés et nos soirées. Attendez Catherine, il va falloir que je vous diffuse un extrait avec la complicité de Thierry et il va falloir me dire quel est le nom de cette chanson, d'accord ?
1: D'accord, oui.
0: Allez, on y va.
4: Ce soir, c'est Camping de la plage.
1: Alors. C'est quoi ça ? Ça.
0: Alors, est-ce que vous avez une proposition à nous faire, Catherine? Vous avez 20 secondes.
1: Alors, on danse, non? C'est pas ça.
0: Ah bah ça, on danse là-dessus, mais oui, même encore très récemment. Hein.
1: Alors, c'est quoi?
0: C'est pendant le mondial de foot, quand les joueurs de foot marquaient, il y avait cette musique qui était diffusée.
1: Ah oui, c'est comment Ah ben, je ne sais pas, celle-là. Je ne sais pas, ça.
0: Bon, alors, malheureusement, c'est perdu, Catherine. C'était One More Time avec les Daft Punk.
1: Ah ben non, mais je savais, elle a dit les punks que là, je connais pas. Moi, je connais plus Gérard Lenormand. Moi, j'aime bien Gérard Lenormand.
0: Eh ben, j'ai envie de vous dire, c'est une autre histoire, Gérard Lenormand. C'est pas la même chose.
1: Voilà, ben vous le passez pas souvent. Faudrait le passer plus souvent, la balade des gens heureux.
0: Ah voilà, la balade des gens heureux. Palam, pam, pam. Bon, ben écoutez, Catherine.
1: Non, c'est pas ça, la chanson, la balade des gens heureux.
0: Non, je la connais pas.
1: Je viens de chanter la balade. La balade des gens heureux. Oui, c'est ça plutôt.
0: C'est ah, ça. Catherine, vous êtes exceptionnelle. Je sais pas ce qu'on mettait dans le café le matin, mais moi je trouve ça génial. Bon, bah écoutez, au moins vous repartez avec de la bonne humeur et ça fait quand même plaisir.
1: Voilà, et puis je pourrai jouer quand
0: Vous voulez. Quand vous voulez. Voilà. Vous nous rappelez, vous connaissez le numéro par cœur, n'hésitez pas à revenir.
1: Voilà, d'accord.
0: À bientôt, Catherine.
1: Voilà. Au revoir.
0: Belle journée à vous. Allez, bon, bah, décidément, aujourd'hui, personne n'a gagné. Voilà, super. Une journée de plus, c'est rien de gagné. Franchement, je sais pas ce qui se passe. Peut-être que c'était un peu trop compliqué, allez savoir. Mais rendez-vous, effectivement, dès demain, 11h, pour de nouveaux défis d'ici. La musique avec le La Gang à suivre.
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0: C'est bien sûr Lola Young avec Messi sur ici Besançon. On retrouve des idées de jeux en plateau, cette fois-ci au micro de Cyril Seguin.
1: Adrien nous rejoint, c'est l'heure de notre chronique autour des jeux de société à ne pas manquer pendant cet été. Bonjour Adrien.
2: Salut Cyril.
1: De Promipol à Besançon, vous êtes animateur co-gérant de la société. Vous êtes venu avec une grosse boîte de jeux ce matin, Morty Shorty, chez un éditeur qui me rappelle ma jeunesse déjà.
2: Ah oui, ouais. Celui-ci, ta jeunesse, alors je ne sais pas quel âge t'as, on doit être à peu près la même génération. Ouais. La semaine dernière, on vous a parlé, pendant notre première chronique, de l'As d'Or.
1: Ouais.
2: Et ben aujourd'hui, on va vous parler d'un jeu nommé au Spiel, le Spiel des Jahres, qui est l'équivalent allemand, de l'As d'Or.
1: Mm-hmm.
2: Il faut savoir que la communauté française et la communauté allemande sont des communautés les plus actives dans le monde du jeu de société. En gros, on est des peuples de joueurs. Et le Spiel, c'est un peu le prix le plus prestigieux à l'échelle internationale, même si l'As d'Or commence à faire son bout de chemin. Et pour parler du Spiel, on va vous parler aujourd'hui de Morty Shorty, mm-hmm. qui fait partie des nominés dans la catégorie principale du Spiel, et les gagnants, ils vont être connus. Aujourd'hui même, cet après-midi, on saura qui va gagner et si Morty Shorty va gagner.
1: On est vraiment dans l'actu là. Alors,
2: exactement. Hein. Il faut également savoir que malgré notre appétence similaire pour les jeux, français et allemands, nos goûts sont très différents. Tellement différents qu'on va appeler certains jeux des jeux à l'allemande.
1: Ouais.
2: Ce sont des jeux avec des mécaniques très particulières et qui ont souvent une direction artistique qu'en France, on peut appeler de pas très belle. Ah ouais, les Allemands, ils aiment les
1: c'est
2: jeux
1: vrai
2: moches.
1: Que c'est particulier.
2: Voilà. Morty Shorty n'échappe pas à la règle et il fait partie des jeux qui n'ont pas encore eu un grand succès en France car on se retourne pas vers ce type de boîte de jeu.
1: Ouais.
2: Et pourtant, il faut des fois creuser un peu car on a l'exemple ici d'un jeu qui est reconnu par nos voisins allemands. Dans Morty Shorty, vous allez faire ce qu'on n'aime pas faire chez nous. Vous allez trier, vous allez ranger. Mais pour un côté un peu plus intéressant, on sera des magiciens et on va devoir ranger nos étagères et trier nos potions.
1: Ah bah c'est sympa ça.
2: C'est vachement plus sympa.
1: Bah oui.
2: Au début de chaque tour, un joueur pioche 5 tuiles potions qui va avoir des valeurs et des capuchons de couleurs différentes. Chaque joueur va choisir l'un après l'autre une de ses potions et les placer sur son plateau qui représente ses 3 étagères. Évidemment, vous allez avoir des contraintes. Chaque étagère n'accepte que certaines couleurs de potions, mmh. et les potions doivent être rangées de manière croissante sur chaque étagère.
1: D'accord.
2: En fonction de la manière dont on va les ranger et les classer, on va gagner des points de victoire différents et différents bonus. Par exemple, si dans une même colonne, ce que j'appelle une colonne, c'est des potions rangées les unes au-dessus des autres, mmh. sur les 3 étagères, si j'arrive à placer 3 capuchons de couleurs différentes, il n'y a que 3 couleurs, argent, noir, doré, je gagne une potion bonus avec une couleur joker que je peux mettre où je veux. Il peut donc y avoir des effets de bonus en chaîne.
1: Ah ouais.
2: Autre exemple, il y a des étiquettes sur les étagères avec des chiffres. Eh bien, plus on fait correspondre le bon chiffre de l'étiquette avec le chiffre d'une potion, plus on gagnera des points à la fin de la partie. Mais tout ça en respectant les valeurs croissantes entre les potions.
1: D'accord, ok.
2: Ça semble un peu casse-tête, non, mais tu vois. Ouais. Alors oui, ça l'est un peu, mais sur un niveau de réflexion très familial et
1: c'est
2: sur un thème
1: sympa,
2: tout aussi familial.
1: Ouais.
2: Le jeu vient avec 2 plateaux différents et différentes manières de compter les points en fonction des parties, notamment avec des objectifs différents piochés en début de partie pour donner une rejouabilité assez étonnante dans ce type de jeu. Alors même si l'idée de ranger des étagères dans un jeu qui a une illustration de boîte pas très sexy, ça vous attire pas tant que ça, croisons notre expérience et celle des Allemands, il faut tenter le coup de ce jeu qui est édité en France par Schmitt, on en parlait tout à l'heure, pour des parties d'une trentaine de minutes à partir de 8 ans, de 2 à 4 joueurs.
1: Ça s'appelle Morty Shorty. Merci beaucoup Adrien.
2: Avec plaisir.
0: Merci à tous les deux, bien sûr, pour cette mise en lumière de ce très beau jeu de plateau. Allez, je ne veux pas rentrer chez moi seul. C'est pas moi qui le dis, c'est la musique avec Regret sur ici Besançon. Avant d'en trouver dans quelques instants le groupe Téléphone et puis les infos de midi.

0: Avec regret sur Ici Besançon, je ne veux pas rentrer chez moi seul. Dans quelques instants, les infos de midi.
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0: Sur les petits... Ça y est, un nouveau fou rire aujourd'hui. On l'a eu. Sans les petits bonheurs de l'été. Ce que vous racontez.
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5: Bonjour, je m'appelle Christine. Je suis maintenant retraitée et auparavant, je travaillais au conseil départemental. Je m'occupais de l'aménagement numérique du territoire. Mon petit bonheur, eh bien, c'est de me couper de tout ce numérique et de me mettre au calme auprès de mon étang. Quand j'ai besoin de me reposer, je regarde la nature, j'écoute le silence, j'écoute les oiseaux, et puis ça bouge. Il y a les poissons, il y a les libellules, il y a les hirondelles.
6: Écoute ce silence.
5: Il y a la vie qui reprend parce que ça y est, ils sont habitués à moi. J'ai les poissons qui viennent me voir, me dire bonjour. Donc c'est ça mon petit bonheur. Un instant de bien-être, de silence, de méditation, parce qu'après, ben, on part sur la méditation et puis on pense à autre chose. Et puis après, ben, quand je redémarre, c'est bon. J'ai fait ma pause, je peux repartir pour affronter plein de choses. Et puis quand j'ai envie de repartir, de vaquer à mes occupations, je sors de cet espace privilégié, je longe les berges de l'étang, et puis j'arrive vers la maison, et là, je rentre dans la cuisine, et je me retourne parce que l'étang, il est toujours là.
0: Ce sont les petits bonheurs de Christine, au micro d'ici Besançon. Les infos de midi, après être partie à New York, avec toi et le groupe Téléphone.

0: pas loin qui vont pouvoir venir. Elle sait qu'on la soutient, donc c'est toujours un grand réconfort, une grande motivation. Ça fait vraiment des émotions vraiment sensationnelles, surtout quand on voit le public maintenant amassé. Mais là, ça va faire donc le 5e Tour de France qu'elle fait. Et à chaque fois, on se dit, ouais, c'est quand même incroyable, c'est vraiment formidable. Et on sait que c'est tellement de travail que ça récompense un petit peu d'être sélectionné, d'aller tout donner pour l'équipe. C'est vraiment, et en tant que parent, on dit, wow, quel bout de chemin parcouru. C'est vraiment plein d'émotions, effectivement.
1: Et de l'émotion, il y en aura forcément demain, arrivée de la 3e étape du Tour de France Femmes à Poligny, un moment à vivre en direct de 16h à 19h sur ICI Besançon. Mais avant, 2e étape aujourd'hui, 149 km au programme entre Aigle et Genève, toujours en Suisse. Le départ, c'est à 14h20.
2: Les gouttes de pluie se font attendre dans beaucoup de communes de Franche-Comté.
1: Les stocks d'eau diminuent et plusieurs communes se retrouvent dans une situation délicate. C'est le cas à Montgessois, après Dornans, dans la vallée de la Loue. Depuis cette semaine, le niveau des sources est trop bas. Une livraison d'eau par camion-citerne a eu lieu mercredi. 90 mètres cubes en provenance de Vuillafans, une commune voisine. Du jamais vu dans ce village de 500 habitants, Éléonore Richard.
3: Les deux sources du village ne sont pas à sec, mais leur niveau était devenu insuffisant, voire critique le week-end dernier. Odile Delevoye, maire de la commune.
4: On s'est retrouvé un soir à 20 cm en dessous de la réserve incendie. De mémoire de mes prédécesseurs maires et des habitants, des anciens du village, on n'avait jamais vu ça.
3: Evelyne, retraitée, native de Montgessois, ne pensait pas que ça pouvait arriver dans son village.
5: Je suis un peu contrariée par ce manque d'eau. On ne se rendait pas compte en fait qu'on peut la gaspiller, puis que maintenant on en a besoin. C'est un peu stressant.
3: Mesure d'économie d'eau oblige, Evelyne n'arrose plus, mais elle a sa petite technique pour récupérer un peu d'eau pour ses plantes desséchées.
5: Quand j'ouvre le robinet d'eau pour avoir de l'eau chaude, maintenant je récupère mon eau. L'eau froide par petite dose, parce que c'est quand même long, l'eau chaude qui arrive, donc voilà.
3: Remplir au maximum sa machine à laver ou son lave-vaisselle, les petits gestes comptent pour préserver l'eau. Eric, un autre habitant, l'a bien compris.
6: Pour nous, on fait attention, on prend des douches, on prend des bains, on réduit au minimum, mais bon, ce sont des actions collectives, alors il faut que tout le monde joue le jeu.
3: Selon la maire de Montgessois, pour l'instant les habitants jouent le jeu justement. Vendredi par exemple, la consommation d'eau du village a été réduite de moitié.
1: Et pas besoin d'une autre livraison dans l'immédiat selon la maire de Montgessois, même si cela pourrait se reproduire en l'absence de pluie. Et justement, on fait le point sur la météo juste après ce journal. Avec une végétation très sèche, les autorités redoublent de vigilance et verbalisent tout départ de feu volontaire interdit par arrêté préfectoral. On compte pas moins de 7 verbalisations rien que sur la journée d'hier dans le Doubs, pour des barbecues interdits à Val-d'Aon ou à Chalaise par exemple. À la Cluse et Mijoux, un couple s'est pris une amende pour avoir allumé un feu en pleine nature avant de passer la nuit à la Belle Étoile. À Besançon, les flammes ont ravagé un appartement la nuit dernière vers 21h à la cité de la Viotte, juste au-dessus de la gare. Deux familles doivent être relogées. Heureusement, il n'y a pas eu de blessés. L'appartement était vide au moment du départ de feu. L'origine n'est pas encore établie avec certitude. Et puis la préparation du FC Sochaux. Montbéliard se termine par un match nul hier soir, un partout face à Auxerre, un club de Ligue 1. Un résultat donc encourageant, surtout que le FCSM a mené une bonne partie du match avant une égalisation dans les arrêts de jeu. Le retour sochalien en Ligue 2, ce sera samedi prochain à Bonal face à Saint-Étienne. Coup d'envoi prévu à 20h45.
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1: La météo, Thomas, on le disait, c'est encore très sec, il prévoit pas de pluie aujourd'hui.
2: Et non, ça va être grand soleil aujourd'hui encore sur nos 3 départements. Vigilance orange canicule, on le rappelle, sur le département du Doubs et du Jura. Avec donc ce franc et massif soleil, température élevée. Déjà 30 degrés à Pontarlier, 32 à Val-d'Aon, 33 à Lons-le-Saunier, Champagnole, Lure ou encore Vesoul. Les maximales sont de 34 degrés pour Dole et pour Besançon aujourd'hui. Prévision du Centre Météo France de Besançon, bien entendu. La vigilance orange canicule, on le rappellera, jamais assez. On reste à l'ombre, volet clos, et on boit régulièrement de l'eau, même si on n'a pas soif. On garde bien sûr les bons réflexes. Vous allez retrouver tout de suite l'émission de midi à 1h avec Willy Rovelli qui vient s'installer à votre table. Et puis nous, on vous souhaite quand même de passer un très bon dimanche à l'écoute d'ICI Besançon, bien sûr. 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
9: Bonjour! Bon dimanche, sous vos applaudissements, c'est Willy vient déjeuner chez vous, numéro 1076. Oui, ça filoche, mes amis. Très heureux de vous retrouver. J'espère que vous avez passé un bon samedi, un bon dimanche matin. Peut-être que vous êtes allé au marché, faire vos petites courses. Très heureux de passer cette nouvelle heure en direct avec vous.

0: Vous, on est en direct, hein, ici, pas de best-of. On reste ensemble tout l'été, la pause fraîcheur, elle est là. C'est reparti donc pour vos 55 minutes utiles sur votre radio utile. On va apprendre de l'actu avec nos invités, des questions simples, des réponses simples, de la musique, des cadeaux. Alors notez bien les dossiers du jour. Dans un instant, on va revenir sur un sujet de société délicat, mais vous savez que dans cette émission, on parle de tout. Moi, je veux parler de tout avec vous. Le 15 juillet dernier, l'Assemblée nationale a adopté la loi qui autorise l'accompagnement en fin de vie. C'est historique, c'est un nouveau droit pour les malades, normalement effectif, donc début 2027. Mais qu'y a-t-il vraiment dans cette loi? Qu'est-ce qu'on pourra y faire, pas faire? La réponse dans une minute. Et à 12h30, tout autre chose, le boom de la généalogie. Alors la généalogie, c'est donc l'étude de l'histoire des familles. Ça permet de retrouver ses ancêtres et de comprendre ses origines. Et bien récemment, en travaillant sur le sujet, j'ai appris que la généalogie, c'est le troisième loisir préféré des 15-35 ans. Alors pourquoi un tel engouement pour la généalogie? La réponse dans 20 minutes. Et bien sûr, on fait cette émission ensemble, mes amis. Alors s'il vous plaît, prenez un stylo, prenez un papier. Vous êtes long, hein? Et notez le numéro. 0810 055 056 0810 055 056. Appelez ce numéro, on fait cette émission ensemble. C'est la libre antenne de l'été pour réagir donc sur les thèmes du jour, la loi sur la fin de vie. Alors l'idée n'est pas de faire un débat pour ou contre, hein, mais on a tous notre avis là-dessus, on a tous un avis personnel ou une histoire liée avec cette problématique-là. Alors appelez-moi qu'on en discute. Appelez aussi si vous êtes fan de généalogie, si vous avez appris des choses sur vos ancêtres. Et puis comme c'est encore le week-end des chassés de grands croisés là, entre les juilletistes et les zaoutiens, si vous êtes sur la route, appelez-moi. Sur une aire d'autoroute, appelez-moi. Si vous ne partez pas en vacances, appelez-moi. Enfin, appelez-moi quoi. Et vous repartirez avec votre sélection pour une carte carburant d'une valeur de 200 euros. Le tirage c'est tout à l'heure, là, vers 12h55. Voilà, écoutez, nous on va bien, tout le monde est prêt, en régie. Vous êtes prêts, vous êtes bien en régie? Ouais, ils font ouais, il y a que des mecs, ouais. Bon bah si tout le monde est prêt, allons-y, allez, jingle, hop là,
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0: 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Ah ouais, on est que entre garçons là, hein. Au standard il y a Dylan, il y a mon filoche à la réalisation. Ça va mon filoche à la réelle? Il dit oui, il dit oui, il dit tout le temps oui. Et elle était, comment tu t'appelles à la technique, toi? Je sais même pas ton prénom. Ange, tu t'appelles Ange, Ange. Oh bah ça alors, quel âge tu as, Ange? 26 ans. Bah, bienvenue, mon cher Ange. Et ouvrons notre premier dossier. Bonjour, Jonathan Denis.
3: Bonjour, William Valli.
0: Bienvenue ici. Vous êtes le président de l'Association pour le droit de mourir dans la dignité. Alors, mon cher Jonathan, vous avez déclaré le mercredi 15 juillet dernier. C'est avec beaucoup d'émotion que j'ai suivi les ultimes discussions à l'Assemblée nationale qui ont mené à ce vote majoritaire en faveur de la proposition de loi relative au droit à l'aide à mourir. J'allais dire, enfin, c'est pas trop tôt ce que vous vous êtes dit à ce moment-là?
3: Mais c'est exactement ça le mot, Willy. C'est ouais. enfin, parce que ce débat, il date de 1978, donc près d'un demi-siècle, pour enfin arriver à ce qu'il y ait une loi, ce qui a été très compliqué. C'est une loi qui a été victime aussi d'une dissolution, qui a été victime de beaucoup de discussions. Et enfin, cette loi est votée. Ouais. Et c'est surtout, enfin, elle répond à une demande qui a été exprimée largement par des Français depuis un demi-siècle. Mais moi, mon émotion, elle a été là parce que j'ai pensé à toutes celles et tous ceux qui sont partis avant, qui n'ont pas pu connaître cette loi, mais qui se sont battus pour. Et puis je pense aussi à toutes celles et tous ceux qu'on va pouvoir accompagner et qui vont enfin se dire « je suis respecté jusqu'au bout », parce que je le rappelle, c'est une loi qui n'impose rien à personne et qui respecte absolument toutes les consciences.
0: On va y revenir, on va donner deux, trois petits points précis pour qu'on comprenne bien de quoi on parle, mais ça a pris du temps parce que forcément c'est un sujet extrêmement sensible.
3: C'est un sujet sensible, mais pas dans la société. Les Françaises et les Français, peu importe qui posait la question, peu importe comment la question était posée, vous aviez 9 Français sur 10 qui se disaient favorables à une loi qui légalise une aide active à mourir sous certaines conditions. Après, ça a été un débat compliqué au sein de l'Assemblée nationale et au sein du Sénat, parce que là, vous aviez vraiment des divisions politiques entre la droite et la gauche. Et puis, évidemment, plus le débat avance, et ça, on l'a connu sur d'autres sujets de société, mais plus le débat avance, plus vous avez des oppositions qui ont absolument raconté n'importe quoi sur cette loi de liberté. Donc, c'est ça qui a été compliqué, qui a été dans la division. Mais il n'y a pas de division chez les Français autour de ce texte.
0: Alors, on va essayer de donner 2-3 points très précis, si vous le voulez bien, voilà, pour savoir vraiment de quoi on parle. Parce que, évidemment, l'idée, c'est pas de faire n'importe quoi, n'importe quand, avec n'importe qui. Parce que je crois donc que le malade, par exemple, devra remplir 5 critères, j'ai lu, hein. C'est ça.
3: Exactement, exactement. Ce sont des critères cumulatifs.
0: Alors, allez-y, pouvez nous les donner.
3: Alors, il faut déjà que la personne soit majeure.
0: Voilà.
3: Il faut que la personne réside, enfin, soit de nationalité française ou réside en France. Il faut que la personne soit atteinte d'une affection grave et incurable qui engage son pronostic vital en phase avancée ou terminale, avec des souffrances qui sont réfractaires, sachant que l'expression d'une souffrance psychologique seule ne permet pas de demander une aide active à mourir.
0: Ouais.
3: Et puis, il faut que ce choix soit fait de manière libre et éclairée et jusqu'au bout. Et c'est-à-dire que si la personne, effectivement, remplit, pardonnez-moi le terme, mais ces cinq conditions cumulatives, ces cinq critères, et demande à être accompagnée dans le cadre d'une aide active à mourir, alors si les médecins décident effectivement qu'elle entre dans ces critères et qu'elle peut être accompagnée dans le cadre de cette loi, elle pourra s'auto-administrer une substance létale, ou si elle en est dans une incapacité physique, à ce moment-là, ce sera un médecin ou un infirmier qui l'accompagnera et qui lui administrera à sa demande une substance létale, sachant que la personne jusqu'au bout pourra dire non, j'ai changé d'avis et je ne le souhaite pas.
0: C'est très important ce que vous dites. Donc c'est à sa demande, hein, voilà, c'est très très important. Donc ça pourrait avoir lieu où ? Ça devrait forcément être dans un hôpital ? Ça devrait avoir lieu où ?
3: Non, ça pourrait avoir lieu au domicile. D'ailleurs, dans les pays qui ont légiféré depuis plus de 20 ans sur ce sujet, on voit que dans l'immense majorité du choix, c'est fait au domicile, entouré des proches. Mais ça pourrait être fait à domicile, ça pourrait être fait dans des hôpitaux, ça pourrait être fait dans des EHPAD. C'est la personne, une nouvelle fois en discussion avec le médecin ou l'infirmier, qui choisira le lieu dans lequel elle souhaite partir parce qu'elle est allée au bout du bout de ses souffrances.
0: Mais on fait la demande à un médecin. Je dis pas à ma mère, s'il te plaît, ou à un proche. C'est un médecin que je fais la demande.
3: Eh bien, c'est un médecin qui doit recevoir la demande. Ah. C'est un médecin qui, derrière, doit réunir d'ailleurs une collégialité pour discuter justement des critères de souffrance, des critères d'engagement du pronostic vital, du stade avancé ou terminal de la maladie. Et c'est bien un médecin ou un infirmier ou une infirmière qui est là jusqu'au bout auprès de la personne qui a fait cette demande. Voilà.
0: Et le médecin sera obligé de le faire ? Ou il pourra se dire...
3: Alors non, quand je parle de loi de liberté, je respecte évidemment la liberté des soignants. C'est-à-dire que c'est très important, il y a une clause de conscience pour les soignants, c'est-à-dire qu'aucun soignant ne sera obligé d'accompagner une personne qui en fait la demande si c'est contraire à son opinion, si c'est contraire à ses convictions, peu importe, personnelles, philosophiques, religieuses. Aucun soignant ne sera obligé d'accompagner dans ce cadre-là.
0: Jonathan Denis, à l'association pour le droit à mourir dans la dignité, vous serez là pour accompagner ces malades. Enfin, vous êtes déjà là, mais vous serez là, vous veillerez, à la bonne mise en place.
3: C'est ce que j'allais vous dire. Oui, on est déjà là, parce qu'il fallait qu'on soit déjà là dans l'absence d'une loi. Évidemment, notre association, qui était aujourd'hui une association qui militait pour ce droit nouveau qui a été voté le 15 juillet, va être une association qui va se transformer aussi pour accompagner, évidemment, des personnes qui en feraient la demande. Donc, notre rôle est toujours d'informer, mais notre rôle va être aussi d'accompagner, comme on le fait déjà aujourd'hui avec des pays comme la Belgique qui ont légiféré depuis longtemps sur le sujet.
0: Voilà. Bon, il y a encore un petit peu de travail pour que les gens comprennent bien tout cela, quand même.
3: Il y a déjà un travail pour qu'il y ait des décrets d'application, que la loi soit promulguée. Et puis ensuite, effectivement, ce sera aux Françaises et aux Français de s'approprier cette loi et aux soignants aussi de se l'approprier. Et là, il y a tout un rôle encore d'accompagnement et de pédagogie à faire.
0: Et super, merci beaucoup. C'était très clair. Merci infiniment, Jonathan Denis.
3: Merci,
0: c'est important qu'on ait un petit peu tous ces éclaircissements. Président de l'Association pour le droit de mourir dans la dignité, donc ce nouveau droit pour les malades qui devrait normalement être effectif début 2027. Voilà, maintenant c'est vous que je veux entendre, mes amis. 0810 055 056. C'est un sujet de société important, hein.

ou contre, d'accord? C'est juste vous. Dites-moi, vous, ce que vous en pensez. Et réagissez aussi sur la généalogie. On en parle dans un instant. Si vous voulez réagir sur les vacances, parlez-moi. Si vous voulez réagir sur moi, juste me dire « Oh, mais tu es tellement extraordinaire, Willy !» Ben moi, ça me va, hein. On en parle juste après le cargo de nuit. À tout de suite.

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2: Merci d'être avec nous, mes amis. Il est 12h17. Vous avez choisi votre radio ici. C'est la radio du soleil. Et puis, dans cette émission, tous les week-ends, le samedi et le dimanche, voyez, on parle de tout. On parle de la vie. Et donc, la vie, c'est tous les sujets. Et on a parlé de fin de vie. Et Karine voudrait réagir là-dessus. Ça va, ma Karine?
3: Salut, mon petit Willy. Ça va avec toi?
2: Mais comment va ma grande Karine?
3: Je suis aussi grande que toi.
2: Ah, c'est vrai? Ouais, mais on est beau. Ouais. Est-ce qu'on a besoin d'être plus grand?
3: Ça me pose aucun problème.
2: Ouais, et moi non plus, je vais te dire. Alors, quand j'étais ado, tu sais, quand j'avais tous mes copains qui poussaient, bon, au bout d'un moment, tu dis merde. Mais honnêtement, je m'en fous. Bon, de toute façon, c'est comme ça.
3: Et mon homme, il est pareil, il est pas très grand et on est heureux comme ça.
2: Oh là là. Ouais. C'est combien de temps que t'es avec ton chéri qui s'appelle? Alors, déjà, il s'appelle comment?
3: Bientôt 7, il s'appelle Paolo.
2: Ah, Paolo! Hey, il est italien, non? Il est quoi, Paolo?
3: Non, il est portugais.
2: Portugais. Alors, faut le quitter. Faut quitter tous ces gens qui sont pas italiens. Non, j'aime pas. J'aime pas c'est du tout. Mais tant pis, allez, va. Je te garde quand même avec moi quelques secondes. Tu voulais réagir sur le premier sujet, Karine?
3: Oui, ouais, bien sûr. Alors, moi, je suis conseillère funéraire. Ah, donc, autant te dire que le sujet me parle énormément.
2: Ah, oui, évidemment.
3: Je suis régulièrement confrontée à des personnes soulagées, libérées, quand leurs défunts partent, inexorablement, parce que parfois, c'est des années de difficultés, de tristesse, de labeur. Souvent, ils sont très, très souvent soulagés quand même. Ouais. Quand la maladie est en place et qu'on ne peut pas faire quoi que ce soit. Et ben, moi, je suis bien contente que ces familles-là vont pouvoir avoir une solution, une alternative au départ. Quand tu penses que la Suisse et la Belgique étaient, entre guillemets, favorables et disponibles à cette alternative, nous, les Français, non. Toujours pas. Pays de liberté, d'égalité et de fraternité. Mmh. Finalement, non.
2: Bon.
3: Et enfin, les choses évoluent, et tant mieux.
2: Et toi, à titre personnel, ma Karine, je ne te souhaite rien, ni pour toi, ni
3: bien
2: pour
3: sûr.
2: Tes proches. Mais, voilà.
3: Eh bien, j'en ai parlé.
2: Voilà. Alors,
3: tu vois, j'en ai parlé il n'y a pas très longtemps à Paolo. Je lui dis, si le jour il y a quelque chose qui m'arrive, tu fais le nécessaire, tu demandes le nécessaire et moi je demanderai le nécessaire. Voilà. Je ne veux pas être une charge à ma famille. Je ne veux pas être une tristesse à ma famille. Je trouve que c'est un peu égoïste, malgré tout, c'est mon point de vue, de garder les personnes auprès de nous et de les laisser souffrir. Après, voilà, ça n'engage que moi.
2: Ça n'engage que toi, mais en tout cas, voilà. Alors, ma Karine, je vais te dire un truc, d'accord? Ça reste entre toi et moi, ma Karine. Je suis entièrement d'accord. Je suis plus dans ta position, moi, tu vois. Mais après, je comprends effectivement que d'autres personnes, pour des questions, comme on l'a dit, philosophiques, religieuses, personnelles, pensent autre chose. Il n'y a aucun problème, mais moi, je suis plus, effectivement, de ton avis, ma Karine. Bon, en tout cas, merci beaucoup, c'était très clair.
3: Je le vois au quotidien, en tout cas.
2: Ouais, oui, parce que toi, tu es confronté.
3: Je les vois tous les jours.
2: Quasiment tous les jours, ouais. Voilà.
3: Des gens qui sont en EHPAD et qui souffrent d'Alzheimer parce qu'on n'a pas de solution. Moi, je l'ai vécu avec ma grand-mère en EHPAD. Très clairement, elle avait fait un dernier AVC et on m'avait dit, écoutez, ça aurait été arrêté de lui donner à boire et à manger. Donc, tu veux...
2: Non.
3: Il est juste pour arrêter.
2: Très bien, ma Karine.
3: C'est aussi pour nous, les vivants.
2: C'est ça.
3: Je fais des bisous parce qu'il y a du monde derrière moi.
2: Ouais, je t'embrasse fort. Et tu es où, là? Tu es où?
3: Je suis chez moi. J'ai pas de vacances.
2: D'accord.
3: J'ai mes deux loulous qui sont arrivés hier soir de chez leur papa et donc un mois avec eux.
2: Très bien. Profite bien. Tu nous appelais d'où, pardon? Quand? Très bien. Ok. Je t'embrasse très fort, ma Karine. Merci beaucoup d'être passé nous voir.
3: Aussi, mon Louis.
2: C'était très clair.
3: Allez, bisous.
2: À très très bientôt. Ciao, Bella. Merci beaucoup. Vous voyez, on peut parler de tout ici tranquillement, sans s'énerver. Merci, ma Karine. Tu repars évidemment avec ta sélection pour la carte carburant d'une valeur de 200 euros. Le tirage, c'est tout à l'heure en fin d'émission. Allez, dans un instant, je vais vous présenter un invité pas banal, parce que j'aime cet été vous présenter des invités pas banaux. C'est juste après Gauvin Serres et 4 enfants plus loin. À tout de suite, mes amis.
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0: ça, les mamans, elles sont...
1: enfants.
0: Oui, oui, mais les mamans, elles sont toutes belles. Hein. C'était Gauvin Serres avec 4 enfants plus loin. Bonne fête des mères. Bah, ça peut être aujourd'hui la fête des mères. Bonne fête des mères.
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0: Joyeux Noël à tous et belle année. Comme promis, place à la personne pas banale du dimanche. Bonjour Pierre Cornu.
4: Bonjour.
0: Bienvenue ici, mon cher Pierre. Alors, avant toute chose, tu as quel âge ?
4: J'ai 15 ans.
0: 15 ans. Et dimanche dernier, Pierre, qu'est-ce que tu as fait pour t'occuper ?
4: Pour m'occuper, j'ai traversé la Manche en optimiste.
0: Voilà, tu as traversé la Manche en optimiste. Alors, est-ce que tu peux déjà nous dire c'est quoi l'optimiste ?
4: C'est un petit bateau école d'environ 2,30 m avec une seule voile.
0: Voilà. Donc, tu as traversé la Manche à bord d'un tout petit bateau. Tu m'as dit, il faisait combien de mètres ? 2,30 m, c'est ça, hein ? 2,30 m.
4: 2,30 m.
0: Voilà, donc ça s'appelle l'optimiste. Hein, pour ceux qui sont fans de bateaux, ils voient de quoi on parle. Et donc, tu es parti d'où à où, Pierre ?
4: Je suis parti de l'île de Wight en Angleterre, où je suis arrivée à Cherbourg.
0: Voilà, et tu as traversé
4: en
0: ça
4: France.
0: Voilà, en France. Merci Pierre. À Cherbourg, en France. Tu as traversé en combien de temps, alors ? Combien de temps a duré la traversée ?
4: En 13h et 37 minutes.
0: Voilà, 13h, 37 minutes. Traversée de la Manche à bord d'un tout petit bateau. C'est pas un yacht, hein, on est bien d'accord. C'est non, tout non. Petit, tout petit. Hein. Comment elle s'est passée alors ta traversée, Pierre ? T'as eu des galères ou ça a été une petite balade au soleil tranquille ? T'as mis un petit peu de crème solaire et c'était la fête ?
4: Bah oui, il y a eu quelques petites galères, comme vous dites. Ouais. Déjà, au début, on a mis à l'eau dans des conditions assez difficile, il y avait beaucoup de vent et beaucoup de houle. Ouais. Donc ça n'a pas été facile, ça a été assez dur physiquement et puis mentalement, mais ouais. On est arrivé quand même à Cherbourg.
0: Non mais tu te rends compte, hein. Je t'ai lu, parce que je t'ai entendu, parce que tu as dit l'optimiste est comme une cuvette. Parfois les vagues étaient plus hautes que le bateau, c'est-à-dire qu'il y a l'eau qui rentre dedans tout le temps, quoi.
4: Exactement, donc il faut écoper toutes les 2 minutes.
0: Mais pourquoi tu es parti dans cette galère, Pierre ? Mais qu'est-ce qu'il y a dans ce petit cerveau ? Pourquoi tu as fait ça ? Tu t'étais préparé depuis longtemps ? Comment ça s'est passé ?
4: Oui, ça fait 3-4 ans que je mûris cette idée. Ouais. L'envie de découvrir un petit peu le large, parce qu'en optimiste, on reste toujours en naviguant auprès des côtes.
0: Ouais.
4: Et là, j'avais cette envie de découvrir le large.
0: Voilà.
4: Et sur mon petit bateau.
0: Voilà. Et il paraît qu'à un moment donné, pendant que tu étais en mer, il y a eu un moment donné, tes proches n'avaient plus de contact avec toi, c'est ça ?
4: Alors ça, c'est le contact, c'est pas forcément facile parce qu'on n'entendait pas très bien. On avait une VHF, mais non, dans mon souvenir, il y a pas eu de.
0: Ah d'accord.
4: Il y a pas eu de. Ouais. De quiproquo.
0: Il y a pas eu de petits problèmes. Bon, je crois que tu voulais aussi faire ça pour nous alerter et puis te rendre compte aussi de comment dirais-je de la préservation du milieu marin. C'est ça. Hein, il y avait aussi un petit truc un
4: c'est
0: peu
4: ça.
0: Écolo derrière ça. C'est ça.
4: Exactement, il y avait un deuxième projet qui était écologique, dont l'objectif était de sensibiliser les gens sur la protection des mers et les océans. Mmh. Pour ça, il y a eu de la sensibilisation dans des classes primaires et puis de la vente de petits sacs en coton 100% recyclé pour pouvoir financer le projet et puis en outre aussi éviter qu'on retrouve des sacs plastiques dans les mers et les océans.
0: Voilà, donc traversé en 13h37, il paraît que tu as battu un record en plus.
4: C'est ça, le record de Tom Goron qui était de 14h20.
0: Ah, qu'il est nul ce Tom, hein, tu peux le dire, mais non, il est nul. Hein. On n'a jamais vu un nul pareil, Pierre, on est d'accord. Hein. T'imagines, t'as fait 1 heure de moins quasiment. Eh, bravo Pierre, et franchement, mais quel talent. Et c'est quoi le prochain ? Il y a un prochain projet là qui est prévu ?
4: Ça va être maintenant, on va changer le bateau, on va passer sur le 420, qui est un bateau donc de 4,20 m avec 2 voiles constantes et 1 voile qu'on sort aux allures portantes.
0: Ouais.
4: Et puis après, peut-être dans 2-3 ans, une traversée de l'Atlantique, l'espère.
0: Oui, normal, la base, quoi. Et sinon, faire un truc normal, ça te dit pas, je peux te balader, de faire du jeu vidéo, tranquille, Pierre. Bon, en tout cas, bravo. Et franchement, je suis fier de toi, Pierre. Bravo. Oui, bravo. Pierre Cornu, à 15 ans, il a battu le record de la traversée de la Manche en optimiste. Donc, c'est des tout petits bateaux, hein, en 13h et 37 minutes. Bravo, Pierre. Et merci beaucoup, hein, d'être passé nous voir ce matin. Voilà, la jeunesse.
4: Merci.
0: La jeunesse, comme on l'aime. Merci, Pierre. Je t'embrasse. Allez, si vous aimez les pubs, elles sont là. Si vous aimez les infos pratiques près de chez vous, elles sont là aussi. À tout de suite, juste après ça.
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8: Les bons plans et infos services toutes les heures sont avec Ici Besançon. L'Office du tourisme de Besançon vous propose des visites guidées de la ville et de ses environs. Avec un guide conférencier, vous allez pouvoir redécouvrir la riche histoire de notre ville avec une partie consacrée au patrimoine ainsi qu'à la nature, notamment avec le Marais de Saône. Vous pouvez faire des balades gourmandes, des déambulations nocturnes en musique et autres randonnées guidées. Détails et réservations possibles sur le site internet de l'Office du tourisme de Besançon. Pour les plus gourmands d'entre nous, et je sais qu'il y en a, surtout ceux qui aiment aussi pratiquer la marche. Aujourd'hui, vous pouvez faire une belle marche gourmande des alpages au départ de la halle des Hôpitaux Neufs. Une marche de 12 km pour découvrir le village, les sentiers forestiers et le patrimoine naturel, avec bien sûr des pauses gourmandes. L'occasion pour vous de découvrir ou redécouvrir notre patrimoine naturel, ainsi que toutes les bonnes choses à se mettre dans le ventre. C'est à vivre aujourd'hui du côté d'Hôpitaux Neufs.
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0: Allez, partons gaiement vers la deuxième demi-heure de votre grand talk show du week-end en direct. Ah, on est en direct, il est 12h31 partout en France. Ici, l'été, c'est pas fermé. Moi, je passe vraiment un été formidable. J'adore être avec vous chaque week-end. Dans un instant, on va parler du boom de la généalogie. Et bien sûr, on fait cette émission ensemble. Hein. C'est mon moment préféré quand on parle tous les deux, toi et moi. Eh bien, tu m'appelles 0810 055 056. C'est la libre antenne du week-end. Tu me parles de ce que tu veux. Si tu veux réagir sur les thèmes du jour, on a parlé de la loi sur la fin de vie. Je sais que ça provoque des discussions aussi entre vous à la maison. Ben, appelez-moi qu'on en discute. Si vous faites de la généalogie, vous m'appelez aussi. Tiens, j'aimerais bien savoir pourquoi vous êtes fan de ça. Et puis, si vous faites des trucs, vous êtes en vacances, dans la voiture, sur la plage, à la maison, ce que vous voulez, appelez-moi. Et vous repartez avec votre sélection pour gagner une carte carburant d'une valeur de 200 euros. Le tirage en fin d'émission, 0810 055 056. Mais d'abord, si vous n'avez pas suivi l'actu, pas de panique, l'actu vous suit. Il est temps pour moi de mettre les points sur les i.
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0: On commence avec les feux de forêt. L'Ukraine envoie en France 70 secouristes et 15 véhicules spécialisés pour aider à la lutte contre les incendies. Un pays ravagé par la guerre qui vient nous aider, c'est qu'on est vraiment dans la merde. Bon, après, avec toute la thune qu'on leur a envoyée, les secouristes et les véhicules, c'est un petit peu nous qui les avons payés, hein. Malgré tous les feux de forêt et la canicule, depuis qu'elle a annoncé qu'elle ne démissionnait plus, la ministre de l'écologie, Monique Barbu, n'est plus réapparue. L'autre, quand elle dit qu'elle part, on la voit. Quand elle dit qu'elle reste, on la voit plus. Et non, c'est Monique Barbon, elle est pénible, on comprend rien. Le président de la SNCF, Jean Castex, pressenti pour se présenter à la présidentielle. Il se présente à 10 mois de l'élection. Ça va leur faire bizarre à la SNCF que leur patron soit en avance. À Montpellier, de retour de vacances, une femme récupère sa voiture stationnée près de la gare et retrouve un homme mort sur la banquette arrière. Bah tiens, c'est plus à l'avant, la place du mort. Si c'est encore un cas de bébé oublié dans la voiture, c'est que la dame a pris de très longues vacances. Le chef étoilé Gérald Paceda, agressé chez lui à Marseille, on lui a dérobé une montre estimée à 58 000 euros. Oh, bah il va faire comment maintenant pour la cuisson des œufs durs sans sa montre à 58 000 balles, lui. Ouais. Affaire Patrick Bruel, deux nouvelles plaintes pour viol et agression sexuelle déposées contre le chanteur. Et là, il est encore plus grillé que les forêts de Gironde. Déjà 31 plaintes. Attention à la crise de la 40e, Patoche. À Sanary-sur-Mer, un homme de 70 ans se masturbe dans une église. Oui, bon, après, dans la Bible, c'est écrit nulle part « Tu ne te branleras point ». Je suis désolée, hein, c'est pas écrit. Ah ben non, c'est pas écrit, hein. Dans les Deux-Sèvres, un retraité oublie son époux sur une aire de repos. Oui, bon, à cet âge-là, il n'y a pas que sur la route, hein, qu'on s'oublie. Depuis cet incident, ce couple aurait décidé de faire peau de chambre à part. Les cachous, la jaunie, c'est fini. La jaunie, c'est aussi la marque du slip des sénateurs après une journée de séance. 3 ans après le décès du chanteur de la compagnie créole José Seboué-Houlé, le groupe annonce la sortie d'un nouveau single, La pierre tombale masquée, ohé ohé. Enfin, le saviez-vous? Il existe une langue qui compte moins de 150 mots. Et on peut l'entendre tous les jours en écoutant parler le député LFI Sébastien Delogu. Allez, heureusement, dans 157 jours, c'est fini 2026. Ben c'est vrai, que devient Monique Barbu? Elle est où Monique? Monique, t'es où ma Monique? Genre c'est pas le moment qu'on te voit. Ah ben celle-ci elle est marrante, hein. Bon allez, maintenant, si comme moi vous êtes triste de ne pas avoir de nouvelles de Monique Barbu, eh bien j'ai le moyen pour vous de retrouver la forme. Vous allez, quand je vais vous dire à vous, où que vous soyez, hein, où que quoi que vous fassiez, vous vous arrêtez et vous ferez palababala et tu verras que le moral va revenir. Regarde, là t'es pas bien. Là c'est où est Monique Barbu? Je ne sais pas. Monique, ici. Monique,
6: actu local.
0: Monique, où es-tu? À toi. Palababala. Et voilà, ça va beaucoup mieux. T'as vu? Ah voilà, Monique Barbu là, ça va mieux là. Voici Queen et on se retrouve dans un instant. À tout de suite. Merci d'être sur votre radio ici.

0: I want to break free. Ça veut dire je veux rompre mon contrat chez Free, je pense. Hein, je crois. En tout cas,
1: ici, moi, c'est ce que je ferai après. Voilà. 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
0: Allez, ouvrons notre nouveau dossier. Bonjour, Tony Nela.
3: Bonjour.
0: Bienvenue ici, Tony. Vous êtes le directeur expérience client de la plateforme Généanet, leader européen de la généalogie en ligne, parce que donc nous allons parler de généalogie, parce que dis donc c'est incroyable, j'ai vraiment appris ça il y a récemment là en bossant le sujet. C'est le troisième loisir préféré des Français chez les moins de 35 ans. Alors avant de comprendre, mon cher Tony, pourquoi un tel phénomène, déjà pour qu'on comprenne bien, la généalogie c'est quoi alors?
3: Alors la généalogie, c'est tout simplement retrouver le lien entre les personnes, donc entre soi et ses parents, ses grands-parents et ses ancêtres. Donc c'est reconstituer un arbre de sa famille.
0: Voilà. Vous nous confirmez donc les Français, surtout les plus jeunes, là, sont à fond là-dedans en ce moment?
3: Alors oui, effectivement, c'est une passion, c'est vraiment une mutation rapide de la société. On a vraiment une quête d'identité, on a tous envie de savoir d'où on vient et on le constate depuis des années. Généalogie a 30 ans, donc on connaît bien le phénomène depuis 30 ans.
0: Voilà. Mais pourquoi, à votre avis, pourquoi plus les jeunes?
3: Je pense que c'est une question de, comme je le disais, il y a vraiment une mutation de la société, le fait qu'on soit tous un peu plus déracinés par rapport à avant, on n'habite plus forcément là où on est né, donc les liens familiaux se sont un peu distendus, et donc les informations qu'on avait avant naturellement lors du traditionnel déjeuner le dimanche en famille, on les a plus forcément ces infos-là, donc on va les chercher.
0: Voilà, donc moi j'y pensais l'autre jour, c'est vrai que, je sais pas, peut-être que se lancer dans la généalogie, voilà, faire des recherches, vous parlez d'arbres généalogiques, trouver des photos de ses ancêtres, tout ça, ça fait un peu comme une enquête policière.
3: Exactement, c'est ça qui est formidable, c'est que c'est vraiment un jeu en fait, auquel tout le monde a accès, qui est gratuit, qui est accessible à tous, et surtout ce qui est nouveau et ce qui a changé, ce qui fait qu'il y a plus d'engouement aujourd'hui qu'il y a peut-être 10 ans ou 20 ans, c'est que grâce à Internet, on peut accéder aux documents, aux archives, à des bases de données directement depuis chez soi, et donc on peut avancer à son rythme, donc chacun peut mener son enquête lorsqu'il a le temps et lorsqu'il a envie.
0: Mener son enquête, et donc parfois on doit découvrir des choses auxquelles on s'attendait pas forcément, peut-être même, je sais pas moi, des choses terribles. Par exemple, si j'apprends que mon arrière-grand-père était Landru, j'imagine que j'ai un peu les boules, non?
3: Oui, alors on peut faire des belles découvertes, et notamment on a sur le net une bibliothèque avec tous les journaux anciens, donc on peut revoir les faits divers, et des fois on trouve sa famille dans les faits divers, donc c'est toujours... C'est l'occasion de bon déjeuner en famille.
0: Ah voilà. Pour le contraire, Tony, c'est par exemple, je découvre que dans ma famille, je suis de la famille de Liliane Bettencourt. Est-ce que vous pensez que je peux réclamer quelque chose?
3: Alors, on peut essayer, mais c'est pas gagné. Hein. Effectivement, c'est intéressant d'essayer de trouver des personnes illustres. Ouais, hein. Ça fait partie des choses amusantes, des personnes un peu riches également. Mais bon, malheureusement, l'héritage dilue à chaque génération.
0: Alors tiens, allez Tony, par exemple, je veux m'y mettre aujourd'hui, là. Je commence par quoi, je fais quoi? Si on veut se mettre à la généalogie, allez-y.
3: Ouais, la première chose à faire, c'est déjà de demander à sa famille des informations, à ses parents, grands-parents, s'ils sont encore en vie, pour récupérer des premières informations de départ. Et ensuite, saisir ces informations-là sur des sites comme Généanet, puisque c'est très simple. Hein. On a un moteur de recherche qui est assez complet. Il suffit de saisir un nom, un prénom, un lieu ou une date pour accéder à plein de résultats et à plein d'archives en ligne. Et donc après, il n'y a plus qu'à démarrer et à construire son arbre de manière méthodique sur le site. Tout ça, c'est gratuit en plus. Donc vraiment, il n'y a aucun frein aujourd'hui pour débuter ses recherches.
0: Vous-même, vous avez, je sais pas moi, fait des découvertes incroyables pour vous ou pour quelqu'un que vous avez aidé, je ne sais pas.
3: Oui, alors j'ai percé des secrets de famille du côté de ma femme, j'ai aussi découvert...
0: Ah bon que, et alors, et vous êtes toujours marié avec elle ou pas alors? Ou est-ce que ça a été un motif de rupture?
3: C'est plutôt elle qui est toujours mariée avec moi, donc c'est pas plus mal. Parce que quand on remue le passé des familles, fois on peut avoir des... on a percé les secrets de famille assez amusants. On a découvert, en regardant une vieille photo de famille, on a découvert qu'il y avait un enfant de trop sur la photo. Et là, je dis, mais c'est qui celui-là? On n'a jamais parlé. En fait, c'était un jeune qui s'est suicidé à 23 ans après avoir tiré deux coups de fusil sur un rival amoureux. Donc, j'ai retrouvé tout ça dans la presse ancienne. Et donc, forcément, c'était quelque chose qu'on a essayé de cacher. Et puis là, moi, je suis arrivé avec mes gros sabots et j'ai retrouvé l'information.
0: Ah, bah dis donc. Et vous-même, vous êtes découvert, sans rentrer dans des trucs trop personnels, mais vous êtes découvert des ancêtres de ouf, je sais pas, un roi ou...
3: Oui, alors oui, j'ai retrouvé des rois de France dans ma famille. J'ai retrouvé un ancêtre aussi qui avait séduit une femme et qui avait réussi à l'engrosser en promettant de l'épouser. Et puis une fois le méfait accompli, il voulait plus l'épouser.
0: Ah, le salaud. Il y avait déjà des salauds à l'époque. Hein. Salaud.
3: Ah oui, il y en a toujours eu. Oui. Et puis condamné à mort, etc. Et puis il revient tranquillement alors qu'il est condamné à mort. Et finalement, il l'a épousé. Ils ont eu 9 enfants. Donc,
0: finalement, ça se termine.
3: Il s'est rangé. Et heureusement, parce que sinon, je ne serais pas là pour en parler.
0: Ah, oui, donc. Heureusement, on n'aurait pas eu Tony. Ça serait quand même dommage. Restez encore une petite. C'est passionnant. Franchement, restez encore avec nous une petite minute, mon cher Tony. Je voulais vous présenter Alexandre. Ça va, Alex ?
4: Oui, bonjour, Willy.
0: Comment vas-tu ?
4: Bonjour, Tony. Eh ben ça va, ouais, je trouve que le sujet est vraiment super intéressant. Nous, moi je voulais organiser là bientôt une cousinade du coup pour justement un peu retrouver un peu toute la famille et remonter un petit peu aux ancêtres. Ouais. Et j'ai commencé à faire des recherches un petit peu sur internet.
0: Ouais.
4: Et c'est vrai que je suis arrivé à avoir des trucs. Bon ben aussi malheureusement des personnes qui sont maintenant décédées du coup aussi. Mais j'ai vu même aussi qu'on pouvait payer pour faire aussi. Alors j'en suis pas à ce stade-là. Hein, je pense que je vais essayer de maintenant comme disait Tony, avec Internet, on a la possibilité vraiment de faire des choses. Ah ouais, c'est beaucoup plus simple. Ouais. Parce que j'avais fait une cousinade il y a une vingtaine d'années et on n'était pas très nombreux. Ouais. Et là, quand j'ai commencé à faire mes recherches, là, on arrive à 70 pour l'instant. Wow. Et je pense que je vais pouvoir monter même plus, quoi.
0: Et tu dis payant parce que genre pour les tests ADN, ça, tu ferais des trucs comme ça, non, c'est ça ?
4: Oui, voilà, ouais, c'est ce que j'ai vu. Ouais, effectivement. Mais bon, après, ça fait vraiment poussé après hein, dans les jusqu'à ce point-là. Mais bon, c'est vrai que
0: Tony, ça se fait là les tests ADN là quand on se met à la généalogie.
3: Alors, il faut bien sûr. Après, il faut savoir que les tests ADN sont interdits en France.
0: Ouais.
3: Donc ils sont autorisés dans plein de pays, hein, quasiment tous les pays, mais ils sont interdits en France. Donc après, si on a la possibilité d'aller à l'étranger, on peut faire un test ADN. Mmh. Et c'est très instructif et complémentaire à la généalogie, c'est sûr.
0: Ah ouais,
3: mais c'est en parlant de cousinade, c'est amusant parce que j'étais à une cousinade le week-end dernier, on était 77 justement.
0: Ah bah voilà. Et donc Alexandre, tu vas organiser la cousinade quand a priori ?
4: Eh ben en septembre, on essaie de caler une date en fait. C'est un peu de l'organisation quand même.
0: Mais là, t'as commencé à joindre des gens,
4: j'ai commencé déjà à joindre des gens. Ouais, tout à fait. Ouais,
0: et alors ils te disent quoi quand tu les appelles ? On est cousins. Oui, c'est ça, bon escroc. C'est ça, non ? Est-ce qu'on te raccroche
4: au nez ? Non, c'est marrant. Ces gens-là disent que ils auraient voulu le faire aussi, mais qu'ils n'ont pas entamé les démarches en fait.
0: Mais c'est trop bien.
4: Et c'est vrai que je me dis, si on se lance pas, si personne se lance, on n'avance pas en fait, du coup.
0: Écoute, Tony, vous vouliez réagir là-dessus ? Non, je vous ai entendu dire non.
3: Oui, exactement. Ah. En fait, il y a beaucoup de gens qui sont intéressés. Hein, c'est ce que révèle le sondage. Ouais. Mais après, des gens qui réellement prennent les choses en main, il y en a pas tant que ça. En général, quand on les contacte, ils sont ravis. Ils sont ravis qu'on puisse entrer en contact, qu'on organise les choses pour eux, qu'on leur donne des informations sur leur famille. Donc c'est vraiment une joie partagée.
0: Alexandre, bonne cousinade. Tu nous rappelleras, tu nous diras comment ça s'est
4: photo.
0: Passé.
4: Bah oui,
0: voilà. Tu nous diras, parce que ça se trouve, il y aura des gens bien. Ça se trouve, il y aura des cons dans le lot, hein, on ne sait pas.
4: Hein. Peut-être, c'est possible. Ouais. Hein.
0: À mon avis, il y aura des.
3: Toujours.
0: Il y en a. Ah, Tony dit, il y a toujours des cons.
4: Peut-être que Willy fait partie de ma famille.
0: Tu me mets dans la catégorie des cons ? Je vois, je note, Alexandre.
4: J'ai noté.
0: Alexandre, merci beaucoup d'être passé nous voir. Adorable, Alexandre. Merci, bonne cousinade. Et puis, donc, au mois de septembre. Tony, merci beaucoup d'être passé nous voir. Directeur expérience. Client de la plateforme Généanet, le leader européen de la généalogie en ligne. Donc c'est le troisième loisir préféré chez les moins de 35 ans. C'est fou, hein. Merci beaucoup, mon cher Tony. Passez un bon dimanche. Et Alexandre, j'ai oublié de te préciser que tu repars bien évidemment avec ta sélection pour la carte carburant d'une valeur de 200 euros. Le tirage, c'est dans tout pile 10 minutes. En attendant, si vous vouliez écoutez Amel Bent avec Pourquoi tu restes. C'est dingue parce qu'il y a Amel Bent avec Pourquoi tu restes. C'est fou ça, la vie.
5: Pourquoi tu restes.
0: Ah, ouais, je viens de te le dire. Pourquoi tu restes. Bah oui, bah profite-en.
5: Bien retourné ta veste.
0: Oui, ça va. Tu vas me parler sur un autre ton. Déjà, je suis bien gentil de te passer.

0: Christ.
1: Pourquoi je reste? Parce que j'ai un contrat mirobolant. Vous savez, moi, il n'y a que l'argent qui fonctionne avec moi. 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Je dis oui. Ben, je dis, c'est combien? Fais voir. Ah ouais? Ben, c'est oui. Alors ça, c'est oui. Alors là, oui. Ah ouais.
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1: Eh oui, mes chéris, il est déjà 12h51. C'est Willy vient déjeuner chez vous en direct tout cet été, la pause fraîcheur du week-end, les samedis et dimanches, entre midi et 13h. Alors vite, comme ce sont les quelques dernières minutes, terminons par cette bonne idée. Bonjour Alice Champenois.
6: Bonjour.
1: Bienvenue ici, ma chère Alice. Alors, vous êtes la fondatrice de Serenitrip. On va voir dans un instant ce que vous proposez. Vous êtes la première assurance française indépendante pour les locations de véhicules. Donc, ça va intéresser toutes celles et tous ceux qui partent encore en vacances, qui ont prévu de louer une voiture. Faites attention, parce que on va voir dans un instant ce que vous nous proposez, ma chère Alice. Mais parce que c'est vrai que moi, chaque fois que je loue une voiture, mon angoisse, c'est qu'on a très souvent des mauvaises surprises quand on les rend. Pas tout le temps, mais très souvent. Parce que, voilà, tout le temps, ils vous trouvent une petite bosse sur la portière, le petit machin, sous le pare-choc, enfin bref. Et qu'on nous facture toujours. Ça arrive souvent, ça, ou c'est moi qui suis un petit peu dans la parano, Alice?
6: Alors, heureusement, ça arrive pas toujours. Non. Et il y a heureusement des loueurs de bonne composition, mais malheureusement, les abus sont plus fréquents qu'il ne faudrait.
1: Ouais. Et dans les abus, c'est quoi? C'est effectivement des trucs qu'il y avait déjà et on nous dit, ah ben non, c'est vous qui l'avez fait?
6: C'est ça, moi, en termes d'abus, je vais noter par exemple les dommages existants lors de la prise du véhicule qui sont finalement facturés à nouveau à la restitution, voilà. Ou alors de la surfacturation des dommages.
1: Voilà. Ah voilà. La surfacturation, c'est-à-dire que voilà, quelque chose qui pourrait coûter 100 balles, chez nous ça va, ils vont nous le facturer plus, quoi.
6: Voilà, exactement.
1: Bon. Excusez-moi. Et c'est vrai que, pardon, parce que je voulais vous poser une autre question, mais vous veniez d'y répondre. Et c'est vrai que quand on voit qu'il y a un souci, souvent on a des problèmes pour se faire entendre auprès du loueur, hein, c'est ça. Hein.
6: Oui, ça peut parfois être difficile d'avoir gain de cause, ouais. Notamment lorsqu'on n'a pas fait ou qu'on n'a pas d'état des lieux ou de preuves, voilà. En fait, finalement, à la prise du véhicule, sans preuve à la restitution, ça peut être difficile, malheureusement, de faire valoir ses droits. Donc, toujours quand on prend le véhicule, bien faire un état des lieux extrêmement détaillé.
1: Voilà, bien faire un état des lieux extrêmement détaillé quand on prend sa voiture, parce que souvent, on est pressé de partir, etc. Mais bon, c'est là où on le regrette quand on le rend. C'est pas que l'Union européenne a mis en place un médiateur, c'est vrai, ça?
6: C'est ça, tout à fait. Quand on loue une voiture en France, la procédure en cas de réclamation, c'est toujours soit l'agence au local, si l'agence fait partie d'un groupe et que ça ne marche pas avec le local, c'est de faire référence au niveau du siège. Mmh. Et après, il y a des médiateurs en France. Mais il y a également la même chose lorsqu'on loue une voiture, donc qu'on réside en France et qu'on loue une voiture en Union européenne. Ouais. L'Union européenne a mis en place le Centre européen des consommateurs. Et donc, c'est un service de médiation gratuit, voilà. Qu'il ne faut pas hésiter à utiliser si vous vous retrouvez en cas de litige avec une entreprise à l'étranger.
1: Le Centre européen des consommateurs, ouais, je ne savais même pas que ça existait, ça. Donc effectivement, c'est donc l'Union européenne qui a mis donc en place ce médiateur. Et donc vous, ma chère Alice, vous êtes donc la fondatrice de Serenitrip, et donc vous faites quoi alors? Vous proposez quoi de différent chez vous alors?
6: Alors, nous, on propose des alternatives aux assurances optionnelles des loueurs. Donc, quand vous louez une voiture, en général, il y a des assurances de base, mais il reste à votre charge une franchise.
1: C'est ça.
6: Et donc là, les loueurs viennent proposer en option des super covers, des packs premium, voilà, ce genre d'appellation qui permettent de réduire, voire annuler la franchise. Okay. Mais souvent, ils vendent ça assez cher, ça peut souvent doubler la location. Et il faut quand même encore souscrire à d'autres options, par exemple, pour être protégé en cas de bris de glace, pour les pneus, etc. Bon. Voilà. Donc nous, on fait des alternatives à ça, soit en journalier, comme classiquement, comme chez les loueurs, ou alors nous, notre spécificité, c'est qu'on a des formules annuelles qui permettent de vous couvrir pour toutes vos locations en illimité pendant un an.
1: D'accord. Donc, et parce que parfois, les franchises, elles peuvent être énormes, hein, c'est ça. Hein, et donc vous, vous prenez en charge tout ça?
6: C'est ça. Nous, on fait du rachat. Donc, on a plusieurs types d'assurances. La plus classique, c'est du rachat de franchise. Donc, ça sert à rembourser la franchise qui reste à votre charge en cas de sinistre. En général, pour des véhicules classiques, les franchises, elles sont comprises, je dirais, entre 1 000 et 3 000 euros. On voit qu'elles augmentent de plus en plus année après année. Donc, ça monte quand même assez haut. Nous, on couvre des franchises jusqu'à 4 000 euros et on va couvrir les exclusions classiques que l'on retrouve. Bon. Donc, le fameux brise-glace, toit, bas de caisse, etc. sont bien couverts chez nous également.
1: Voilà, bon bah voilà, ça c'est un petit conseil, voilà, un petit truc qu'on vous donne, mes amis, de bien partir protégé quand on loue sa voiture, parce que souvent c'est. Moi, on m'a facturé une fois en Italie, mais ça c'est les Italiens, ça. Et je suis italien, moi, donc bon, voilà. Parfois, même entre nous, allez. Mais franchement, il y avait. Mais c'était mais microscopique, hein, la petite bosse qu'il y avait. J'en ai eu pour 250 balles. Enfin voilà, c'est tout le temps la même chose. Donc voilà, au moins avec Serenitrip, on pourra partir un petit peu plus serein. Je crois que vous aviez créé ça parce que vous étiez arrivé une galère comme ça, non?
6: C'est ça, on est parti en tour du monde et puis on a eu trop de galères à notre goût et donc on est fini par créer notre propre solution.
1: Ben oui, mais enfin, quelle idée de partir faire le tour du monde, Alice. Vous êtes folle, Alice Champenois. Bravo en tout cas, fondatrice de Serenitrip, l'assurance simple et efficace pour les locations de véhicules. Et donc, on vous le rappelle, mes amis, si vous avez loué une voiture et puis qu'il y a une petite galère et que vous avez un petit peu de mal à entendre raison, bien, vous pouvez donc saisir le médiateur de l'Union européenne, le Centre européen des consommateurs. Voilà. Ça, c'est quelque chose qu'on a appris aussi. Merci, Alice. Merci beaucoup.
6: Passez un grand plaisir. Merci à vous.
1: Au revoir. Passez un bon dimanche.
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1: Allez, mes amis, il est 12h57, c'est l'heure du tirage. Qui a gagné? Qui va repartir avec sa carte carburant d'une valeur de 200 euros? En tout cas, il y a une très jolie sonnerie de téléphone, là, déjà. Là, il y a déjà bien. Parce que tu sais, parfois, les sonneries sont moches.
0: Allô?
1: Elle est très jolie. Hélène?
0: Oui.
1: Tu t'appelles Hélène?
0: Je m'appelle Hélène, oui.
1: Est-ce que tu es une fille comme les autres?
0: Non, pas vraiment.
1: Hélène, tu es où là? T'es où, ma Hélène? Là, physiquement, là. Tu es où là?
0: Eh bien là, je suis chez moi.
1: Tu es toute seule?
0: Il y a mon mari, oui.
1: Ah, il est où? Il est dans la pièce d'à côté. Dans la pièce d'à côté.
0: Oui, il est pas loin, là, oui.
1: Il s'appelle comment ton mari déjà?
0: Adrien.
1: Alors, Hélène, écoute-moi. Mm-hmm. Tu t'approches d'Adrien. Tu dis rien, toi, tu dis rien. Je veux que tu te penches vers son oreille. Mm-hmm. Et que tu lui susurres, mais le plus lascivement possible. Hein. Je veux un truc très sexy. Je veux que tu lui susurres. Je veux que tu lui susurres. Oh, ici. Oh, c'est un truc un peu comme ça. Vas-y.
0: Ouais, je suis en direct en plus.
1: Ah bah non, pas du tout.
0: Bon, ok.
1: Vas-y.
0: Ok. Ah, ici.
1: Oh là.
0: Oui, ma chérie.
1: Oh là là, ma chérie.
0: Non,
1: ça va être chaud cet après-midi à la maison. Adrien, il a répondu tout de suite. T'as vu, là, il a dit oh oui, ma chérie. Ah, vous êtes trop chouchous les deux là. Bon, bravo Hélène. Voilà, tu repars avec ta carte carburant d'une valeur de 200 euros.
0: Waouh. Ben merci beaucoup. Hein.
1: Merci à toi.
0: C'est un super cadeau.
1: Eh ben voilà, vous partez en vacances là, parce que je crois que t'avais trois petits chéris aussi à la maison, non?
0: Oui. Voilà. Ils sont dehors, donc ils n'ont pas entendu. Mais...
1: Bon, vous partez en vacances bientôt, c'est fait déjà?
0: Oui, on part à Tignes. Non, on va partir la semaine prochaine.
1: À Tignes, c'est vrai, dans les Alpes. En voiture?
0: En voiture, du coup,
1: ça tombe bien. Ça tombe bien, Hélène. Merci beaucoup. Hein. Je te promets pas que tu recevras la carte là tout de suite, mais elle viendra au moins pour l'été 2030. Promis, tu l'auras à ce moment-là. Ciao Hélène, merci de ta fidélité.
0: Merci
1: beaucoup. Et ben voilà mes amis, c'est fini la barbe. T'as vu, à chaque fois je démarre cette émission et cette émission elle finit. Y en a marre. de ça, il y en a marre. On ne peut plus supporter ça.
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1: Merci à toute l'équipe. Passez une belle semaine ici et pas ailleurs. On se retrouve évidemment samedi prochain en direct à partir de midi. Mais tout de suite, c'est le flash avec Morgane Guillaumard, puisqu'il est 13h.
7: L'incendie dans le Var n'est pas encore fixé, mais il est stabilisé d'après le préfet. Le feu ne progresse plus depuis la nuit dernière, après avoir parcouru 1800 hectares depuis sa reprise avant-hier dans le massif du Gros-Bessillon. Les pompiers continuent leur travail sur place pour éteindre les points chauds encore actifs, comme l'explique le lieutenant-colonel Christophe Paschini, en charge des opérations de secours.
8: Le vent étant aujourd'hui dans une direction différente, parce que nous avons un vent qui vient du sud, nous sommes obligés de reconsidérer.

0: vent qui, sous rafale, peut être à 30-35 km/h. C'est donc un vent à considérer. Il ne vous a pas échappé que nous sommes classés en risque très sévère, puisque la végétation et la sécheresse sont présentes et apportent dans ce paramètre une complexité que nous prenons en œuvre.
1: 1500 pompiers sont encore présents dans le Var, appuyés par d'importants moyens aériens. Environ 450 largages ont été effectués hier, un nombre presque record sur ce type de feu. Et le travail des pompiers est compliqué par les conditions météo. Vous l'entendiez à l'instant, la vigilance orange canicule est maintenue aujourd'hui dans 20 départements, notamment le Var. L'alerte s'étend aussi de Belfort à la Corse. Des festivaliers encore sous le choc en Normandie, au lendemain de ce drame survenu lors de l'Escape, un festival de musique électronique qui rassemble 60 000 personnes ce week-end dans l'Orne. Les corps de deux personnes ont été retrouvés hier sur le site de l'événement. L'enquête débute à peine. Sarah Saltiel-Rago pour déterminer les circonstances de la mort des deux victimes.
2: Oui, car les deux cadavres ont été retrouvés dans un fourgon garé sur le site du festival. La cause de la mort reste à l'heure actuelle encore floue, mais d'après les premiers éléments de l'enquête, la piste accidentelle est privilégiée. Une autopsie sera effectuée dans les jours à venir afin de déterminer les circonstances du drame. Le parquet d'Argentan révèle que les deux victimes sont deux adultes, sans préciser ni leur âge ni leur genre. Et du côté de l'organisation de l'Escape Festival, c'est un vrai choc. Une cellule de crise s'est tenue hier sur le site pour faire le point sur la situation. La direction du festival, contactée par ICI Normandie, indique qu'un incident technique survenu à l'intérieur du fourgon où ont été retrouvés les deux corps pourrait être à l'origine de la mort des deux festivaliers. Une piste encore non confirmée par le parquet pour le moment. Enfin, le festival affirme que la programmation du jour n'est pas impactée et que tous les concerts sont bien maintenus.
1: Sarah Saltiel-Rago. Les 30 000 habitants de 5 communes en Moselle sont appelés à rester confinés chez eux par mesure de précaution, car un important incendie est en cours depuis ce matin sur un site classé Céveso à Gandrange. C'est l'entrepôt d'un site industriel qui est en proie aux flammes. Encore des bouchons aujourd'hui sur la route des vacances. 320 km d'embouteillage cumulés en France à l'heure où je vous parle. Un peu moins qu'hier où l'on a atteint les 1000 km cumulés à midi. Bison futé voie rouge aujourd'hui dans le sens des départs dans le quart sud-ouest et la région Auvergne-Rhône-Alpes. Orange partout ailleurs. La deuxième étape du Tour de France femme cet après-midi se déroule en Suisse comme pour la première étape. Un parcours de plus de 147 km entre Aigle et Genève. C'est la sprinteuse Lorena Vibes qui porte le maillot jaune après sa victoire hier. De son côté, la néerlandaise Demi Vollering a fini à la troisième place. Elle pourrait faire triompher une équipe française, la FDJ Suez, devenue la formation à battre, Fanny Lechevestrier.
3: Il paraît loin le temps de la petite formation poitevine qui faisait du porte-à-porte pour trouver de l'argent. Le temps dans les années 2000 où le cyclisme féminin en France n'intéressait personne, où les coureuses devaient se changer au cul des bus. Témoin du changement d'univers, une ancienne de la FDJ, la star Pauline Ferrand-Prévot, admirative de celui qui y a cru contre vents et marées, Stéphane Delcourt.
4: Quand j'y pense, chapeau à lui, parce que c'est vrai qu'il est parti pratiquement de rien.
3: Delcourt, le manager, aujourd'hui à la tête de la meilleure équipe du monde, lui qui a su convaincre la néerlandaise Demi Vollering de rejoindre la formation tricolore à l'automne 2024 avec des arguments bien à lui.
5: Dans les grosses équipes, on est les seuls où on ne bouge pas de staff. C'est important pour nous, dans nos valeurs, d'être vraiment avoir de l'héritage pour former la future génération. C'est notre grande différence.
3: Et Laura de Vollering a fait le reste. Arrivée avec le statut de star, elle a su fédérer autour d'elle par son côté nature, raconte sa coéquipière, la bretonne Marie Lenette.
6: Bah, Demi, c'est une humaine comme les autres, très gentille. Et... c'est comme si, du coup, on était toutes prêtes à vraiment entrer en mode allez, on a notre meilleur soldat à l'arrière et on va l'emmener au combat, quoi.
3: Avec au bout, peut-être le Graal, ramener enfin le maillot jaune à la maison en France.
1: Le départ de la deuxième étape du Tour de France Femmes, c'est à 14h20. On vous la fait vivre tout l'après-midi sur ICI, radio partenaire du Tour de France.
7: J'espère que ce premier week-end du mois d'août se passe pour le mieux de votre côté. Sophie Nolvaux pour vous tenir compagnie et mettre un petit peu de rythme dans votre dimanche après-midi. Il est l'heure d'embarquer à la découverte de nos régions avec Partir, le podcast touristique de ICI. Direction un parcours mythique dans les Cévennes, le chemin de Stevenson avec ICI Garloser.
8: Le chemin de Stevenson, c'est un parcours mythique, du cœur volcanique de la Haute-Loire aux vallées ensoleillées du Gard. C'est le parcours que l'écrivain Robert Louis Stevenson, auteur de L'île au trésor, a parcouru seul avec son ânesse Modestine en 1878. Un périple de 15 jours qu'il raconte dans son livre « Voyage avec un âne dans les Cévennes ».

0: Et moi, j'ai envie de vous faire découvrir cette aventure en un week-end, avec une étape, du pont de Montvert au pic de Finiels. Une étape qui grimpe sur le toit des Cévennes, le Mont Lozère. Et à la fin de cet épisode, vous saurez ce que Stevenson était venu chercher ici, seul, avec son âne. Je m'appelle Delphine Soula, je suis animatrice à Ici Gare Lozère et j'adore le chemin de Stevenson. Parce que en pleine Cévennes, le temps ralentit. On est connecté à la nature, à ses forêts, ses vallées, ses ruisseaux au milieu des rochers et ses sommets désertiques arrondis par le temps. Ce chemin, c'est aussi mon enfance. J'ai des souvenirs de ramassage de châtaignes et de champignons avec les parents, de jeux dans la rivière, de cueillettes de fleurs et même de batailles de boules de neige. Le Mont Lozère, en toute saison, c'est fort et à chaque fois différent. C'est un vrai partage d'émotions. Bienvenue dans Partir, le chemin de Stevenson en Lozère, le temps d'un week-end. Notre point de départ, c'est le pont de Montvert, dans le sud de la Lozère. Un petit village de maisons de granit, concentré autour d'un vieux pont voûté, sous lequel passe une rivière, le Tarn. Partout, on entend le bruit de l'eau. L'air sent la pierre humide, le bois mouillé et la mousse. Tout respire la lenteur. La vie simple, l'essentiel, c'est austère, c'est beau. C'est aussi un lieu chargé d'histoire. Véritable bastion protestant, il a été au cœur des guerres de religion et il a payé cher son engagement avec des exécutions et des représailles sanglantes. Pour aller à Pont-de-Montvert, je vous conseille de venir en voiture, c'est beaucoup plus pratique. Comptez 2 heures depuis Nîmes où se trouve la gare TGV la plus proche. Il y a un grand parking à l'entrée du village, parfait pour laisser la voiture et attaquer les sentiers. On commence notre balade le long du Tarn. La rivière coule entre les rochers et il y a quelques passages où on peut se baigner. L'eau est fraîche, revigorante, limpide. On peut s'amuser, se poser, pique-niquer avant de partir randonner. On passe ensuite le pont, celui-là même que Stevenson a emprunté avec son âne qui refusait d'avancer. Dans les ruelles, tout parle de lui. Des panneaux racontent son itinéraire. Et je repense à cette phrase que j'ai lue dans le carnet de Stevenson. Je voyage non pour aller quelque part, mais pour marcher. Je voyage pour le plaisir de voyager. Le chemin de Stevenson, c'est le GR70. Donc, on suit les marques blanches et rouges du GR. Et comme sur tous les chemins de grande randonnée, chouchoutez vos pieds. Il faut des chaussures de rando déjà rodées. C'est la base. Et des chaussettes doubles. C'est efficace, ça, pour empêcher les frottements. Et donc, les ampoules. Le long du chemin, il y a des locations d'ânes pour vivre cette randonnée au plus près de celle de Stevenson. Mais contrairement à l'écrivain, je vous déconseille de prendre un âne. Surtout juste pour 2 jours. Et puis on n'avance pas à son propre rythme, selon ses envies. On doit s'adapter au rythme de l'animal et s'arrêter quand lui l'a décidé pour brouter une herbe par exemple. C'est pas très agréable. Mais je vous ai promis de vous faire découvrir l'ascension vers le sommet du Mont Lozère, le pic de Finiels. On y va tout de suite ? Sur le chemin, vers le hameau, le Finiels, le dernier avant le sommet. On traverse le hameau, le paysage change, les murs de granit laissent place à une étendue de fougères, de genêts, de calunes. Les arbres deviennent rares, tordus par le vent. La civilisation s'éloigne. C'est le cœur du Mont Lozère, rude, pur, sauvage. Devant nous, la silhouette arrondie du pic de Finiels, le point culminant du Mont Lozère. Ici, la météo change vite. Alors je vous conseille d'avoir toujours avec vous une couverture de survie. C'est léger, pas encombrant, pas cher. Elle protège du froid, du vent, de la pluie. Elle prévient l'hypothermie. Elle sert aussi à se signaler parce qu'elle brille. Sa face argentée garde la chaleur et la dorée reflète le soleil. Un petit accessoire qui peut sauver la vie. Je vous conseille aussi d'avoir une veste imperméable, un sac étanche et un pull chaud, même en plein mois d'août. Sur le chemin, ne cherchez pas la performance. Le secret, c'est de trouver son rythme. Ni trop vite, ni trop lentement. Pensez à bâtonner, comme on dit entre randonneurs. Un bon bâton de marche, c'est le 3e pied du randonneur. Sans lui, vos genoux vont vite crier grâce. Et quand vous traversez un hameau, pensez à les ranger pour que leur bruit ne trouble pas la quiétude des habitants. Maintenant, nous ne sommes plus très loin du sommet. On découvre alors des rochers de granit, de forme presque ronde. Ça me fascine. Il y en a partout, par endroits clairsemés et parfois empilés les uns sur les autres. Et on se demande comment ça tient. En fait, ça s'appelle un chaos granitique. C'est le gel et le dégel qui ont façonné la masse de granit et émoussé les angles des roches. Là, quand j'étais enfant, on jouait avec mon frère à se percher le plus haut possible. Et je voulais toujours aller plus haut que lui. Sur le chemin, je croise Jocelyne André. C'est une habituée du Stevenson. Elle a fait le chemin plusieurs fois. Elle lui a même consacré un livre. Louise et la magie du Stevenson.
1: Moi, je préfère me laisser l'idée d'une espèce d'être un artiste géant qui a pris les rochers et qui les a posés comme ça. Et on se demande comment ça tient parfois, parce que c'est vrai que c'est vraiment en suspension. Et on se dit, mais comment est-ce possible, quoi ? Et c'est ce côté mystérieux, qui est envoûtant, quel que soit le temps qu'il fait, ben c'est magique.
0: Nous ne sommes plus qu'à quelques pas du pic de Finiels. On a tout autour de nous des sommets émoussés, des plateaux aux pentes douces drainées de ruisseaux, des tourbières, de la bruyère. Le point culminant du mont Lozère est là, au milieu de cette toundra lozérienne. Quand il fait beau, on a une vue à 360 degrés. On voit les Alpes enneigées et la mer Méditerranée. Je pourrais passer des heures ici.
1: Le mont Lozère, t'es là, t'es envahi, t'es tout petit. C'est une ambiance. Moi, j'adore ça. Cette austérité, il n'y a rien. Il y a le silence, y a le bruit, il y a le vent, il y a les murmures, il y a tout.
0: Et surtout, il n'y a rien. Alors, avant de s'engager sur le chemin et de quitter le pont de Montvert, le point de départ, je vous invite à prendre avec vous un sandwich et de l'eau, au moins 1,5 litre par personne. Le cadre est idéal pour pique-niquer et même faire une sieste. En revanche, on ne peut pas camper, c'est interdit. Ici, on est dans le parc national des Cévennes, donc c'est réglementé.
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0: Après avoir gravi le sommet, j'aime prendre un instant pour profiter de l'endroit. Je m'assieds sur une pierre, je regarde la lande, les genévriers, les myrtilles, les bruyères, les ruisseaux, les Cévennes qui s'étendent comme un océan vert de collines. Au fait, au début de cet épisode, je vous ai dit que vous alliez découvrir ce que Stevenson cherchait vraiment en partant marcher avec son ânesse Modestine.
1: Il était parti chercher la liberté, le réconfort, l'oubli, parce qu'il avait eu une rupture amoureuse qui l'avait beaucoup blessé, et donc il est parti comme ça pour retrouver un peu de paix en lui.
0: Si vous voulez emmener le livre de Stevenson sur les chemins, je vous conseille plutôt de le lire après votre venue. Mieux vaut, selon moi, être dans l'instant présent, admirer le paysage, profiter du lieu et se concentrer sur votre propre ressenti. Si vous avez encore un peu de temps devant vous, si votre week-end n'est pas terminé, j'ai une dernière idée pour vous. On oublie nos bâtons de randonnée et nous allons à la rencontre de chiens, des huskies exactement.
3: En place ? Ok ! Allez !
4: Moi j'utilise le G pour droite, le Y pour gauche, devant pour avancer. Et au moment du départ, pour qu'ils soient prêts et qu'ils sachent que c'est le moment où on va attaquer, je leur dis toujours « en place ». Donc là, ils se tiennent prêts, ils savent que c'est le moment où on va partir.
0: Nous sommes à la station de pleine nature du Mont Lozère. David Bail est musher, c'est-à-dire pratiquant d'attelage canin. Il nous attend entouré de trois huskies, Vodka, Aloutou et Amarok Tok. On va faire du canirando sur le chemin de Stevenson. On s'équipe donc d'un harnais et d'une longe reliée à un ou deux chiens pour nous aider dans la marche. C'est en quelque sorte une marche tractée. D'ailleurs, les chiens sont plus performants sur la neige. Ils peuvent faire jusqu'à 80 km, alors que sur un chemin en terre, à cause du frottement qui ralentit, ils ne peuvent faire que 30 km maximum. En fait, sur la neige, ça glisse. En plus, les chiens écartent leurs pattes et ils s'enfoncent moins. Ça leur permet de moins se fatiguer.
4: On emprunte les moins joies sur le Stevenson, donc les pistes de ski alpin, et on finit sur le Mont Lozère pour redescendre par la cabane des bergers. Ouais, ça doit faire 3 heures de marche. C'est un des plus beaux quand même panoramas du Mont Lozère.
0: Pour une demi-journée de canirando en Lozère, comptez entre 30 et 40 euros par personne. Et pour trouver le prestataire local qui vous convient, vous pouvez appeler l'office de tourisme. Avant de repartir, un dernier conseil. Ramenez vos déchets, refermez les portillons, tenez les chiens en laisse à proximité des troupeaux. Le Mont Lozère, c'est un espace vivant, fragile. Et c'est ça aussi l'esprit de Stevenson. La discrétion et le respect. Ça vous permettra de voir, sans doute, des animaux sauvages comme des loups, des cerfs, des renards, des sangliers, des aigles, des vautours. Ici, c'est leur domaine. Mais ça, vous le découvrirez quand vous viendrez.

0: Le vertige des émois chanté par Charlotte Cardin avec son nouveau single intitulé The Way We Touch sur votre radio ici. Je vous souhaite un excellent dimanche en notre compagnie.
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4: Voici Expression Directe, une émission réservée aux formations politiques, aux organisations syndicales et aux groupes professionnels représentatifs. Aujourd'hui, cette émission est assurée par le Rassemblement National.
5: Françaises, Français, mes chers compatriotes, dans 9 mois, vous avez rendez-vous avec la France. Après les 10 années interminables de mandat d'Emmanuel Macron, notre pays est placé face à un choix existentiel. Le déclin, avec les continuateurs du système politique qui a mis notre pays sur le chemin du déclassement, la renaissance, avec le projet que je porterai en tant que candidate à l'élection présidentielle. Je me présente devant vous avec une conviction profonde, solidement enracinée après une vie de combat politique. Cette conviction est simple, pour renaître, la France va devoir se réinventer. Et pour cela, elle va devoir miser sur vous, force vive, entrepreneurs, agriculteurs, fonctionnaires, ingénieurs, indépendants et artisans. C'est votre énergie collective qui donnera à notre grande nation la force du sursaut. Voilà pourquoi, pendant les 9 mois qui viennent, nous allons venir à votre rencontre avec Jordan Bardella, mais aussi partout en France à travers nos centaines d'élus. Pas seulement pour vous présenter notre projet, mais aussi pour recueillir vos préoccupations, vos attentes et vos ambitions pour la France. Cette élection présidentielle sera un jalon historique majeur, car notre pays est plus que jamais à la croisée des chemins. Et ce n'est qu'à travers un changement de méthode, un retour à l'essence même de ce qu'est la Ve République, que nous pourrons rendre à notre pays son avenir et sa grandeur. Car la France n'est elle-même que quand elle est grande. La Renaissance française n'est pas un idéal abstrait, c'est une vision concrète fondée sur le gouvernement du peuple, par le peuple, pour le peuple. Une Renaissance régalienne d'abord, à travers le retour de l'autorité de l'État et de l'ordre républicain partout. Aucune ville, aucun quartier ne sera laissé en dehors du respect des lois et des règles communes. Nos forces de sécurité et notre justice seront mises au service de cet objectif, après des décennies de capitulation des gouvernements successifs. Une renaissance économique, industrielle et technologique. Nous referons de la France une terre où l'entreprise, l'innovation et la création de richesses sont encouragées, facilitées, stimulées par la puissance publique. Pour cela, nous redresserons les comptes publics, nous supprimerons les milliers de normes qui entravent l'activité des entreprises et nous baisserons massivement la fiscalité, en particulier sur l'énergie dont les prix flambent et qui réduit chaque jour un peu plus votre pouvoir d'achat. Une renaissance diplomatique en Europe et dans le monde, la France présente sur tous les continents à travers ses territoires d'outre-mer, doit retrouver une ambition mondiale en valorisant ses ressources et son incroyable potentiel. Elle nourra des partenariats avec les États qui, de l'Afrique à l'Asie, attendent avec impatience le retour de sa voix singulière. En Europe, nous prendrons la tête d'une coalition de nations qui veulent, comme vous, rompre avec la bureaucratie autoritaire et décroissante de Bruxelles pour renouer avec la grandeur et l'ambition pour notre continent. Une renaissance culturelle et civilisationnelle, le magnifique capital que constituent notre langue, nos monuments, notre culture, nos terroirs et notre récit national sera pleinement valorisé à l'école, dans les institutions culturelles et les musées, mais aussi dans nos ambassades, et notre formidable réseau éducatif et culturel qui possède lui aussi une dimension mondiale que tant de nations nous envient. Enfin, mes chers compatriotes, je vous propose une renaissance démocratique et patriotique à travers le recours au référendum, véritable ADN de notre République. Vous serez amenés à vous prononcer avec force et clarté sur nombre de sujets, au premier rang desquels, bien sûr, l'immigration et la lutte contre le totalitarisme islamiste. mais aussi par le référendum d'initiative citoyenne sur les questions majeures dont vous, peuple de France, souhaitez vous emparer. Cette renaissance française sera, j'en suis convaincu, le grand récit fondateur de notre peuple pour le faire entrer avec confiance, enfin, dans le 21e siècle. De l'industrie à l'agriculture, de l'intelligence artificielle à la robotique, de l'énergie à la défense nationale, sur tout notre territoire, métropole et outre-mer, nous enverrons au monde entier ce message fort et clair. La France est de retour. La France renaît. Mes chers compatriotes, ce rendez-vous sera le plus beau, le plus enthousiasmant et, j'ose le terme, le plus exaltant que nous ayons connu depuis des décennies. Adhérez au Rassemblement National pour être les acteurs de cette campagne. Rendez-vous sur notre site marinelepen.com pour connaître nos initiatives et notre projet. Je compte sur vous, comme vous pouvez compter sur moi. Dans 9 mois, nous avons rendez-vous avec la France, notre patrie. Vive la République, vive la France.
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6: Bienvenue sur cette deuxième étape du Tour de France Femmes, une 5e édition que l'on vit ensemble tous les jours sur votre radio Ici, radio officielle du Tour. 2e journée en Suisse pour une étape 100% helvétique. 148 km entre Aigle, tout au bout à l'est du lac Léman, et Genève, proche de la frontière française. Ça va être magnifique, le parcours suisse Grand Arc est-ouest sur les bords du lac. Mais attention, ce n'est pas une promenade. 5 bosses à franchir sur ce parcours, des côtes de 4e et 3e catégorie, dont la côte de Bourg Villard, courte mais raide à plus de 10%. Et une question bien sûr, la jeune haut-savoyarde Océane Mahé peut-elle conserver son maillot à pois? L'équipière de ma petite entreprise aimerait bien le conserver.
7: C'est fou, enfin moi c'est mon premier Tour de France, c'est le premier tour de l'équipe, je suis super contente. On montre qu'on n'a pas à rougir devant les autres grosses équipes et c'est un maillot absolument mythique, donc c'est génial. Je vais me regarder dans le miroir beaucoup là, je pense. Le public a été absolument incroyable. Je sais que les Suisses aiment bien le vélo, mais à ce point-là, je pensais pas. Et puis surtout les allées Océane, je pense que les autres filles dans l'échappée, elles en avaient marre parce qu'il y en avait que pour moi. C'était génial.
6: Et il va y avoir encore beaucoup, beaucoup de monde sur les routes du Tour en Suisse pour encourager toutes les participantes. Océane Mahé, qui sera privée de sa coéquipière Alison Avoine. Elle est arrivée hors délai hier. Abandon également de l'italienne Tomasi et de l'autrichienne Schwensberg. On rappelle que maillot jaune est sur les épaules de Lorena Wiebes, la néerlandaise. Pauline Ferrand-Prévot, notre grande favorite, est à 10 secondes derrière. Et cette arrivée, elle va se jouer au sprint, certainement ici, sur le quai du Mont-Blanc à Genève, en face du célèbre jet d'eau. On prend la température dans une demi-heure, juste avant le départ qui sera donné à 14h20. Deuxième étape et le Tour de France Femmes à vivre sur votre radio, ici.
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8: Du sport à Besançon et des visites pour découvrir la capitale haussonnoise. Pour 2 idées sorties avec votre radio locale, c'est par ici. Jusqu'au 22 août prochain sur le site de la Malcombe à Besançon, juste derrière Micropolis, vous pouvez pratiquer le sport gratuitement avec de nombreuses disciplines accessibles pour petits et grands, et ce dans le cadre de Vitalité avec votre radio locale ici Besançon. Rendez-vous du lundi au vendredi de 9h30 à 12h30 et de 16h à 19h. Notez également que d'autres activités vous sont proposées toujours dans le cadre de Vitalité dans la forêt de Chaillu. Autre idée sortie avec chaque mardi et mercredi jusqu'au 14 août prochain, la ville de Vesoul qui se visite en Haute-Saône. Le rendez-vous vous est à chaque fois donné place de l'église Saint-Georges à 18h pour une balade d'environ 1h30 qui vous fera redécouvrir le charme du vieux Vesoul à travers ses ruelles, ses cours intérieures et les trésors cachés du centre historique au gré d'anecdotes faisant le charme de la ville. Vous avez toutes les infos à la maison du tourisme de Vesoul.
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Black or White, ah ça c'est un son qui bouge et c'est la musique d'ici Besançon. Michael Jackson à l'instant, bien le bonjour à vous, ravi d'être une nouvelle fois à vos côtés en ce dimanche après-midi, que vous passez peut-être tranquillement à la maison, des idées sorties peut-être de prévues. Faut dire qu'on n'en manque pas non plus hein, quand même là dans la région. Vous avez une carte interactive qui vous attend d'ailleurs sur notre site ici.fr Besançon, l'appli ici si vous souhaitez encore quoi faire pour agrémenter cet après-midi et même fin de journée, pour l'agrémenter tout en musique. En tout cas vous pouvez compter sur votre radio locale ici avec David Hallyday dans un instant et Céline Dion tout de suite, ce nouveau titre alors qu'elle a commencé, ça y est, sa tournée à Paris. Bonjour, pardon, merci, suivra Les gens d'ici, les rencontres de Thierry M aux côtés d'une responsable de parc de loisirs aujourd'hui dans le Doubs. Merci d'être avec nous et très bel après-midi avec votre radio locale ici.

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1: Parmi les gens d'ici, Émilie Lebas, que j'ai rencontré, on passe par là, d'accord, que j'ai rencontré au parc Dinozo à Charbonnières-les-Sapins. Ça fait combien de temps que vous travaillez là?
2: Eh bien, ça va faire depuis 2017.
1: Comment vous êtes arrivée ici, au parc?
2: Moi, j'ai commencé à travailler à l'office de tourisme à Ornans. Et en fait, on a cherché comment mutualiser un emploi. Donc, on était vraiment sur cet objectif-là. Donc, je travaillais à mi-temps pour le Dinozo et à mi-temps pour l'office de tourisme.
1: Et maintenant, vous êtes ici à plein temps?
2: Et maintenant, je suis ici à plein temps.
1: Et votre rôle à vous, vos journées, vous ne recevez pas toujours des gens de la presse, des gens des médias, vous faites quoi?
2: Moi, je suis responsable de la communication du parc. Donc, c'est-à-dire que je vais m'occuper de tout ce qui va être affichage, site internet, réseaux sociaux, relations avec les journalistes. Un métier qui est très, très vaste et qui permet de m'épanouir.
1: Quelles études mènent à ça?
2: Alors, j'ai fait un DUT information communication à Besançon. Ensuite, j'ai fait une licence pro en marketing digital à Lyon. J'ai fait aussi une année Erasmus aux Pays-Bas en communication internationale. Et puis après, voilà, j'ai eu d'autres petites formations, mais pas des formations diplômantes.
1: Et de cette époque des études, vous projetiez dans ce type d'endroit? Ou pas du tout? Qu'est-ce que vous imaginiez?
2: Alors moi, j'ai toujours voulu faire de la communication plutôt orientée digitale, avec une spécialisation dans les réseaux sociaux. Il y a 10 ans, c'était pas encore très développé. Et en fait, j'avais le rêve fou de rendre la communication sur les réseaux sociaux accessible à toutes les entreprises. Donc c'est pour ça que j'ai monté mon entreprise sur ce sujet, pour pouvoir permettre aux entreprises plus petites d'avoir un accompagnement, d'avoir des gens qui sont formés et qui peuvent les accompagner sur la communication des réseaux sociaux.
1: Vous avez monté une entreprise?
2: Oui, quand j'étais à Lyon, entreprise qui s'appelait Émilie Lebas Communication, où je travaillais beaucoup en sous-traitance pour des agences de communication sur Lyon.
1: Vous ne regrettez pas ce temps-là?
2: Oh non, non, non, c'était une période et aujourd'hui je suis très bien aussi à Dinozo. Il y a vraiment énormément de projets, des nouvelles choses, des nouveaux challenges. C'est ce qui me plaît aujourd'hui.
1: Et un spot, s'il y avait un spot touristique, quelque chose de bien ici, qu'est-ce que vous diriez?
2: Je pourrais évidemment ne pas passer à côté d'Ornans et les maisons sous la Loue. Ouais, la carte postale de la Franche-Comté.
1: Quoi d'autre?
2: Le Comté.
1: Pas de Mont-d'Orchaux, c'est plus la saison.
2: C'est plus la saison, mais bon, je trouve que ça ne dérange personne de manger du comté et du fromage. Ici, c'est vraiment quelque chose qui m'a surpris. On va manger une fondue même un 15 août, quoi. Ça ne me dérange pas.
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0: chien, c'était le titre de Louane. À l'instant sur Ici Besançon, 14h se profile doucement mais sûrement avec à 14h le retour de l'actualité présenté par la rédaction nationale de votre radio Ici. Nous irons également sur l'étape du jour du Tour de France Femmes dans le canton de Vaud, entre canton de Vaud d'ailleurs et canton de Genève, toujours en Suisse. Et pour la musique, avant ça, Chris Isaac dans un instant, Ici Besançon.
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0: Ici Besançon et Chris Isaac à l'instant.
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0: Ici Besançon, c'est votre radio locale ici en Franche-Comté. 14h. Dimanche 2 août aujourd'hui, l'actualité en France et dans le monde en 90 secondes.
2: 30 000 habitants appelés à se confiner en Moselle, dans l'est de la France. Portes et fenêtres fermées, mesures de précaution dans 5 communes suite à l'incendie en cours depuis ce matin sur un site classé Céveso. Un entrepôt de 500 mètres carrés qui abrite des produits chimiques est en proie aux flammes dans une zone industrielle de Gandrange. L'incendie du Gros Bessillon dans le Var n'est toujours pas fixé, mais il est stabilisé par les 1500 pompiers qui continuent leur travail sur place. Il reste des points chauds à traiter. Le feu a parcouru 1800 hectares depuis sa reprise avant-hier. Il ne progresse plus depuis la nuit dernière. Le Var, toujours en vigilance orange canicule. 20 départements de l'Est et du Sud-Est sont concernés par l'alerte. De Belfort à la Corse, les maximales annoncées cet après-midi sont situées entre 34 et 38 degrés. Une enquête est ouverte dans l'Orne pour tenter de comprendre les circonstances de la mort de deux personnes en plein festival de musique techno. Deux corps ont été retrouvés hier dans un fourgon sur le site de l'Escape Festival, événement qui accueille ce week-end près de 60

0: Ciel du Tour, une deuxième étape 100% suisse au programme, 148 km entre Aigle se trouve le siège de l'UCI, l'Union Cycliste Internationale et Genève, une étape magnifique entre les vignes et le bord du lac Léman, mais une étape accidentée avec 5 côtes au programme. La jeune haut-savoyarde Océane Mahé va tenter de défendre son maillot à poids de meilleure grimpeuse. Peu de chance pour une échappée, le parcours se termine sur du plat face au mythique jet d'eau de Genève, idéal pour la maillot jaune Lorena Vibes, spécialiste du sprint. On rappelle que notre championne Pauline Ferrand-Prévot est à 10 secondes au classement derrière. Départ réel dans 30 minutes. On se retrouve justement dans toutes les demi-heures pour vivre cette étape et ce Tour de France Femmes sur votre radio ici.
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2: La météo de votre dimanche après-midi, placée sous la vigilance orange canicule sur les départements du Doubs et du Jura. Du soleil franc et massif avec des températures assez élevées. 30 degrés à Pontarlier, 32 au Val-d'Aon, 33 à Lons-le-Saunier, Champagnole, Lure ou encore Vesoul. 34 les maximales attendues pour Dole et Besançon. Ce sont les prévisions du Centre Météo France de Besançon. Vigilance orange canicule. Je vous rappelle qu'il est important de rester à l'ombre, les volets clos, boire régulièrement de l'eau, même si on n'a pas soif.
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0: Black, le son d'Amy Winehouse à l'instant sur ici à Besançon. Passez un très bel après-midi avec votre radio locale ici en Franche-Comté, ici Besançon, peut-être en voiture là actuellement et vous dites mince, je ne peux pas suivre l'étape du jour du Tour de France Femmes. Eh bien si, c'est possible grâce à ici Besançon. Justement à 14h30, nous prendrons la direction de la deuxième étape dans le canton de Vaud aujourd'hui et le canton de Genève également, un peu plus de 147 km au total. Avant ça, trois chansons françaises à la suite arrivent, parmi lesquelles le grand classique d'Indochine ou encore Jennifer en mode reprise. Reprise de Dalida, Mourir sur scène. 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

0: Merci Besançon. Et Alain Bachung à l'instant. Gabi, au Gabi, 14h30 en ce dimanche après-midi. Direction tout de suite la Suisse pour suivre la deuxième étape du Tour de France Femmes.
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3: Bienvenue sur cette deuxième étape du Tour de France Femmes, épreuve à vivre tous les jours sur votre radio ICI, partenaire officiel du Tour. Deuxième journée en Suisse pour un parcours qui s'annonce magnifique. 148 km longeant le lac Léman. Départ à Aigle tout à l'heure à l'est du lac et arrivé à Genève, tout proche de la France. Aigle, jolie petite ville de 12 000 habitants, ses rues pavées, ses vignes accrochées aux montagnes et le siège de l'UCI, l'Union Cycliste Internationale, l'organisme qui supervise toutes les grandes courses. Les concurrents sont partis il y a 10 minutes, départ fictif, et le départ réel eh bien, est donné en ce moment. On retrouve Manon Vautier-Chollet sur la moto ici. Manon, un grand soleil et du monde sur le bord des routes.
4: Ouais, exactement, déjà beaucoup de monde Olivier, et les coureuses, eh bien, je les vois dans le rétro, là, elles sont passées il y a quelques minutes maintenant devant l'UCI, vous en parliez, avec cette très belle étape, on en prend déjà plein les yeux avec des supporters à l'instant qui ça y est, brandissent les drapeaux suisses. Les coureuses là qui vont avoir une trentaine de kilomètres de plat avant d'aborder la première difficulté, avec déjà beaucoup de monde en bord de route, et vous le disiez, il fait chaud hein, ici, plus de 30 degrés, donc ça promet encore comme hier, une étape sous la chaleur, au milieu des montagnes, et c'est vraiment très très beau aujourd'hui, ça annonce une très belle étape Olivier.
3: Manon Vautier-Chollet sur la moto ici de Selim Guerribi. 5 difficultés au programme, il y a 5 côtes de 4e et 3e catégorie à affronter. L'occasion pour la Haut-Savoyarde Océane Mahé de défendre son maillot à poids de meilleure grimpeuse. On s'attend ici à Genève à une arrivée au sprint, une belle occasion à nouveau sans doute pour Lorena Vibes, la maillot jaune. Nos Françaises Pauline Ferrand-Prévot et Cédrine Kerbaol sont dans le même temps, 8e et 9e au classement général. Ce sera explosif. Cette deuxième étape et ce Tour de France Femmes sont à vivre sur votre radio ici. Prochain point dans une demi-heure.
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0: Des concerts chaque mardi dans le Grand Besançon et un moment à ne pas louper demain lundi, mais comme chaque lundi d'ailleurs en Haute-Saône pour de bons plans gratuits, suivez-moi, c'est par ici. Mardi soir, nouveau concert gratuit dans le cadre des Mardis des Rives dans le Grand Besançon. C'est à Roche-les-Beaupré au niveau de la salle des fêtes que la scène sera installée. Scène sur laquelle jouera le groupe Caralache pour de la musique d'Europe de l'Est. Présence comme toujours d'animation, buvette et restauration sur place. Ouverture de l'espace scénique dès 18h45. Concert à 20h pour une fin de soirée à 22h, soirée gratuite dans la limite des places disponibles. Autre bon plan gratuit à Luxeuil-les-Bains. À présent, où chaque lundi, un pot d'accueil est organisé à 16h à l'espace Richer. Un pot d'accueil pour découvrir les bons plans du moment, des conseils et idées de sortie pour votre séjour. Si vous êtes de passage dans le coin, bah rendez-vous à 16h demain à l'espace Richer de Luxeuil-les-Bains, situé rue du Grammont. Ici Besançon, d'autres infos pratiques dans une heure.
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0: Tracy Chapman est sur ici Besançon ce dimanche après-midi. Nathan RLT toujours à vos côtés et ce jusqu'à 16h avant de passer la main à Fabien Emo pour être à vos côtés entre 16h et 19h. Vous venez d'arriver dans la région, peut-être de passage pour des vacances, vous cherchez des idées sorties, vous trouverez sur notre site internet, sur notre grille des programmes, on réécoute notre rendez-vous avec le guide Petit Futé, plein de bons plans malins pour profiter tout au long de la journée et surtout tout au long de votre séjour ici en Franche-Comté. La musique à suivre pour aller jusqu'à 15h avec Jérémy Frérot et son titre du même nom, Frérot tout simplement, et puis Gold de Calicoba dans un instant, ici Besançon.
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0: La chanteuse dont les nuits sans elle sont bien tristes, selon Laurent Voulzy. C'était Kim Wilde sur votre radio, ici Besançon.
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0: De Saint-Claude à Fougerolles, ici c'est votre radio en Franche-Comté, 15h. En ce dimanche 2 août, détour tout de suite par la rédaction nationale de votre radio ici pour l'actualité en France et dans le monde en 90 secondes.
2: L'incendie sur le site est classé Céveso dans l'est de la France est désormais maîtrisé. 30 000 habitants ont été appelés à se confiner dans 5 communes de Moselle. Le feu est parti ce matin dans une zone industrielle à Gandrange, d'un entrepôt de 500 mètres carrés qui abrite des produits chimiques. 110 pompiers sont mobilisés sur place. On ne connaît pas encore l'origine de l'incendie. 1500 pompiers se concentrent sur les derniers points chauds à éteindre dans le Var. L'incendie dans le massif du Gros-Bessillon est stabilisé mais pas encore fixé. Il ne progresse plus depuis la nuit dernière. 1800 hectares de végétation ont été parcourus depuis la reprise du feu avant-hier. Et toujours sur le front des incendies, la situation reste stable en Gironde. Le méga-feu qui a parcouru 42 000 hectares de végétation en 10 jours est fixé depuis hier. Il fait très chaud cet après-midi dans l'est et le sud-est de la France, entre 34 et 38 degrés annoncés par Météo France. Du territoire de Belfort à la Corse, 20 départements sont en vigilance orange canicule. Sur la route des vacances, fin du week-end de chasse et croisée entre juilletistes et haussiens, bison futé voie rouge aujourd'hui dans le sens des départs dans le quart sud-ouest et la région Auvergne-Rhône-Alpes et orange partout ailleurs. Le top départ a été donné il y a environ une demi-heure sur la deuxième étape du Tour de France Femmes, presque 148 km entre Aigle et Genève, entre montagne et bord du lac Léman en Suisse. La sprinteuse néerlandaise de 27 ans, Lorena Vibes, a remporté la première étape hier.
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3: On suit ensemble la deuxième étape du Tour de France Femmes, épreuve à vivre tous les jours sur notre radio. Ici, partenaire officiel du Tour, 148.

0: en échappée de ce qu'on voit là tout de suite, Olivier.
1: L'arrivée, ce sera sur les bords du lac Genève, sans doute au sprint, idéal pour Lorena Vibes, maillot jaune. Deuxième étape à vivre sur votre radio ici. Prochain point dans une demi-heure.
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3: La météo de votre dimanche après-midi, placée sous la vigilance orange canicule sur les départements du Doubs et du Jura. Du soleil franc et massif avec des températures assez élevées. 30 degrés à Pontarlier, 32 au Val-d'Aon, 33 à Lons-le-Saunier, Champagnole, Lure ou encore Vesoul. 34 les maximales attendues pour Dole et Besançon. Ce sont les prévisions du Centre Météo France de Besançon. Vigilance orange canicule. Je vous rappelle qu'il est important de rester à l'ombre, les volets clos, boire régulièrement de l'eau, même si on n'a pas soif.
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0: Breakfast in America, c'était le collector signé Supertramp sur ici à Besançon. Un nouveau quart d'heure en français dans le texte, trois chansons françaises à la suite, c'est ce que j'ai pour vous, parmi lesquelles la nouveauté Boulevard Désert en duo avec Carbone. C'est pas si facile, c'est le titre hein, en tout cas. Facile à chanter, ça va vite rentrer dans la tête ce refrain, j'en suis sûr. Florent Pagny juste avant, qui justement ne veut que chanter, ça tombe bien, on va le laisser faire. Et puis à 15h30, nouveau détour sur la route du Tour de France Femmes, la deuxième étape entre Canton de Vaud et Canton de Genève aujourd'hui, plus de 147 km au programme.
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0: Si j'étais un homme, telle est la question, finalement. Diane Tell sur votre radio ici Besançon. Avant, deux idées sorties pour vous dans votre express ici Besançon. Direction tout de suite à 15h30, la deuxième étape du Tour de France Femmes dans le canton de Vaud et de Genève, aujourd'hui chez nos voisins suisses.
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3: La deuxième étape du Tour de France Femmes, épreuve à vivre tous les jours sur votre radio. ICI, partenaire officiel du Tour. Les 143 concurrentes se sont élancées il y a une heure maintenant de Aigle, petite ville au bout du lac Léman. 148 km d'étape pour gagner Genève. La première difficulté vient d'être franchie. Elle s'appelle la Corniche, autrement dit la côte de Chèbre. Manon Vautier-Chollet sur la moto ICI. Eh bien, c'est une Française qui a passé cette côte en tête.
4: Oui, c'est notre Française Cédrine Kerbaol avec son maillot rose hein, de l'IF Education Oaldi qui a pris les 3 points en haut de cette côte qui a fait du mal hein, d'ailleurs Olivier, parce qu'il y a une vingtaine de coureuses là qui se retrouvaient en difficulté, notamment pour parler d'une autre Française, Marie Lenette, qui a eu un petit peu de mal hein, pour la FDJ United Suez. Les filles le savaient, c'est une étape casse-pattes avec 5 difficultés au total et elles n'en ont pour l'instant grimpé qu'une, donc il y a encore 4 bosses à passer. Et c'est important de le dire, il fait toujours chaud ici, plus de 30 degrés sur le vélo comme hier, donc ça peut ajouter aussi à la fatigue et à la difficulté de cette étape. Logiquement, Olivier, après cette première côte, la vitesse un petit peu réduite moyenne pour le peloton, 37 km/h, et nous on est toujours à l'avant, on a même vu la voiture de la direction de course et de la directrice, évidemment Marion Rousse, on est toujours devant puisqu'il n'y a pas d'échappée. On attend de voir voilà, si des filles vont tenter d'aller à l'avant. Pour l'instant, ça n'est pas le cas.
3: Manon Vautier-Chollet sur la moto ICI, pilotée par Julien Girard. Océane Maé, la jeune haut-savoyarde de ma petite entreprise, conserve pour l'instant son maillot à poids. Arrivée attendue sur les bords du lac à Genève, avec un sprint sans doute pour Lorena Vibes, qui est maillot jaune, on le rappelle. Un final qui s'annonce explosif sur le quai du Mont-Blanc face au mythique jet d'eau. Cette deuxième étape du Tour de France Femmes est à vivre sur votre radio ICI. Prochain point dans une demi-heure.
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0: Envie de sortir, de bouger, si possible dans un endroit climatisé. Eh bien, si on allait au ciné tout de suite, suivez-moi, c'est par ici. Et de la fraîcheur, je peux vous dire qu'il y en aura autant dans la salle que sur l'écran avec le film Vaiana, la légende du bout du monde à voir actuellement. Répondant à l'appel de l'océan, Vaiana va s'aventurer pour la première fois par-delà le récif de son île de Montenuy. Mais elle ne sera pas seule pour cela, elle sera accompagnée par le célèbre demi-dieu Maui, avec qui elle embarquera pour un voyage inoubliable destiné à permettre à son peuple de retrouver sa prospérité et défiant toutes les tentatives de captivité.
5: Vous ne pourrez pas vous échapper!
6: Si, ils se sont échappés.
0: Pour voir Vaiana au cinéma, rendez-vous par exemple là tout à l'heure, ce dimanche soir 21h au Majestic, rive gauche de Dole, dans le Jura. Et demain, vous pourrez voir ce film à l'Olympia à Pontarlier, ou encore à l'Eldorado d'Ornans.
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0: Ici Besançon, c'était Bubble Star Laurent Voulzy. Actuellement, vous êtes en week-end, en vacances ou fin de vacances, c'est la reprise demain. Profitez bien en tout cas des derniers instants. Dans tous les cas, si vous avez besoin de passer à la pompe à vue des prix de l'essence actuellement, pour connaître la station la moins chère près de chez vous, faire quelques centimes d'économie, c'est toujours ça de prix, malheureusement j'ai envie de dire. Vous pouvez à chaque instant vous connecter sur notre site ici.fr Besançon, l'appli ici, rubrique service, où vous trouverez une carte avec le prix des carburants actualisé en temps réel, carte qui vous met surtout en avant la station la moins chère près de chez vous. La suite, c'est avec à 16h le début de votre 16-19 avec l'ami Fabien Emo. Et puis pour aller jusqu'à 16h, je vous programme côté musique Marine, son titre Escroc et Phil Collins dans un instant. C'était Nathan RLT, je vous donne rendez-vous demain à partir de 9h et ce jusqu'à midi, ici même sur Ici Besançon. Bye bye.
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0: Ici Besançon et le groupe orchestral Manœuvre in the Dark.
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0: Ici Besançon, c'est votre radio locale ici en Franche-Comté, 16h. L'actualité en français dans le monde en 90 secondes, c'est tout de suite avec la rédaction nationale de votre radio ici.
2: L'incendie sur le site classé Céveso dans l'est de la France est désormais maîtrisé. Ce feu en pleine zone industrielle à Gandrange en Moselle a fait 3 blessés légers, dont 2 pompiers et un salarié de l'entreprise Suez à qui appartient l'entrepôt. Ancien site d'ArcelorMittal spécialisé dans la sidérurgie. Des fumées toxiques se sont échappées à cause des produits chimiques stockés à l'intérieur. Des analyses sont en cours pour ensuite procéder au déconfinement des 30 000 habitants appelés à rester chez eux. 135 pompiers sont mobilisés sur place. Les pompiers qui ne relâchent pas leurs efforts pour poursuivre la surveillance des reprises dans le Var et en Gironde. Ils se concentrent essentiellement sur les points encore chauds. L'incendie dans le massif du Gros Bessillon dans le Var ne progresse plus depuis la nuit dernière et en Gironde, la situation reste stable depuis que le feu a été fixé hier. 20 départements sont en vigilance orange canicule aujourd'hui. Chaleur accablante dans l'est et le sud-est de la France. Météo France annonce entre 34 et 38 degrés du territoire de Belfort à la Corse. Le week-end de chasse et croisée touche à sa fin. Ça roule beaucoup mieux qu'hier sur les grands axes. Les embouteillages se concentrent dans le sens des départs dans le quart sud-ouest et la région Auvergne-Rhône-Alpes. Le plus gros débouchon est actuellement sur l'A7 dans les Bouches-du-Rhône. Une deuxième étape avec le lac Léman en toile de fond sur le Tour de France Femmes. 148 km entre Aigle et Genève en Suisse. Les coureuses ont pris le départ il y a 1h30 maintenant.
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3: La deuxième étape du Tour de France Femmes, épreuve à vivre tous les jours sur notre radio ici, partenaire officiel du Tour, épreuve 100% Suisse aujourd'hui. Et ça y est, ça s'anime à 89 km de l'arrivée avec 5 concurrentes qui ont pris le large du peloton, notamment la Française Emma Comte de l'équipe Cofidis. Une échappée qui possède maintenant une minute d'avance sur ce peloton, encore lui très groupé. La jeune Française Océane Mahé, maillot à poids, aura du mal à garder sa tunique. Elle est distancée en queue du peloton et elle n'a pas engrangé les points des premières difficultés qui reviennent à 2 autres Françaises, Cédrine Kerbaol et Marion Brunel. L'arrivée est attendue ici à Genève.

0: 34 à Avignon, Strasbourg, Dijon et Bourges, 35 à Limoges, 36 degrés à Lyon et les plus fortes températures, 37 degrés à Montélimar et 38 à Toulouse.
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0: C'était Emmanuel Moir sur votre radio ici. Emmanuel Moir que vous pourrez retrouver très bientôt sur scène pour le retour de la comédie musicale Le Roi Soleil, en tournée à travers la France en 2027, avec notamment la date de Toulon le 3 avril, Montpellier le 15 mai et Lyon le 22 mai.
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0: Bonjour, bienvenue, quel plaisir d'être en direct avec vous. On va passer cette fin d'après-midi ensemble au programme du sport, vous le savez, avec le Tour de France Femmes. Deuxième étape aujourd'hui, les coureuses sont en Suisse, 149 km entre Aigle et Genève. Vous vivrez bien sûr l'arrivée ici en direct tout à l'heure, car ici c'est la radio officielle du Tour de France. Cet après-midi, nous apprendrons également des choses. Tiens, à votre avis, pourquoi il y a des plages avec du sable et d'autres avec des cailloux, des galets? Eh bien, bonne question, Louise Lempire, notre chroniqueuse, a une réponse justement à cette question. Restez bien à l'écoute de votre radio. Et pour que cette fin de journée soit vraiment agréable, on a prévu de la musique. Dans quelques minutes, on écoute Noé Wider avec Toi Femme Publique. Mais avant, un classique, Rock Voisine, la chanson Hélène. Et il se trouve où, Rock Voisine, pour chanter cette chanson-là, à votre avis? Il est où, là? Eh bien, il est sur la plage. Ben oui, la plage. Il est

0: Wheeler sur votre radio ici avec la chanson Toi, femme publique, tube de 1985.
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3: Trop génial. Merci, merci, merci. Trop, trop contente. 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C'est trop cool. Merci. Oh, magnifique. Oh, franchement, j'en pleure de joie. Merci beaucoup. Oh, je suis trop contente. Ben, j'en ai parlé aux enfants hier, j'étais tout content, donc les filles, elles sont parties, ah on va en Italie, on va là-bas, ouais, donc oh, super, c'est super, on vous enverra des photos.
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0: Belle fin d'après-midi à tous. On retrouve tout de suite, tiens, notre chroniqueuse, Louise Lempire. Tout l'été, on apprend des choses passionnantes sur la mer et nos océans. Et voici la question du jour.
5: Pourquoi il y a des plages avec du sable et d'autres avec des cailloux?
6: Tout dépend de l'histoire de la plage sur laquelle tu te trouves.
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6: Louise Lempire. Le sable, c'est des morceaux de cailloux réduits en poussière, des grains de poussière qui racontent une très longue histoire. Et dans cette histoire, il y a plusieurs personnages. Les petits cailloux, avec des gros biscottos, cela se déplace vraiment pas beaucoup. Des coquillages, des gros galets, du sable épais, celui qui gratte les pieds, ou du sable tout doux. Et un caillou, c'est vieux comme le monde. Imagine un immense champ de cailloux. Ils sont très gros et très grands. Au cours du temps, le vent, l'eau de mer, la pluie, la chaleur ou même notre passage font travailler ce caillou. Il fond, il se polit, il devient donc tout doux au toucher, un peu comme les galets, ou se casse en petits morceaux et devient du sable. Et ça, ça prend des centaines, des milliers, voire des millions d'années. Et les plus forts d'entre eux, comme les cailloux que tu vois sur la plage, ont peut-être juste fondu, mais sont là depuis toujours. La composition d'une plage dépend de la formation géologique de la région. Les roches de craie, comme en Normandie, sont plus friables que le granit breton.
5: Alors il y a des cailloux qui s'en vont ?
6: Oui, parfois la plage peut même changer. Après une grosse tempête, le sable a disparu et tu vois plus de cailloux. Le vent et les vagues l'ont emporté en voyage, mais il reviendra à la marée suivante. Et d'autres fois, la forte houle déplace du sable et recouvre des cailloux. Et là, ton œil de lynx peut observer tous les changements.
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0: Merci d'avoir choisi votre radio ici. On passe cette fin d'après-midi ensemble en direct. Hein. On ne vous lâche pas pendant l'été. On est là ensemble à 16h30. Point complet sur la deuxième étape du Tour de France Femmes. Les coureuses sont en Suisse aujourd'hui. Nos journalistes sur place vont vous faire vivre la course en direct. Là, il reste 75 km. Car ici, vous le savez, c'est la radio officielle du Tour de France. Mais avant de la musique, on va écouter Alex Warren, mais avant un classique, Billy Joel avec My Life. My Life, ça veut dire ma vie. Et oui, je suis bilingue.

0: C'était Alex Warren sur votre radio ici, justement, restez ici à 16h30, point d'étape hein, sur le Tour de France féminin, c'est la deuxième étape aujourd'hui, nos coureuses se trouvent en Suisse. 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La suite de votre après-midi, c'est en musique, on va écouter là dans quelques minutes le groupe 3 Cafés Gourmands. Bel après-midi, les 16h25.
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0: C'était 3 cafés gourmands avec la chanson À nos souvenirs sur votre radio ici. Il est 16h30. On file sur la route du Tour. Où en sont nos coureuses? La réponse maintenant.
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3: On vit la deuxième étape du Tour de France Femmes, épreuve à suivre tous les jours sur votre radio, ici partenaire officiel du Tour. On a une échappée avec 5 concurrentes et une jeune française, Emma Comte, 21 ans, première participation sur le Tour de l'équipe Cofidis, qui compte maintenant quasiment 2 minutes d'avance sur le peloton qui reste très groupé. Manon Vautier-Chollet sur la moto, ici, vous êtes également dans la course, et une course qui se déroule sous une très forte chaleur.
4: Ouais, il fait très chaud, Olivier. Toujours la plus de 30 degrés. Et ma compte, elle est juste devant moi. Là, je la vois. Elle a pris un relais pendant quelques minutes. Et ça y est, elle repart à l'arrière de cette petite échappée, vous le disiez, de 5 coureuses. Notre française de 21 ans qui a pu récupérer aussi la voiture de son directeur sportif, la Cofidis, qui est juste derrière elle, si besoin. Il y a eu pas mal de ravitaux. Vous parliez de la chaleur, Olivier. Beaucoup de monde en bord de route pour aller donner de l'eau et des glaçons aux coureuses, parce que c'est vrai que ça tape très fort. Et même les supporters, qui sont nombreux ici en bord de route, on en voit beaucoup. Ils ont besoin de soit s'abriter à l'ombre, soit mettre leur bob, parce que c'est vrai qu'il fait, je dis plus 30 degrés, mais même 35, et j'imagine que les filles sur leur vélo, c'est du 35 ou 38 en ressenti, Olivier. Mais notre française Emma Comte, la seule dans l'échappée, 21 ans, je le redis, la haute savoyarde, elle tient bien. Elle est toujours là dans cette échappée.
3: On rappelle qu'on est sur les routes de Suisse, sur les bords du Léman, où presque il reste 2 difficultés à avaler pour ses concurrentes. La côte de Bougivillars et celle de Mont-sur-Rolle, qui seront là avant la ligne d'arrivée à Genève. On verra si Océane Maé, qui a été distancée dans le peloton, peut conserver son maillot à poids de meilleure grimpeuse. Épreuve à suivre sur votre radio ici. Prochain point dans une demi-heure.
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5: Du sport à Besançon et des visites pour découvrir la capitale haussonnoise. 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Jusqu'au 22 août prochain sur le site de la Malcombe à Besançon, juste derrière Micropolis, vous pouvez pratiquer le sport gratuitement avec de nombreuses disciplines accessibles pour petits et grands, et ce dans le cadre de Vitalité avec votre radio locale ici Besançon. Rendez-vous du lundi au vendredi de 9h30 à 12h30 et de 16h à 19h. 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Autre idée sortie avec chaque mardi et mercredi jusqu'au 14 août prochain, la ville de Vesoul qui se visite en Haute-Saône. Le rendez-vous vous est à chaque fois donné, place de l'église Saint-Georges à 18h pour une balade d'environ 1h30 qui vous fera redécouvrir le charme du vieux Vesoul à travers ses ruelles, ses cours intérieures et les trésors cachés du centre historique au gré d'anecdotes faisant le charme de la ville. Vous avez toutes les infos à la maison du tourisme de Vesoul.
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0: Et la suite justement sur votre radio, l'humour en tube de Fred Ballard. On va rire avec Anne Roumanoff. Elle va nous donner des conseils pour ne pas complexer, vous savez, quand on se met en maillot de bain. Eh bien c'est dans un instant, juste après Paul McCartney et Stevie Wonder. Et ben...

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0: Sur votre radio ici, Gaëtan Roussel sera en concert, tiens, le 31 octobre prochain au Havre, en Normandie.
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0: Et je ne suis pas seul, hein, bien évidemment. Fred Ballard, tiens, est avec nous avec l'humour en tube. Aujourd'hui, on va rire avec Nawel Madani et Anne Roumanoff. Elles ont des conseils pour ne pas complexer, vous savez, quand on se met en maillot de bain devant tout le monde.
2: Arrête, ça va. T'es bien comme ça. De toute façon, toi, t'as jamais été...
3: Ah voilà, c'est l'avantage quand on n'a jamais été Adriana Carambeau. On n'est pas déçu quand on se met en maillot et qu'on ressemble à une paupiette de veau. D'ailleurs, c'est très mignon une paupiette de veau. Et pour celles qui auraient encore quelques réticences à se mettre en bikini, Anne Roumanoff est là pour vous donner le coup de grâce. Enfin, le coup de graisse même.
2: Tu seras jamais... C'est vrai que t'as déjà été plus... Là, t'es un peu... Mais t'es pas non plus... De toute façon, toi, comme t'es petite, tout de suite, ça s'étale. Hein,
3: Voilà, donc que celle qui complexe encore se rassure, chaque corps est unique et admirable, que ça s'étale sur les grandes largeurs ou que ça s'installe en profondeur. L'essentiel, c'est de rire de soi de bon cœur et de ne surtout pas se comparer aux créatures des magazines.
4: Moi, ce que j'aime, c'est les chanteuses américaines. Elles ont vraiment un truc que nous, on n'a pas. Vous avez vu Jennifer Lopez? Elle a 40 ans, elle a 2 enfants, elle est super fraîche. Moi, ma sœur, elle a 40 ans, elle est dégueulasse. Jennifer Lopez. Vous avez vu Beyoncé, sa dernière pub pour les maillots de bain, vous l'avez vu? Elle se roule dans le sable, elle est super sexy. Toi, tu fais pareil, tu ressembles à un poisson pané?
3: Alors oui, c'est vrai, mais qu'est-ce qu'il y a de plus appétissant qu'un nuggets bien doré, une petite paupiette de veau rissolée éventuellement? Donc pour dire adieu au complexe en station balnéaire, adoptons la méthode Nawel Madani, ouvrons les vannes face à la mer, ça raffermit les chairs.
0: Ah, vous avez bien raison, Fred Ballard, à retrouver en podcast sur ici.fr ou l'application ici, ICI. Eh oui, il y a un débat qui revient chaque été à la plage, vous êtes plutôt slip de bain ou short de bain? Eh bien, le grand gagnant reste largement le short ou le boxer de bain, ouais. Le fameux slip moulant. Tant un retour hein, cette année, mais un retour très timide. D'ailleurs, certaines marques constatent que le slip de bain représente seulement 8% des ventes de maillots de bain en France. Voilà, on préfère les shorts. Mais moi, ça m'intéresse, tiens, appelez-nous. 0810 055 056. Vous êtes plutôt team short de bain ou team slip de bain? Eh bien, plus ça m'intéresse, qui porte des slips de bain? Eh bien, appelez-nous 0810 055 056.

0: C'était Les Stranglers sur votre radio ici. Restez avec nous dans un instant. Karaoké géant sur les lacs du Connemara de Michel Sardou. Je compte sur vous pour chanter.
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0: Ça, vous l'avez entendu sur ICI.
3: Oui, et c'était ce printemps, ma Franche-Comté recevait Romain Grégoire, cycliste, désormais champion de France.
4: Il faut quand même aimer se faire mal, parce qu'il y a quand même plus de moments de souffrance que de moments où on est facilement dans les roues à se promener. Ben, je pense que c'est avant tout le goût de la victoire. On sait pourquoi on se fait mal. C'est le bonheur de la victoire qui nous fait tout oublier, ces moments de souffrance et ces moments-là qu'on recherche. Donc là, c'est la découverte de mon premier Tour de France en 2024, qui a été un moment fort. Il y a tellement beaucoup plus de monde, beaucoup plus de pression, beaucoup plus de... On sent qu'on est dans un tunnel pendant 3 semaines, en fait, et que tout est multiplié. Ça, on le retrouve nulle part ailleurs. Et c'est tellement important de pouvoir lever les bras sur le Tour de France que même au sein du peloton, on sent qu'il y a une pression qui règne, qui est différente de n'importe quelle autre course. C'est ça qui nous fait vibrer au final. Une fois qu'on a goûté au Tour de France, c'est compliqué de ne plus y retourner, je pense.
3: Et le Tour avec Romain Grégoire, on le vit ici, Besançon, évidemment.
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0: Belle fin d'après-midi et merci d'avoir choisi ici votre radio de l'été. Et c'est l'heure du karaoké, comme promis. Tout le monde connaît cette chanson.
5: Écoutez ça.
0: C'est l'hymne, hein. Des fins de soirée, des fêtards, Michel Sardou, les lacs du Connemara, vous chantez, c'est à vous maintenant.

0: J'en suis sûr que vous avez chanté, hein. Michel Sardou, les lacs du Connemara. Alors, chanson qui est devenue un véritable rituel qu'on passe dans les mariages, les fêtes de famille et fins de soirée. Généralement, quand on entend cette chanson, il y a toujours un tonton sur la piste de danse qui a un peu trop abusé sur la boisson. On le reconnaît assez facilement d'ailleurs, car il met toujours sa cravate autour de la tête. Voilà, c'est un petit tips pour vous, c'est cadeau. Restez avec nous dans un instant, on écoute un autre tube. Manon Lisa avec Le Petit Pêcheur. Bel après-midi.
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bien, c'est l'un des tubes de l'été, Manon Lisa, avec Le Petit Pêcheur. Le clip d'ailleurs du Petit Pêcheur a été visionné plus de 2 millions de fois sur YouTube en quelques semaines. C'est un véritable carton. Alors je ne sais pas si c'est grâce à la chanteuse Manon Lisa, mais la pêche est en train de devenir le nouveau loisir préféré des Français. Non, mais sans déconner, on pourrait croire que c'est une activité réservée, vous savez, aux générations précédentes, mais pas du tout. En France, on compte environ 1,5 million de cartes de pêche vendues chaque année, ce qui en fait quand même l'un des plus grands loisirs nature de France. Et la tendance est particulièrement intéressante chez les jeunes. Les moins de 18 ans représentent environ un quart des pêcheurs en France. C'est fou que ça. Donc si vous ne savez pas quoi choisir comme nouveau sport à la rentrée, eh bien c'est peut-être l'occasion de tester la pêche, le sport tendance du moment. Restez avec nous dans un instant, les infos de 17h. On fera un point également sur le Tour de France féminin. 53 km il reste avant l'arrivée. Nous allons vivre ça bien sûr en direct ici, car ici c'est la radio officielle du Tour de France. Restez avec nous. Maintenant on écoute Vaya con Dios. Bel été sur votre radio ici.

0: Zaya Condios sur votre radio ici.
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0: Et merci d'écouter votre radio ici. Il est 17h. 17h, les infos présentées par Morgane Guillaumard.
2: Le confinement vient d'être levé pour les 30 000 personnes appelées à rester chez elles depuis ce matin dans l'est de la France. Les habitants de 5 communes de Moselle confinées suite à l'incendie d'un site classé Céveso à Gandrange. Le feu est éteint et il n'y a plus aucun risque de propagation. C'est la préfète qui vient de le dire en conférence de presse. Il y a eu des fumées toxiques liées aux produits chimiques stockés dans l'entrepôt de Suez qui a pris feu. 3 personnes, dont 2 pompiers, ont été légèrement blessées. Toujours sur le front des incendies, les pompiers traitent encore les points chauds et les lisières dans le Var et en Gironde. Les deux feux ne progressent plus, mais la vigilance reste de mise. L'extinction totale de ces deux incendies est un travail de longue haleine qui va durer plusieurs jours selon les pompiers. Le vent et la chaleur font craindre des risques de reprise de feu qu'il faut bien surveiller. Ces incendies éprouvants qui éprouvent les secours depuis le début de l'été, la Fédération nationale des sapeurs-pompiers assure qu'un suivi médical est prévu pour détecter d'éventuelles maladies professionnelles. Le Premier ministre Sébastien Lecornu, lui, a promis la nomination prochaine d'un coordinateur national chargé de piloter la reconstruction des massifs forestiers brûlés en Gironde et dans le Var. La vigilance orange canicule est maintenue demain dans 20 départements d'un grand quart sud-est de la France, du territoire de Belfort à la Corse, en passant par le Doubs, la Drôme, la Savoie, le Var et le Vaucluse. Sur la route des vacances, fin du week-end de chassés croisés entre juettistes et haussiens, bison futé voie rouge aujourd'hui dans le sens des départs dans le quart sud-ouest et la région Auvergne-Rhône-Alpes et orange partout ailleurs. Orange aussi dans le sud-est dans le sens des retours. Chaleur aussi en Suisse au bord du lac Léman où se déroule toujours la deuxième étape du Tour de France Femmes entre Aigle et Genève. Olivier Estran, vous nous faites vivre le tour sur ici. À noter cette petite échappée en tête de cortège.
3: Oui, une échappée réduite maintenant à 3 concurrentes. Elle a explosé cette échappée dans l'avant-dernière difficulté. Mais Emma Comte, la jeune française de l'équipe Cofidis, est toujours là, bien en place et passe les relais à ses partenaires. 1 minute 19 maintenant d'avance sur le peloton. Une avance qui est en train de fondre. Le peloton, lui, s'est mis à rouler dans la perspective d'une arrivée au sprint à Genève. Et bien sûr, Lorena Vibes, la maillot jaune, s'est portée aux avant-postes avec son équipe Team SD Work. Elle est là en embuscade, sans doute. Il reste 49 kilomètres à parcourir pour ses concurrentes et on s'attend donc à une arrivée au sprint ici à Genève sur le quai du Mont-Blanc au bord du lac Léman.
2: Merci Olivier Estran et bien sûr on vivra avec vous cette arrivée qui est prévue aux alentours de 18h en direct donc de la Suisse pour la deuxième étape du Tour de France Femmes. Ce sera donc évidemment à vivre sur ICI, radio partenaire du Tour de France.
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0: Premier champagnol.

0: Julien Clerc avec Lily, vous voulez aller danser sur votre radio ici.
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0: Soyez les bienvenus, on passe cette fin d'après-midi ensemble, info locale, musique, bonne humeur. Dans une petite heure, nous vivrons ensemble l'arrivée du Tour de France féminin en direct sur votre radio, car ICI, c'est la radio officielle du Tour, arrivée en Suisse, à Genève, tout à l'heure. On retrouve nos journalistes en direct sur place pour vivre cette deuxième arrivée. Au programme également de votre fin d'après-midi, nous partagerons une astuce de grand-mère pour que votre linge reste bien blanc. C'est avec notre chroniqueur Pierre Nuss, c'est dans un instant, mais avant, on écoute Oshi avec Je partirai. Belle fin d'après-midi sur votre radio ICI. See.

0: Oshi, avec Je partirai. Alors petit conseil, ne partez pas, car on retrouve tout de suite Pierre Nus, notre chroniqueur. Il a une astuce de grand-mère pour que votre linge soit plus blanc que blanc. Oui, c'est possible.
1: Eh bien oui, on voit des traces. Il peut y avoir des taches récalcitrantes et on n'ose plus les sortir. Les draps blancs, les nappes, bien sûr. Pour retrouver un blanc éclatant sans transformer votre buanderie en laboratoire chimique, on n'est pas dans Breaking Bad, eh bien tout ça, c'est possible. Le secret de ma mamama repose sur un duo de choc. Le percarbonate de soude et le soleil. Le percarbonate est souvent confondu avec son petit cousin, le bicarbonate. Le percarbonate, c'est un mélange de carbonate de sodium, des cristaux de soude, pour faire simple, et de peroxyde d'hydrogène. Là aussi, pour faire simple, on dit de l'eau oxygénée. Ces cristaux libèrent de l'oxygène actif dès que l'eau atteint 40 degrés seulement, et ça désincruste en profondeur les fibres du tissu. Pour un lavage en machine, vous ajoutez 2 cuillères à soupe de percarbonate de soude directement dans le tambour avec votre lessive habituelle. Pour les tissus qui sont devenus gris, toujours 2 cuillères à soupe de percarbonate. Vous les laissez tremper pendant 2 heures dans une bassine d'eau chaude avant le lavage. Et enfin, ne sous-estimez jamais le séchage au grand air. Les rayons ultraviolets du soleil possèdent un pouvoir de blanchiment naturel par oxydation. Étendre ces draps blancs en plein soleil, c'est non seulement un plaisir en été, mais aussi la touche finale pour un résultat quasiment professionnel. C'est écologique, économique et bien plus doux pour vos fibres que l'eau de Javel qui, à force, finit par fragiliser et faire jaunir le coton. Merci ma mama.
0: D'autres astuces de grand-mère pour vous simplifier la vie sur notre site ici.fr et sur l'application ICI, ICI, appli complètement gratuite. Dans un instant, la suite de votre playlist de l'été avec Isabelle Adjani et Pascal Obispo.
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0: Écoutez, on vous emmène dans un lieu d'exception.
4: À Luxeuil, un site à voir absolument un incroyable rendez-vous avec notre histoire. Quand vous voulez, tout l'été, l'Ecclésia.
5: Alors l'Ecclésia, vous pouvez venir visiter le site. Vous avez une nécropole qui date du haut Moyen-Âge. C'est aujourd'hui l'une des plus importantes nécropoles mérovingiennes d'Europe. On a des vestiges d'une ancienne église avec un cimetière. Et on remonte même encore un petit peu plus loin, puisqu'on a d'anciennes maisons gallo-romaines. Donc c'est à peu près 2000 ans d'histoire que vous avez devant vous et sous vos pieds en rentrant dans l'Ecclésia. Et vous faites tout le tour sur des passerelles et vous marchez au-dessus justement des sépultures, des sarcophages. Vous avez beaucoup d'explications, de plans, de vidéos qui vous permettent vraiment de bien comprendre le site. Vous pouvez le visiter très facilement en famille tout au long de l'été.
4: L'Ecclésia, incontournable à Luxeuil-les-Bains.
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0: Et merci d'être ici, il est 17h15, la suite de votre après-midi en musique avec Pascal Obispo. Pascal Obispo, très affecté par les incendies qui ont touché la Gironde, le chanteur est très attaché au Cap Ferret, hein, où il a d'ailleurs une maison. Il a notamment dénoncé la surfréquentation sur ses réseaux sociaux et il appelle à préserver ce coin de nature, donc soyons tous vigilants. J'avais perdu...

0: C'était Isabelle Adjani sur votre playlist de l'été, ici sur votre radio. Restez à l'écoute. La musique revient avec le groupe U2 et Zaz, c'est juste après ça.
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0: C'était le groupe U2 sur votre radio ici. Et bonne nouvelle, tiens, pour les fans du groupe, U2 travaille actuellement sur des nouveaux titres. Un nouvel album serait même en préparation.
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2: Des concerts chaque mardi dans le Grand Besançon et un moment à ne pas louper demain lundi, mais comme chaque lundi d'ailleurs en Haute-Saône, pour de bons plans gratuits, suivez-moi, c'est par ici. Mardi soir, nouveau concert gratuit dans le cadre des Mardis des Rives dans le Grand Besançon. C'est à Roche-les-Beaupré, au niveau de la salle des fêtes, que la scène sera installée. Scène sur laquelle jouera le groupe Caralache pour de la musique d'Europe de l'Est. Présence, comme toujours, d'animation, buvette et restauration sur place. Ouverture de l'espace scénique dès 18h45, concert à 20h pour une fin de soirée à 22h. Soirée gratuite dans la limite des places disponibles. Autre bon plan gratuit à Luxeuil-les-Bains. À présent, où chaque lundi, un pot d'accueil est organisé à 16h à l'espace Friché, pot d'accueil pour découvrir les bons plans du moment, des conseils et idées de sortie pour votre séjour. Si vous êtes de passage dans le coin, bah rendez-vous à 16h demain à l'espace Friché de Luxeuil-les-Bains, situé rue du Grammont. Ici Besançon, d'autres infos pratiques dans une heure.
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0: Belle fin d'après-midi, on écoute maintenant Céline Dion avec Bonjour, pardon, merci. C'est la nouvelle chanson de Céline Dion. Elle fera son grand retour en France le 12 septembre prochain à Paris pour une série de concerts inédits, exceptionnels. Mais avant, on l'écoute ici. C'est à toi, Céline.
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0: Et ça, c'est le titre de la nouvelle chanson de Céline Dion sur votre radio ici.
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0: En direct, on passe cette fin de journée ensemble. Il est l'heure d'accueillir maintenant Perrine Clément. Tout l'été, Perrine nous raconte l'histoire d'un objet culte qu'on utilise tous pendant l'été. Et aujourd'hui, objet hyper important quand on part en pique-nique, le tire-bouchon.
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3: Hey, regarde, j'ai vu un tuto sur le net. On tape sur le fond de la bouteille et paf, le bouchon s'en va. Et je te montre.
2: Un tire-bouchon.
4: Oui, bah tu sais, avec la méthode traditionnelle, on visse, on tire et hop, c'est ouvert. On perd pas la caution comme ça.
5: Pour obtenir ce son, il vous faut un tire-bouchon. Le tire-bouchon apparaît au XVIIe siècle, mais ce n'est qu'à la fin du XVIIIe siècle qu'il obtient une reconnaissance officielle. Le premier brevet est déposé en 1795 par un Anglais, Samuel Henshall.
6: Tu pousses le bouchon un peu trop loin, Maurice.
5: Le tire-bouchon se distingue par sa taille, sa forme ou sa matière. Depuis son invention, il a connu plusieurs versions.
7: Je vous ai compris.
5: Le Charles de Gaulle, le thé, le limonadier, le sommelier, il existe tout un tas de modèles et de créations. Une collection étonnante de plus de 1200 pièces se trouve au musée du tire-bouchon, situé au cœur d'un domaine viticole en plein Luberon.
8: Ici, les tire-bouchons sont présentés dans des vitrines comme des œuvres d'art, parce qu'en fait, ce sont des œuvres d'art.
5: En Bretagne, le tire-bouchon donne un autre son. Le tire-bouchon dans le Morbihan, c'est le train de l'été et des vacances en famille. Une seule ligne, sans correspondance, ce TER traverse la presqu'île de Quiberon et permet d'éviter les bouchons.
9: Ça t'embouche à quoi, hein? Ça t'embouche à quoi?
5: Et vous, avez-vous un tire-bouchon?
10: Le tire-bouchon, mais bien sûr, soit d'été sans tire-bouchon.
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12: C'est peut-être pas la première chose à prendre, mais disons que ça fait partie de l'attirail des apéros. C'est comme les verres, c'est indispensable. Si on n'a pas de tire-bouchon, on reste regarder la bouteille et puis voilà.
13: Alors figurez-vous que j'ai des tongs tire-bouchon.
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0: C'est pas mal, moi ça m'intéresse, les tongs tire-bouchon, je suis preneur. Merci Perrine Clément, dans quelques minutes on retrouve Stéphane Bern, il va nous raconter la naissance du carambar. Mais avant, place à la musique, on va écouter Bill Withers, mais avant, Alain Souchon.
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0: Sacré Bill, il tient la note, hein. Bill Withers sur votre radio ici. Dans un instant, on retrouve Stéphane Bern. Il va nous raconter l'histoire du carambar. Et le saviez-vous, au début, les blagues de ce bonbon étaient écrites par des écoliers. La suite, c'est dans un instant.
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0: À chaque instant de la journée, une information, un conseil ou une idée pour vous faciliter la vie.
3: Ouais, exemple, le site que viennent de créer deux franc-comtoises, bisontines même, souslatoile.fr.
4: Donc souslatoile.fr, c'est un annuaire qui est né d'une rencontre entre deux besoins, celui des petits campings qui n'ont pas assez de visibilité, qui ont du mal à se rendre visibles, et celui des randonneurs, des cyclotouristes, des familles qui ont souvent du mal à trouver un endroit où planter la tente parce que la visibilité sur Internet est souvent laissée aux plus gros qui ont plus de budget publicité. Donc sous la toile, c'est vraiment tout simple, c'est un référencement de tous les endroits où vous pouvez encore planter une sardine. Donc tous les campings municipaux, les campings privés, les campings à la ferme, donc tous les lieux encadrés où vous pouvez encore planter la tente.
3: Souslatoile.fr, c'est né au mois de mai en Franche-Comté et on adore.
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0: 17h45, merci de passer votre fin d'après-midi ici. Nous sommes en direct. Maintenant, on va voyager dans le temps grâce à Stéphane Bern. C'est un voyage gourmand aujourd'hui.
5: Voici la recette du jour. Du chocolat, du caramel et du génie industriel ont donné naissance au plus long des bonbons français. On appelle à la barre le carambar. Acte de naissance, Marc-en-Barœul, 1954. Après la guerre, la maison Delpol à Vaise, célèbre chocolaterie lilloise, cherche un nouveau produit. Les enfants se lassent des berlingots et autres sucettes. Il faut un bonbon beau, bon et pas cher. Difficile à dire, dit son directeur André Fauchil. Bref, le Graal de tous les goûters. Avec son neveu Georges, il tente un pari. Mélanger du cacao à du caramel pour en faire une gourmandise à mâchouiller longtemps, très longtemps, histoire d'occuper les enfants et les parents pendant les trajets en quatre chevaux. Le 2 janvier 1954, l'usine lance un caramel allongé. 6 cm de bonheur bien dur pour 5 centimes bien doux avec le porte-monnaie. Pas d'accident de machine comme le veut la légende. C'est le technicien Augustin Gallois qui a l'idée d'utiliser la machine prévue pour faire de petits caramels anglais, les toffees, et de l'adapter pour tirer une longue bande de caramel continu.
6: Bonbon, caramel, esquimau, chocolat.
5: Le succès est foudroyant. Dans tout le pays, des millions de barres s'arrachent et des milliers de dents aussi. En 1955, on ajoute des petits points imprimés à collectionner pour gagner des cadeaux. Puis, en 1969, les fameuses blagues carambar remplacent les points. Les premières sont écrites par des écoliers récompensés par leurs points en bonbons. Toujours fabriqué aujourd'hui à Marc-en-Barœul, le carambar a traversé les générations sans se ramollir. Et vous savez pourquoi? Non? Parce que depuis 70 ans, ils tiennent la barre.
7: Oh,
5: oui,
7: bravo.
5: C'est une blague carambar, et alors?
0: Bravo, et moi aussi j'en ai une, tiens Stéphane. Pourquoi les plongeurs plongent-ils toujours en arrière et jamais en avant? Parce que sinon ils tombent dans le bateau. Voilà, c'est pour moi, c'est cadeau. Merci Stéphane. 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ICI, appli complètement gratuite, tout de suite Benabar. 10.

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0: Quoi qu'on dise, avec la voix de Benabar, Benabar en tournée un peu partout en France, il sera le 12 novembre à Clermont-Ferrand, 20 novembre à Bordeaux et le 11 décembre à Versailles. Retour de la musique dans un instant avec Eros Ramazzotti et Mylène Farmer. Belle fin de journée.
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0: Belle fin d'après-midi sur votre radio ici avec Eros Ramazzotti.
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0: Merci d'avoir choisi ici votre radio de proximité. Il est 18h. 18h, les infos présentées par Morgane Guillaumard.
2: Le feu sur un site classé Céveso dans l'est de la France est désormais éteint. Il s'était déclenché ce matin dans un entrepôt rempli de produits chimiques à Gandrange en Moselle. Il n'y a plus aucun risque de propagation et les 30 000 habitants du secteur confinés depuis ce matin sont de nouveau autorisés à sortir de chez eux. Trois personnes, dont deux pompiers, ont été légèrement blessées sur cet incendie. En Gironde et dans le Var, les pompiers sont toujours sur le qui-vive en surveillance des points chauds et des lisières qu'il faut traiter. Les deux incendies ne progressent plus, mais il faut encore du temps pour les éteindre complètement. Encore de fortes chaleurs demain dans un grand quart sud-est de la France. La vigilance orange canicule est maintenue dans 20 départements du territoire de Belfort à la Corse. Et puis, l'arrivée de la deuxième étape du Tour de France femmes est imminente. Dernière ligne droite pour les coureuses qui finissent le parcours du jour à Genève, en Suisse, au bord du lac Léman, après avoir parcouru 148 kilomètres, une femme seule échappée tient tête au peloton depuis une trentaine de minutes, mais on imagine une arrivée au sprint. Réponse dans une poignée de minutes, les derniers kilomètres sont à vivre en direct sur la radio partenaire ici. Et puis, dernier jour de ce week-end de chassé-croisé sur la route des vacances, bison futé voie rouge encore aujourd'hui dans le sens des départs, dans le quart sud-ouest et la région Auvergne-Rhône-Alpes et orange partout ailleurs, orange aussi dans le sud-est dans le sens des retours. Et puis
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0: La météo de votre dimanche après-midi placée sous la vigilance orange canicule sur les départements du Doubs et du Jura. Du soleil franc et massif avec des températures assez élevées. 30 degrés à Pontarlier, 32 au Val-d'Aon, 33 à Lons-le-Saunier, Champagnole, Lure ou encore Vesoul. 34 les maximales attendues pour Dole et Besançon. Ce sont les prévisions du Centre Météo France de Besançon. Vigilance orange canicule. Je vous rappelle qu'il est important de rester à l'ombre, les volets clos, boire régulièrement de l'eau, même si on n'a pas soif.
2: Et Bourges.
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0: C'était Jeanne Masse sur votre radio ici, Johnny Johnny sur votre radio, priorité au direct avec l'arrivée du Tour de France Femmes avec nos journalistes en direct sur place.
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2: Olivier Estran qu'on va retrouver évidemment tout de suite sur la ligne d'arrivée. Il reste 5 km dans cette deuxième étape du Tour de France Femmes. Ici votre radio officielle. Olivier, vous êtes donc sur la ligne d'arrivée. Les coureuses ne vont pas tarder, 5 km. Et pour l'instant, la situation de course, c'est une femme qui fait un sacré numéro, une coureuse qui fait un sacré numéro, qui résiste au peloton.
3: Oui, un vrai morceau de bravoure pour Rejane Marcus, la coureuse néerlandaise de l'équipe Lidl Trek, qui garde 30 secondes d'avance sur ce peloton. Il reste moins de 5 km à parcourir et elle a décroché, Rejane Marcus, dans les 20 derniers kilomètres, et elle mène la danse. Elle résiste seule, mais elle mène cette course et elle y va vraiment en force à la pédale. Mais derrière, évidemment, il y a un peloton qui se structure et un peloton qui est emmené par toutes les équipières de Lorena Vibes, la vainqueur de cette première étape, maillot jaune, sprinteuse redoutable. Elles sont toutes là, Anna van der Breggen et les équipières du team SD Works placées aux avant-postes pour pouvoir essayer d'assurer une nouvelle victoire à leur leader. C'est d'ailleurs un plan annoncé par Lorena Vibes, qui a déjà levé 6 fois les bras sur une ligne d'arrivée du Tour de France et qui compte bien rééditer l'exploit ce soir. L'écart qui se réduit légèrement, 23 secondes maintenant pour Rejane Marcus en tête donc de cette deuxième étape ici en Suisse. Il reste moins de 4 km. Pour l'instant, dans le peloton, on ne s'agace pas. C'est toujours SD Works qui est là. D'autres équipes restent derrière. On laisse les équipières de Lorena Vibes prendre tout l'effort. Peut-être c'est aussi stratégique de dire qu'on pourra déborder dans un final et de surprendre. Il faut dire un mot sur cette dernière portion qui est très très très roulante. On a pu la voir ce matin. Il y a d'abord une descente qui nous amène sur un plat en ville, sur une très grande avenue qui est vraiment très large. Donc autant dire que oui bien sûr, c'est propice au coup de force, c'est propice aux puncheuses, c'est propice aux sprinteuses. Ça va vraiment se régler à la dure. En tout cas, il n'y a pas de surprise quatre pattes comme hier à Lausanne, où les coureuses arrivaient en haut d'une côte, la côte Saint-François, qui a été la dernière bosse, la dernière difficulté. Ici, non, ça va vraiment être très roulant et très très rapide.
2: Olivier, on peut peut-être faire un petit tour d'horizon de celles qui vont essayer de contester la suprématie de Lorena Vibes, effectivement, puisque on a des équipes, vous le disiez, qui essayent de se placer autour. On voit dans le peloton Marianne Vos, notamment de la team Visma Lisebike, la coéquipière de la française Pauline Ferrand-Prévot. Il y a également d'autres équipes comme Human Powered Health qui essayent de prendre le manche pour placer leur sprinteuse, l'américaine Lily Williams. Et puis évidemment, la Lidl Trek avec Elisa Balsamo. Olivier, il reste moins de 3 km maintenant.
3: Ouais, 2,5 km en effet, et une ligne d'arrivée qui est pleine à craquer. Beaucoup de casquettes jaunes, des gens qui déjà tapent sur les barrières. On est sur le quai Mont Blanc ici à Genève, en face du célèbre jet d'eau qui est vraiment le monument de la ville. Ça va être une photo finale magnifique pour cette deuxième étape.
2: Combien d'avance pour Rejane Marcus?
3: Alors, est-ce qu'elle va aller au bout? 12 secondes, plus que 12 secondes pour Rejane Marcus. On peut imaginer qu'en effet elle se fasse rattraper dans le dernier kilomètre.
2: Il en
3: reste deux maintenant à disputer. Lorena Vibes qui reste placée, allez, on va dire au troisième rang de ce peloton. On voit, la team EF Education Oatly qui déborde légèrement sur la droite et qui se place. On a la Movistar également qui est bien placée. Lorena Vibes qui, on va dire, est dans le deuxième, qui reste dans la pointe du groupe, mais pas forcément.
2: Elle ne s'affole pas, on a l'impression.
3: Voilà, ça y est, maintenant l'échappée Rejane Marcus est rattrapée, ou est sur le point d'être rattrapée.

0: frappé. En tout cas, sur l'image, ça semblait vraiment sur le point d'être fait. Mais voilà, il reste 1,5 km. Elle est là, voilà, 1,5 km, 10 secondes d'avance. Un exploit de sa part serait phénoménal. Elle essaye encore d'appuyer, mais on sent que ça va être difficile. On n'est pas encore dans la bascule de cette grande pente dont je vous parlais. Peut-être qu'elle pourrait profiter d'un effet comme ça.
1: Elle est toujours en tête, hein. Elle a toujours 10 secondes d'avance. Voilà. Ça va se jouer à rien du tout. C'est exceptionnel. Exactement. Le suspense sur cette deuxième étape du Tour de France femme. Réjeanne Marcus, j'étais en train de regarder son palmarès. On a seulement 12 victoires et rien de très, très, très probant. La dernière victoire, ça date de 2024, le Tour de Romandie féminin. Elle est une spécialiste du contre-la-montre, donc elle sait ses efforts solitaires. Elle sait résister à un peloton lancé comme ça. Maintenant, elle n'a plus qu'une poignée de secondes, hein, c'est ça, Olivier?
0: On vient passer la flamme rouge le dernier kilomètre. Ça y est, le peloton qui se met en marche. Elle va être reprise là, à l'instant où je vous parle. Ça y est, c'est fait. Elisa Balsamo qui se place, la maillot jaune qui est aux avant-postes également, mais qui laisse encore les forces faire devant. Elle est à l'abri encore.
2: Manon est arrivée équipée.
0: Voilà, notre Réjeanne Marcus qui, elle, est reprise totalement. Et c'est la Movistar, je pense, qui est devant.
1: C'est la championne d'Espagne qui mène le peloton actuellement, Olivier. Et, on a également l'équipe Phoenix qui essaye d'emmener sa sprinteuse. Elle a Jayco Alula également.
0: Ça y est, elles arrivent. C'est la dernière ligne droite et le sprint va être lancé. Lorena Vibes qui démarre, qui part sur le côté droit et qui s'envole, qui produit tout son effort. Lorena Vibes qui va sans doute lever les bras pour une nouvelle fois. Elle est à fond, Lorena Vibes. Elle fait la course et c'est elle qui l'emporte. Nouvelle victoire d'étape, la 7e de sa carrière pour la Néerlandaise qui assoit sa légende. C'est bien elle, la meilleure sprinteuse du peloton femme. Elle qui avait été le premier maillot jaune, on le rappelle, sur cette nouvelle édition du Tour à Paris en 2022. Elle montre qui est la patronne. Oui, ben voilà. Mais Lorena
1: Vibes,
0: elle l'avait annoncé,
1: Olivier.
0: Elle le fait.
1: Il n'y avait pas de suspense, Olivier. Elle gagne avec plus d'un vélo d'avance sur la deuxième, qui est Elisa Balsamo, me semble-t-il, de la Lidl Trek, qui est une des meilleures sprinteuses au monde, si on accepte Lorena Vibes, qui ne perd quasiment jamais un sprint. On va aller voir Manon Vautier-Chollet, qui est un peu derrière la ligne d'arrivée. Manon, est-ce que vous avez pu voir arriver la fusée Vibes?
3: Bah ouais, c'est impressionnant. Autant vous dire que ça a duré quelques millièmes de seconde, hein, parce que ça va très vite, même là, juste après la ligne d'arrivée. Et puis, je vais essayer, évidemment, là, d'aller voir Emma Comte, si je peux prendre de ses nouvelles. Je vous tiens au courant, Emma Comte, hein, qui a fait toute une partie de cette étape dans l'échappée, notre Française, la Haute-Savoyarde de 21 ans. En attendant, ce que je peux vous dire, c'est que là, je vois les autres coureuses qui arrivent. Comme hier, même scénario, il fait tellement chaud que les équipes sont là pour tout de suite les arroser. Emma Comte, qui n'est pas encore arrivée. On est en train de demander à son directeur sportif si
1: elle a dû laisser filer sur la fin.
3: Petite nouvelle, voilà, je vois aussi quelques Françaises là qui arrivent, notamment Célia Géry qui a aussi placé une petite attaque et qui est là en train de boire. On les laisse tranquilles, évidemment, le temps de se reprendre, et j'essaierai d'aller voir Emma Comte.
1: Manon, vous avez juste une petite question. Vous voyez que la chaleur a fait des dégâts, on s'arrose à l'arrivée?
3: Oui, c'est compliqué. Alors évidemment, à la fin de chaque arrivée, hein, c'est extrêmement physique, c'est toujours la même chose. Mais là, on voit qu'il y a eu d'ailleurs plus de ravitaux que prévu déjà sur la course. Et on voit des visages qui sont vraiment fatigués. Certaines coureuses qui tout de suite s'assoient quand elles le peuvent et puis sont arrosées par leur directeur de course. Donc voilà, là, on sent quand même que les organismes sont déjà éprouvés. Et ça n'est que la deuxième étape. On le dit chaque année, le Tour est toujours un petit peu plus dur que l'année précédente. Mais là, avec en plus la chaleur, hein, et plus de 35 degrés de ressenti sur le vélo, évidemment, c'est très difficile pour nos coureuses.
1: Merci beaucoup, Manon Vautier-Chollet. Juste après la ligne d'arrivée, on retourne sur la ligne d'arrivée. Vous avez le classement de l'étape actualisé, Olivier Estran?
0: Non, pas avec certitude, donc je vais pas me risquer là-dessus, parce que on s'est concentré, hein, vraiment sur Lorena Vibes qui a débordé ses concurrentes sur le côté et qui en effet s'est imposée, mais impressionnante.
1: Oui,
0: impressionnante.
1: Vous l'avez vu passer devant vous, voilà. Raconter l'impression de puissance.
0: Exactement, c'est l'effort. On voit les bras sur le vélo qui sont autant tendus que les jambes. On voit ses épaules, on voit cette détermination qui est absolue. Et vous l'avez dit, ça s'est joué vraiment, allez, dans les 10 derniers mètres, où elle va mettre quelques vélos d'écart à ses épaules. poursuivante. La deuxième, c'est Elisa Balsamo de l'équipe Lidl Trek et Marianne Vos, notre Marianne Vos de l'équipe Visma Lease the Bike, elle qui a participé à la résurrection de ce Tour de France femme, qui prend la troisième place. Voilà, donc les trois places sur le podium. Lorena Vibes qui conserve son maillot jaune à soi de supériorité. Elisa Balsamo qu'on attendait également vraiment dans les meilleures places. Et Marianne Vos qui est une légende du Tour femme, qui prend cette troisième place. Marianne Vos qui était également deuxième sur le Paris-Roubaix cette année, coéquipière, hein, vous l'avez dit, de Pauline Ferrand-Prévot, et qui montre que elle, qui fait partie des vétérans, elle est toujours là, elle est toujours là aussi pour la gagne. Elle en aura encore envie durant ce Tour de France femme.
1: Oui, elle aura sans doute des occasions sur des étapes peut-être un petit peu plus vallonnées, puisqu'elle passe mieux les bosses en théorie que Lorena Vibes, mais pour l'instant la bosse c'est elle. Hein. Lorena Vibes, la néerlandaise vainqueur de la première étape hier, de la deuxième étape aujourd'hui de ce Tour de France femme que vous continuez à suivre sur Ici on est Radio Officielle. On se retrouve dans un quart d'heure pour le journal du Tour.
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0: c'est le groupe Europe sur votre radio ici. Pour les fans de vélo, soyez là, 18h30 pour le journal du Tour de France. Résumé complet de cette deuxième étape qui s'est déroulée en Suisse, entre Aigle et Genève, avec les réactions entre autres des coureuses. Rendez-vous à 18h30. Mais avant, de la musique pour vous avec le duo France Gall, Elton John et Teddy Swims. C'est juste après ça. Belle fin de journée.
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3: L'Institut Pasteur œuvre pour transmettre aux générations futures un monde en meilleure santé. On en parle dans un instant avec Arnaud Fontanet, chercheur.
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0: jusqu'au bout. C'est magnifique. C'était le duo France Gall, Elton John. Donné pour donné sur votre radio ici. Il est 18h30, l'heure du journal du Tour de France. Que faut-il retenir de cette deuxième étape? Réponse avec notre journaliste Alexandre Berthaud.
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2: Lorena, reine de Suisse, Lorena qui n'aime pas le suspense, bienvenue à tous, ici radio officielle du Tour de France Femmes, c'est le journal du Tour et je disais Lorena, nom de famille Vibes, 27 ans, phénomène jamais vu dans l'histoire du vélo féminin, dès qu'elle participe à un sprint, sauf incident, elle gagne, c'était le cas hier sur la première étape de ce Tour de France Femmes à Lausanne et de nouveau aujourd'hui à Genève, nouvelle victoire, vous l'avez vu déborder tout le monde, Olivier Estran sur les rive du lac Léman, racontez-nous l'impression de puissance.
3: C'est exactement le mot, puissance, c'est ce qu'on va retenir. Voilà, Lorena Vibes qui était bien placée dans le peloton et qui a débordé dans les 100 derniers mètres pour mettre en échec ses concurrentes. Elle est passée avec au moins 3 vélos d'avance sur tout le monde. Dans sa roue, eh bien, l'Italienne Elisa Balsamo et l'autre néerlandaise Marianne Vos qui font deuxième et troisième de cette épreuve. Impression de facilité pour Lorena Vibes qui avait vraiment annoncé sa victoire ici sur les bords du lac Léman. Les premières françaises, eh bien, Célia Géry est à la 14e place et Pauline Ferrand-Perrevaux est 38e, mais dans le même temps que la première, puisque tout s'est joué au sprint dans ce peloton.
2: Merci pour ces précisions. Lorena Vibes qui s'impose donc avec le maillot jaune sur le dos. Elle devient la cinquième seulement à le faire dans la récente histoire du Tour de France Femmes. Deuxième étape donc qui se termine au sprint, mais qui a été marquée par un scénario assez décousu. Olivier, plusieurs échappées et une qui a failli réussir.
3: Oui, on a vu en effet tout un groupe, hein, 5 d'abord échappés, puis ensuite 8. À 92 km de l'arrivée, il y a 5 coureuses qui ont pris les devants, notamment Emma Comte, la jeune concurrente de l'équipe Cofidis, qui était dans cette échappée, qui a su durer. Et Emma Comte qui a franchi en tête d'ailleurs la troisième difficulté, la côte de Cosri, et puis qui est passée deuxième ensuite sur l'avant-dernière difficulté, qui a su résister. Ses filles ont su s'entendre, mais ensuite ça a explosé. Et voilà, en tout cas, il y a eu ce panache d'Emma Comte, coureuse Cofidis. Et puis, l'autre fait de course marquant, une fois que ces filles ont été reprises, une autre a marqué le tempo à 39 km de l'arrivée. C'est de la néerlandaise Réjeanne Marcus qui est partie toute seule et qui a tenu de manière assez incroyable avec une minute d'avance sur le peloton. Elle a fait son effort toute seule, Réjeanne Marcus de l'équipe Lidl Trek, 31 ans, championne de Hollande en 2022. Et puis elle a été reprise vraiment sur le fil à 500 mètres de l'arrivée par le peloton.
2: Ouais, un crève-cœur, merci beaucoup. Sacré numéro effectivement de Réjeanne Marcus. Merci Olivier Estran, vous étiez au commentaire sur la ligne d'arrivée à quelques dizaines de mètres de vous. On retrouve Manon Vautier-Cholet qui a passé la journée sur la moto ici. Manon, vous avez été témoin de la difficulté de cette étape pour les organismes, notamment à cause de la chaleur.
4: Ouais, ça a été vraiment très compliqué. Alors, je le redis, évidemment, ce sont des sportifs de haut niveau, mais là, il fait très chaud avec un parcours. Il était annoncé comme ça, notamment sur cette deuxième étape très casse-pâte. Hein, 5 difficultés des bosses, mais quand même, évidemment, c'est difficile. Et au fil, moi, j'étais sur la moto ici, au fil de l'étape, on a entendu plusieurs abandons. Il faudra faire les comptes, mais au moins 2 chez l'Auto Intermarché. Là, je me trouve près des bus. Et par exemple, la Française Cédrine Carbol, voilà, me disait qu'elle allait là déjà aller se refroidir avant de venir nous voir. C'est très compliqué, on le sent pour les coureuses. Et la récupération sera très, très importante parce qu'on n'est qu'à la deuxième étape, hein, et qu'il y en a 9 au total avec un premier col de première catégorie annoncé demain avec cette arrivée à Poligny.
2: Effectivement, des sprints aujourd'hui, mais des étapes plus vallonnées à partir de demain. Genève, Poligny, 156 km à travers le Jura. Étape promise aux échappés, c'est en tout cas ce que pense la directrice du Tour, Marion Rousse.
5: À peine après 6 km de course, nous irons chercher le premier col du Tour de France Femmes avec Zwift, et pas n'importe quel. Hein. Le col de la Faucille, 11 km 400 à plus de 6% de moyenne. C'est vraiment une étape tracée pour les baroudeuses. Quand on a tracé l'épreuve, on s'est dit qu'un beau groupe d'échappés pourrait prendre le large assez rapidement, puisque toutes les difficultés sont vraiment dans les premières parties de la course. Je ne sais pas si les leaders du classement général voudront vraiment faire rouler leur équipe dès le troisième jour de course, alors qu'on sait que la suite du programme est hyper intense.
2: Voilà qui promet pour demain. On le rappelle, Lorena Vibes, la néerlandaise, a remporté cette deuxième étape, tout comme la première. Elle portera donc demain le maillot jaune. Elle mène aussi le classement du maillot vert. À noter que la Française Océane Mahé conserve le maillot à poids et que Paula Blasi est maillot blanc. Vous suivez l'étape numéro 3 demain sur votre radio ici.
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7: Envie de sortir, de bouger, si possible dans un endroit climatisé. Eh bien, si on allait au ciné tout de suite, suivez-moi, c'est par ici. Et de la fraîcheur, je peux vous dire qu'il y en aura autant dans la salle que sur l'écran avec le film Vaiana, la légende du bout du monde à voir actuellement. Répondant à l'appel de l'océan, Vaiana va s'aventurer pour la première fois par-delà le récif de son île de Montenuit. Mais elle ne sera pas seule pour cela, elle sera accompagnée par le célèbre demi-dieu Mahui, avec qui elle embarquera pour un voyage inoubliable destiné à permettre à son peuple de retrouver sa prospérité et défiant toutes les tentatives de captivité.
8: Vous ne pourrez pas vous échapper. Ah si, ils se sont échappés.
7: Pour voir Vaiana au cinéma, rendez-vous par exemple là tout à l'heure, ce dimanche soir 21h au Majestic, rive gauche de Dole, dans le Jura. Et demain, vous pourrez voir ce film à l'Olympia à Pontarlier ou encore à l'Eldorado d'Ornans.
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0: Bon début de soirée à l'écoute de votre radio ici, Actu Local, musique, bonne humeur. Dans 3 minutes, Muriel Jourdan nous rejoint autour de la table. Chaque jour, Muriel décrypte pour nous les tendances du moment. Aujourd'hui, elle va évoquer le slow. Alors pour les plus jeunes, le slow, c'est ce moment où l'on se retrouve à deux sur la piste de danse, collé serré sur une musique lente et sensuelle. Eh bien, le slow serait en train de faire son grand retour. Eh bien, ça, c'est une bonne nouvelle. On en parle juste après ça.

0: Fan Young Cannibal sur votre radio ici. Oui, j'ai une belle voix, et alors j'ai le droit de chanter. Oh.
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0: Allez, comme promis, Muriel Jourdan est avec nous tous les jours. Muriel nous aide à mieux comprendre notre société. La grande nouvelle, là, si vous aimez danser, le slow pourrait faire son grand retour.
2: Oui, à l'heure où la jeune génération affiche une certaine lassitude face aux applis de rencontre, le slow pourrait-il revenir en force? Cette danse avec ses mouvements lents et sensuels qui offraient un moment d'intimité unique entre deux personnes à l'heure où ni les applis de rencontre ni l'IA n'existaient. Vous aussi, quand vous pensez au slow, ça vous rappelle le sketch de 1973 de Guy Bedos et Sophie Domier?
3: J'ai accepté cette série de slow avec lui pour pas faire tapisserie devant les copines, mais alors, j'en vois plus le bout.
4: Mine de rien, je suis en train d'emballer, moi. J'emballe sec. Allez, vas-y, Geno, attaque.
2: Mais il pourrait bien revenir, grâce notamment à quelques nostalgiques et artistes qui militent pour le retour du slow. Il y a quelques années, par exemple, le chanteur Julien Doré avait lancé un tuto pour nous apprendre à danser un slow.
5: Comment danser le slow? #JDSlow. Règle numéro 1, le geste très important. Main gauche sur la nuque. Main droite, hanche opposée.
2: Sans compter les soirées années 80, 90 qui cartonnent et qui remettent le slow au goût du jour, y compris dans certaines discothèques. Le Walkman revient en force, le vinyle aussi, les baggies, les pattes def, bah pourquoi pas le slow?
0: Mais oui, et justement Muriel, vous en avez profité pour aller sonder les Français sur le retour du slow.
2: Oui, sont-ils ou non nostalgiques?
6: Est-ce qu'aujourd'hui vous aimeriez redanser un slow, avoir ce truc-là?
7: J'adorerais à redanser un slow avec un mec que je connais pas, ce serait extraordinaire. Et il y avait le quart d'heure américain. Et le quart d'heure américain, c'était quand même l'occasion de choisir son partenaire. Là où, quand c'était pas le quart d'heure américain, on pouvait se taper des gros boulets.
2: Et là, tu passais au sale quart d'heure. Vous regrettez cette époque du slow?
7: Aujourd'hui, ce que je regrette vraiment, c'est que dans les soirées où ça danse, eh ben, il n'y a plus de danse à deux. Il n'y a plus de contact physique. On est les uns en face des autres, on fait des mouvements, et puis c'est tout. Et c'est dommage.
2: Bon, dites-nous, les ados, là, c'est vraiment fini le slow dans vos soirées?
8: Ah oui, totalement. Maintenant, c'est plutôt des danses.
9: Collées serrées, ouais.
10: Collées serrées, mais.
9: On n'est plus dans le romantisme, on est plutôt dans le sensuel, même pas, hein. Plutôt... Ouais, voilà, dans le twerk.
2: Le twerk, vous savez, c'est cette danse lascive. Le samedi soir, tu remues les hanches et les fesses, et le lendemain, bah, tu peux plus t'asseoir. Bref, le slow pourrait redevenir tendance, mais l'époque a changé. Il y a 40 ans, dans le film La Boum, un garçon posait son casque de Walkman sur les oreilles de Vic pour danser un slow dans un élan de romantisme. En 2026, c'est plus compliqué, hein, avec des AirPods, les casques sans fil. En plus, il faut du Bluetooth.
0: Merci Muriel Jourdan, ces tendances à réécouter sur ici.fr ou sur l'application ici ICI. La suite de votre début de soirée en musique avec la chanteuse Oria, bah tiens, une petite soirée mondaine pour démarrer ce dimanche soir, c'est bien ça?

0: Oria avec Soirée Mondaine sur votre radio ici à 18h45. Merci d'être avec nous en direct hein, jusqu'à 19h. Dans un instant, on retrouve Johan Rock pour ses coulisses télé. Et aujourd'hui, il va vous proposer de regarder ou re-regarder la série 24 heures chrono. Oui, il vous dit tout dans 2 minutes chrono.
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0: Ça, vous l'avez entendu sur Ici.
3: C'était Loïs Paton dans la team. Parmi l'équipage Ici Besançon en lice pour les 24 heures de l'Enclos, course d'endurance karting, le dimanche 12 juillet dernier aux alentours de 11h20.
4: Je suis en train justement d'arriver au niveau de la ligne des stands, de la ligne d'arrivée. Je vais faire un tour complet alors que je me fais doubler par la droite. Oh là là, je me fais doubler tous les bouts. Allez, faut que j'essaie de les rattraper. Faut que je fasse attention parce qu'il y a un long droite. Un droite un peu technique, faut que j'aille prendre la corde. Oh là là là là là là là là là. Et je relance. Pour l'instant, je suis pas sorti, c'est déjà essentiel. Ok, la corde. Et là, grande ligne droite, j'appuie. Je suis à fond. Je peux pas aller plus vite. Oh là là, quelle vitesse. Oh mon dieu. Oh, c'est complètement dingue. C'est complètement dingue.
3: Loïs Paton pour 24 heures d'endurance karting à Cefontaine en mode inside.
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0: Et merci de passer votre début de soirée ici avec nous. Si vous ne savez pas tiens quoi regarder ces prochains jours à la télé, pas de panique, Johan Rock nous emmène dans les coulisses de la série américaine qui a marqué le début du 21e siècle, c'est maintenant.
5: 24 heures chrono, c'est une série concept dont la promesse est contenue on ne peut plus explicitement dans le titre. Chaque saison compte 24 épisodes représentant chacun une heure d'une même journée au cours de laquelle on suit en temps réel Jack Bauer, membre d'une cellule d'intervention spéciale en train de suer sang et eau pour neutraliser des terroristes. Et à chaque fois, Jack, le temps lui est compté.
6: À ce moment précis, des terroristes menacent d'assassiner un candidat à la présidence. Ma femme et ma fille sont également menacées. Et il semblerait que les personnes avec lesquelles je travaille soient impliquées dans ces deux affaires. Je m'appelle Jack Bauer, je suis agent fédéral. Cette journée est la plus longue de ma vie.
5: 24 heures a donc pour thème principal le terrorisme. Hasard du calendrier, la diffusion de la série devait démarrer à la télévision américaine en septembre 2001. Suite aux attentats du World Trade Center et du Pentagone, son démarrage fut repoussé au mois de novembre de la même année. Repoussé et légèrement modifié aussi, comme cette scène dans le premier épisode montrant l'explosion en vol d'un Boeing 747 qui fut finalement retiré. Cette série, imaginée avant le 11 septembre, fut donc rattrapée par l'actualité. Et pourtant, et c'est bien là son paradoxe, si Jack Bauer court à longueur d'épisodes pour déjouer les projets d'attentats sur le sol américain, aucun personnage ne mentionne jamais explicitement cette date.
7: Il est probable qu'un élément interne de l'agence soit impliqué dans ce projet d'assassinat.
8: Pardon.
7: Pendant les prochaines 24 heures, je veux que vous assuriez la liaison avec toutes les divisions de la région.
8: S'il y a une conspiration dans l'agence pour tuer David Palmer, je ne serai pas le premier à le savoir.
7: Pourtant, il va falloir, parce que vous êtes le seul en qui, moi, j'ai confiance.
5: La fabrication de la série se déroula à un rythme effréné. Pas moins d'un an de travail pour chaque saison. Le tournage s'étalant sur plusieurs mois et les 24 épisodes se déroulant le même jour, les acteurs devaient se faire couper les cheveux tous les 5 jours. Pour anecdote, dans la saison 3, Jack Bauer arbore un tatouage sur l'avant-bras pour son infiltration chez les frères Salazar. Plutôt que d'endurer des heures de maquillage, impatient, Kiefer Sutherland préféra se faire tatouer pour de vrai. Après 9 saisons, plusieurs Emmy Awards et un Golden Globe, la série s'arrêtera faute d'audience. Cet été, l'intégrale est disponible sur la plateforme M6+.
0: Merci Johan Rock pour cette idée de programme. Bon dimanche à vous, soyez prudents si vous êtes sur la route des vacances. Bison futé, voie rouge en ce début de soirée dans le sens des départs. Circulation difficile dans le sud-ouest et la région Auvergne-Rhône-Alpes. Allez, on s'occupe de tout maintenant de la musique. Earth, Wind & Fire, 18h50.

0: Une musique qui met de bonne humeur pour un dimanche soir, c'est pas mal ça. Anti-déprime, Earth, Wind & Fire, Let's Groove sur votre radio ici.
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0: Et c'est un plaisir de vous accompagner en ce dimanche soir, ce week-end. Tiens, il y avait un événement complètement dingue qui a été organisé à Très-Septiers, près de Clisson. Là-bas a été organisée une grande course d'autostop. Oui, le principe était plutôt simple, hein. Les participants se déplaçaient uniquement grâce aux automobilistes qui acceptaient bien sûr de les prendre à bord. Pas de voiture personnelle, pas de trajet préparé. Il fallait compter sur la solidarité et les rencontres. Cette course était organisée dans le cadre du festival Festop, un événement qui met à l'honneur le partage, la mobilité et les nouvelles façons de se déplacer. Et l'objectif était de parcourir la Vendée entrement, mais surtout de créer du lien entre les participants et les conducteurs. Donc ça, c'était plutôt pas mal. Et la petite anecdote amusante, c'est que les gendarmes ont même joué le jeu en embarquant des autostoppeurs dans leur véhicule de fonction. Voilà, un bel événement. Bravo à la commune de Très-Septiers. C'est en Vendée. Merci d'être ici. Dans un instant, les infos de 19h. Mais avant cela, de la musique avec Jean-Louis Aubert, avec la chanson « Voilà, c'est fini ». Mais bah oui, parce que c'est la fin de cette émission. Mais pas de panique. Après les infos de 19h, on retrouve Laurent Petit-Guillaume avec une playlist spéciale années 80. Maintenant, c'est Jean-Louis Aubert.

0: Eh bien, il a tout dit, Jean-Louis Aubert. C'est fini sur votre radio ici.
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0: Merci d'écouter votre radio ici, il est 19h. 19h, les infos présentées par Morgane Guillaumard.
2: L'incendie sur le site classé Céveso dans l'est de la France est désormais éteint. Feu parti ce matin d'un entrepôt rempli de produits chimiques en pleine zone industrielle à Gandrange en Moselle. Il n'y a plus aucun risque de propagation. Les 30 000 habitants confinés depuis ce matin dans 5 communes du secteur ont été autorisés à sortir de chez eux dans l'après-midi. Une fois le doute levé concernant les risques de pollution de l'air, Joséphine Ortuneau.
3: À l'intérieur du site de 800 mètres carrés, des produits chimiques. Il est utilisé par SAF, une société du groupe Suez, pour recycler des déchets industriels. Alors avant de déconfiner les habitants, la préfecture a demandé des tests de pollution de l'air aux résultats rassurants, selon le colonel Stéphane Esslinger du service départemental des pompiers de Moselle.
4: L'ensemble des mesures qui ont été faites nous ont laissé penser qu'il pouvait y avoir une très très faible toxicité au moment du début de l'incendie, mais que depuis que l'incendie est traité avec des moyens en eau, l'attaque massive qui a été faite sur le bâtiment a généré une baisse du dégagement de ce fumet-là. Et les mesures qui ont été prises dans les 3 dernières heures qui nous ont conduit à lever le confinement nous ont laissé des résultats à zéro en termes de traces de produits polluants dans l'air.
3: Même constat du côté des mesures réalisées sur les eaux et la terre. Aucun risque de pollution. Pour l'instant, selon le maire de Gandrange, on ne connaît pas l'origine du sinistre. L'alerte a été donnée par le service incendie de l'entreprise, précise la sous-préfète.
2: Et 3 personnes, dont 2 pompiers et 1 salarié du site de Suez, ont été légèrement blessés sur cet incendie. Autre incendie, cette fois dans l'Aude, un feu qui s'est déclenché cet après-midi et qui a déjà parcouru 100 hectares près de Carcassonne, ce qui entraîne la fermeture d'un axe routier très emprunté, une partie de l'autoroute A61, Alexandre Berthaud.
5: Oui, c'est l'autoroute qui relie Narbonne à Toulouse, le sud-est au sud-ouest, évidemment très fréquentée et donc fermée depuis 17h environ. L'incendie qui a débuté un peu après 16h, situation très défavorable, la végétation est rapidement parcourue par les flammes, disent les pompiers de l'Aude. Terrain accidenté, de nombreux endroits sont inaccessibles, ils sont 150 à être mobilisés, 2 Canadair, 2 Dash, 2 hélicoptères qui luttent car les flammes menacent un quartier résidentiel et un terrain de manœuvre militaire. Pas d'évacuation indiquée pour le moment, on parle de mesures de confinement, mais l'information principale c'est donc pour le moment la fermeture dans les deux sens de l'autoroute A61.
2: Et plus de 150 pompiers sont mobilisés sur ce feu. Toutes les infos sont à suivre sur notre site internet ici.fr. Et puis le travail des pompiers est loin d'être terminé dans le Var. Le feu ne progresse plus depuis la nuit dernière, mais il n'est toujours pas fixé. Il reste encore des points chauds à traiter et ça va prendre plusieurs jours, voire plusieurs semaines. Et ça n'est pas facile car la météo n'est pas du côté des secours. Éric Groin est le directeur départemental des sapeurs-pompiers du Var.
6: Il y a une constante, les températures restent très chaudes et l'hygrométrie, le taux d'humidité dans l'air reste très bas. C'est assez atypique quand on a du vent d'est dans le département du Var. C'est un vent chargé d'humidité qui vient de la mer, 70% d'humidité. Aujourd'hui, ce vent-là est à 30%, voire 25%, ce qui est atypique et qui démontre la sécheresse importante. Donc les conditions, qu'on soit dans un vent ou dans l'autre, sont des conditions difficiles. Chaque jour, nous avançons sur le noyage un peu de ce feu, c'est-à-dire sur le fait que nous noyons tous les points chauds. Nous établissons des tuyaux, nous faisons des pistes avec des bulldozers de façon à approcher au plus près des foyers, de façon à ce que chaque jour nous ayons de moins en moins de lisières, mais il y a plus de 200 km de lisières, donc de moins en moins de lisières actives.
2: La lutte des pompiers compliquée par la météo donc. Le Var reste en vigilance orange canicule demain. Alerte qui concerne 20 départements d'un grand quart sud-est de la France, du territoire de Belfort à la Corse. Une deuxième étape et une deuxième victoire pour Lorena Vibes sur le Tour de France Femmes. La Néerlandaise remporte donc cette deuxième étape en Suisse entre Aigle et Genève au bord du lac Léman. Elle conserve le maillot jaune décroché sur la première étape hier. L'étape d'aujourd'hui s'est terminée au sprint, mais plusieurs échappés ont tenté d'animer l'étape, dont Emma Comte, au Savoyard, originaire de la région frontalière.

0: Poligny, 156 km à suivre, bien sûr, sur ici dès 13h30, radio partenaire du Tour de France. Et un dernier point pour vous rappeler l'information de ce journal, l'autoroute A61 coupée dans les deux sens sur, donc au niveau de Carcassonne suite à un incendie qui s'est déclenché cet après-midi.
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2: La météo de votre dimanche après-midi placée sous la vigilance orange canicule sur les départements du Doubs et du Jura. Du soleil franc et massif avec des températures assez élevées. 30 degrés à Pontarlier, 32 au Val-d'Aon, 33 à Lons-le-Saunier, Champagnole, Lure ou encore Vesoul. 34 les maximales attendues pour Dole et Besançon. Ce sont les prévisions du Centre Météo France de Besançon. Vigilance orange canicule. Je vous rappelle qu'il est important de rester à l'ombre, les volets clos, boire régulièrement de l'eau, même si on n'a pas soif.
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4: Bonsoir à tous, comme je le sais, certains sont encore sur la route pour aller ou revenir de vacances. Bon courage, si ça coince pour que ça passe mieux, rien de tel qu'une heure de tube à fredonner. Moi, ça tombe bien, on est là pour ça. Et ça commence comme ça.

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1: Oh, celui-là, je l'avais en 45 tours, évidemment, on est en 85. Et comme tout le monde, je fais la collection. Et comme j'avais acheté le premier tube de Sandra, Maria Magdalena, le deuxième était nécessaire. Et c'est avec cette chanson que la belle allemande a passé le fameux cap du deuxième tube international et sa carrière était confirmée. Bon, on va se calmer. On va calmer le rythme, ajouter du soleil, de la chaleur, même si le groupe est anglais, hein.

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0: Gérard Berliner, c'était Louise. Un des grands succès de l'été 82. Cet été-là, les trois tubes, c'était Il tape sur des bambous, Les corons et cette Louise qui restera le seul tube de cet artiste émouvant. Gérard Berliner, qui se consacrera aussi à la comédie, il écrira même un spectacle sur Victor Hugo nommé aux Molières en 2006. La suite de 100% années 80 arrive, ne changez rien. C'est Phil Barnet avec Un enfant de toi.
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0: Ici Besançon, c'est des infos pratiques toutes les heures. Et juste après, retour du son 80.
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2: Du sport à Besançon et des visites pour découvrir la capitale haussonnoise. Pour deux idées sorties avec votre radio locale, c'est par ici. Jusqu'au 22 août prochain sur le site de la Malcombe à Besançon, juste derrière Micropolis, vous pouvez pratiquer le sport gratuitement avec de nombreuses disciplines accessibles pour petits et grands, et ce dans le cadre de Vitalité avec votre radio locale ici Besançon. Rendez-vous du lundi au vendredi de 9h30 à 12h30 et de 16h à 19h. Notez également que d'autres activités vous sont proposées toujours dans le cadre de Vitalité dans la forêt de Chaillu. Autre idée sortie avec chaque mardi et mercredi jusqu'au 14 août prochain, la ville de Vesoul qui se visite en Haute-Saône. Le rendez-vous vous est à chaque fois donné place de l'église Saint-Georges à 18h pour une balade d'environ 1h30 qui vous fera redécouvrir le charme du vieux Vesoul à travers ses ruelles, ses cours intérieures et les trésors cachés du centre historique au gré d'anecdotes faisant le charme de la ville. Vous avez toutes les infos à la Maison du Tourisme de Vesoul.
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0: jusqu'à c'était Kate Bush.
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0: Une chanson inspirée d'un chant traditionnel, c'est l'histoire d'une femme qui se déguise en bandit pour mettre son fiancé à l'épreuve. Et mon anglais n'est pas assez fluide pour savoir si ça s'est bien terminé, je suis désolé. Bref, Kate Bush en 80 signe l'un de ses plus grands succès. Si vous aimez les grands écarts, vous allez être servi. Après la pop spectaculaire de Kate Bush, on revient à de la variété française, sympa, efficace, énorme tube d'un blond qui en a fait craquer plus d'une à l'époque. Jean-Pierre François, je te survivrai.
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0: C'était Eddy Mitchell avec Couleur Mentalo. Sublime balade romantique, la voix de velours de notre crooner préféré, un tube sorti en 80 et qui, comme souvent avec Monsieur Eddy d'ailleurs, n'a pas pris une ride. Voilà, ça c'est 100% années 80, tous les jours dès 19h. Dans un instant, dès 20h, on retrouve la playlist des invités d'Émilie Mazoyer. Mais en attendant, notre virée dans les années 80 se poursuit avec Françoise Hardy, VIP, et belle soirée à tous.
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1: Vous écoutez Ici, il est 20h, l'heure de retrouver Émilie Mazoyer.
2: Salut à toutes, salut à tous, c'est parti pour la sélection d'été de Décibel et les chansons préférées de Laurence Boccolini. Grande fan de musique, elle a d'ailleurs fait ses débuts comme animatrice radio sur une FM. Elle en connaît un rayon, vous allez voir.
3: Je n'ai pas l'ami comme toi.
2: Oh non, non, non.
3: Comme toi.
2: Yeah. La seule, l'unique, Laurence Boccolini est ce soir l'invitée de Décibel.
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2: Salut à toutes, salut à tous. J'espère que vous allez bien. Laurence Boccolini ce soir dans Décibel.
6: Yeah.
2: Ouais, ça me fait extrêmement plaisir. Elle vient se prêter au jeu de ces émissions du samedi qui ont pour but de découvrir des personnalités dont on sait qu'on les aime déjà, mais de les découvrir avec le prisme de la musique, histoire d'en savoir un petit peu plus. Voilà, parce qu'on se dévoile toujours quand on choisit de la musique. Ouais. Alors, on vous souhaite une très très belle heure de Décibel. Et j'accueille, mais vous l'avez entendu, elle est déjà là, Laurence Boccolini. L'animatrice télé la plus douée de sa génération,
6: ah, dis donc.
2: Ai-je dit.
6: Oh bah dis donc.
2: Bah oui, oui, oui.
6: Ok, d'accord.
2: Que l'on peut voir sur quelle chaîne ? YouTube. Et devinez pourquoi ? Eh ben, j'ai toujours pas compris.
6: Ouais, non plus.
2: Lolo. Mais en tout cas, je...
6: Bah oui, je peux pas te dire pourquoi. Je ne sais pas.
2: Bah non, on n'a pas très bien compris. Il y a quelqu'un, visiblement, qui a un job de chef et qui a pas bon goût.
6: Ça s'engage que toi.
2: Ça n'engage que moi. Et toutes celles et tous ceux qui adoraient te voir à la télé sur
6: France Télévisions. Et moi, j'adorais y être, hein, à ma place. Donc bah, voilà. Écoute, c'est comme ça. Mais bon, bah, j'essaye de rebondir comme je peux sur YouTube, qui est pas mal non plus.
2: Alors, qui est très bien et qui est un espace de liberté incroyable, et surtout un espace où tu as enfin le temps de te livrer à une activité que tu adores.
6: Oui.
2: C'est l'art de l'interview.
6: Oh, j'adore ça.
2: Prendre le temps avec quelqu'un.
6: Voilà.
2: Voilà.
6: Tu te poses, moi je produis tout moi-même, je fais le montage, je programme, donc en fait tu es ton propre chef, c'est très dur. Pour le premier épisode, c'est très compliqué quand il y a personne qui te dit dans l'oreillette, bon, c'est bon, on s'en fout, passe à l'autre question, on s'en fout, il y a personne. En fait, t'es totalement libre. Alors après, évidemment, il faut être libre et faire des belles choses. Et j'essaye j'ai fait exactement ce que j'avais comme projet dans ma tête. Et ça, c'est vachement bien.
2: Ça, c'est beau.
6: Tu vois, quand t'imagines un truc et que tu sais, c'est sur le papier. Et après, tu te dis, ça va être pourri.
2: Mais non, c'est beau.
6: Donc, voilà. C'est beau.
2: Et le concept est excellent aussi, puisqu'il tient en une phrase. Et souvent, les très, très bons concepts, on met pas des heures à les expliquer.
6: Non.
2: Et là, c'est découvrir une personnalité. Oui. Par les parfums et les senteurs qui ont accompagné sa vie.
6: Et souvenirs olfactifs, parce que tu sais que les choses que tu as senties quand tu avais, je sais pas, 1 an ou 2 ans ou 3 ans, même avant, ne te quitteront jamais. Ta mémoire peut-être un jour fichera le camp.
2: Oh,
6: moi
2: bah
6: déjà,
2: oui,
6: ma bonne dame, elle est en train de... Voilà, mais tes souvenirs olfactifs restent.
2: Ça,
6: le nez, c'est un truc de fou. Et évidemment, quand tu ouvres une conversation avec un artiste sur l'enfance, sur l'école, sur l'amour, à travers des parfums, parce qu'on n'est pas là pour faire la pub pour des parfums, hein, c'est pas le propos. Bah, c'est magnifique, parce que tout le monde a un rapport avec le parfum. Si toi tu viens dans mon podcast, parce que tu vas venir, tu verras que tu vas te découvrir à travers les parfums.
2: Oh, j'adore. Ça s'appelle Sillage. Ouais. Je vous recommande chaudement de l'écouter puis de le regarder, parce que c'est ça aussi qui est génial, c'est que
6: les deux.
2: Voilà. Merci YouTube.
6: Bah ouais.
2: On peut écouter ou observer les premiers invités là, les épisodes qui sont déjà disponibles.
6: Alors il y a Catherine Lara.
2: Oh, j'adore.
6: Alors c'était magnifique, ça. C'est exceptionnel, Catherine. C'est
2: elle
6: la
2: géniale.
6: Elle est enroulible.
2: Oui.
6: On y va, là, pour faire les parties. Agustin Galliana, c'était très très beau. Michel Bernier, c'est le dernier épisode. Alors ça cartonne parce que Michel et moi, évidemment.
2: Vous entendez bien.
6: Oui,
2: c'est une longue histoire.
6: C'est une longue histoire. Il faut pas nous mettre ensemble. Donc c'était très émouvant. J'en ai fait tellement.
2: Donc disponible, il y a Catherine Lara, Vincent Dedienne, Vincent Macdoum, Isabelle Morizet, Agustin Galliana et Michel Bernier, le dernier épisode.
6: Voilà, ça cartonne tout bien. On a quoi, même pas 2 mois. Enfin, j'ai même pas 2 mois de vie sur YouTube. Donc on a déjà en tout près 1 million de vues, ce qui est pas mal. Bon, évidemment, par rapport à d'autres podcasts, tu vois, les Kardashians, c'est pas exactement ça.
2: Mais c'est pas exactement
6: le même truc. Voilà.
2: Alors, voilà. 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

0: celui-là, mais si je mets celui-là, oh, on mettra pas celui-là, c'est trop court, voilà.
1: Je sais que c'est trop court.
0: C'est trop dur.
1: Tu sais que si on continue à parler comme ça, on pourra même pas passer les 10.
0: Alors
1: c'est parti, d'accord. On balance. Une petite chanson de Noël. Ça fait toujours plaisir, les Pogues avec Kirsty MacColl, Fairy Tale of New York. On débriefe après, mais là, on profite.

0: La beauté de cette chanson des Pogues, avec Kirsty MacColl, Fairy Tale of New York. Tu nous disais tout à l'heure que dans ton podcast Sillage, tu te rends compte à quel point la mémoire olfactive des gens reste, quoi qu'il arrive. C'est la même chose avec la musique, il me semble. Donc quand t'entends ces notes-là, ça te fait penser à quoi?
1: Moi, ça me fait penser à l'Irlande, parce que moi, j'ai tombé amoureuse de l'Irlande il y a 25 ans. Un peu plus, ouais, c'est ça, 25 ans. Je m'en remets pas, toujours, de ce que j'ai vu en Irlande. Et c'est exactement ce que tu ressens dans ces chansons-là, dans les chansons des Chieftains. C'est quand tu, parfois, je retombe sur YouTube sur les funérailles de Shane McGowan.
0: Il y
1: a cette église qui est remplie où les gens dansent devant le cercueil. Il y a les Chieftains qui sont plus tout jeunes, d'ailleurs, mais qui viennent jouer. Ce sont des gens extraordinaires, l'Irlande. C'est des paysages à couper le souffle, mais c'est surtout un peuple latin. Voilà, ce ne sont pas des Saxons, ce sont des Latins.
0: Voilà, ils sont juste un peu au nord parce que
1: ils sont un peu au nord.
0: Ils ont pris un bateau.

0: Mais voilà, ça me fait penser à l'Irlande, ça fait penser à ces chansons-là, Sally MacLellan, au pub. Je bois pas, mais l'ambiance des pubs est toujours assez intéressante. Donc voilà, ça me fait penser à ça.
1: Laurence Boccolini est l'invité de Décibel.
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1: Une voix féminine pour poursuivre, c'est Kate Bush. C'est intéressant parce que son premier album, elle s'était fait traiter de folle, elle s'était fait traiter un petit peu de tous les noms puisqu'elle était très jeune et complètement en commande de sa musique. Oui. C'est ça que tu aimes, Laurence,
0: j'aime
1: chez elle?
0: J'aime tout chez elle. Alors d'abord, j'aime tout parce que quand elle est arrivée avec Wuthering Heights, je me suis dit, c'est mon idole.
1: Parce que tu t'es teint les cheveux en roux.
0: J'ai tout fait, j'ai porté des jupons avec une fleur dans les cheveux. Je me suis dit, comment on peut chanter comme ça? Comment on peut danser comme ça? Parce qu'elle a été invitée à midi première, tu vois. Oui. Non, c'est un truc de fou. Et cette femme, je l'ai revue pour la dernière fois, parce qu'elle est plus remontée sur scène après. Elle est remontée une seule fois en 2014, puisque ma fille avait quelques mois, et c'est pour la seule fois que j'ai laissé ma fille qui avait quelques mois pour faire l'aller-retour à Londres, pour aller la voir.
1: Ah oui, donc t'es très très fan.
0: Oui, à l'Apollo, où j'ai payé mes places, genre de voiture, et j'étais en larmes, voilà, en la voyant. Elle a rechanté une seule fois, voilà, en 2014, et j'adore ce que fait cette femme. Sur scène, elle est avec son mari, son frère, son fils. Et elle a installé un studio chez elle, elle est à la campagne, et elle gère. On peut lui demander de monter sur scène, elle y va pas. On peut faire un album, elle ne le fera pas. Et même le Don't Give Up avec Peter Gabriel, elle l'a jamais enregistré avec lui. Il a envoyé une bande et puis ils les ont enregistrés ensemble.
1: Ah ouais,
0: elle est en commande de tout, comme tu dis. Oui, oui. J'adore cette femme. Je la trouve exceptionnelle. Et la voix n'a pas bougé.
1: Et dis donc, et toi aussi, tu te retrouves un peu en commande de tout finalement. C'est quoi ce petit parcours là?
0: Comme Kate. Je suis la Kate Bush de YouTube.
1: Voilà. C'est Laurence Boccolini dans Décibel. Et c'est une chanson absolument incroyable.
0: Ah bah alors.
1: On est dans les hauts de Hurlevent.
0: Mais on est bien.
1: On est bien.

0: Laurence Boccolini, ah, le karaoké, la guitare, la Corée.
1: La Corée, mais je connais tout. Là. À nouveau, j'ai 15 ans, je suis allongée sur mon lit, les yeux grands ouverts, et je mets ça en boucle jusqu'à temps que ma mère dise stop, Corée, n'en peux plus. Ben ouais, elle est magnifique, mais c'est magnifique.
0: Kate Bush, Wuthering Heights.
1: C'est la perfection.
0: C'est la perfection. Et alors, ça fait deux chansons plutôt d'obédience britannique pour démarrer l'émission. Est-ce que ça veut dire que...
1: Tu n'aimes pas les chansons françaises?
0: Tu n'aimes pas trop la chanson française, Madame Boccolini?
1: Si, j'ai hésité à mettre plein de trucs.
0: Il y en a. Hein, là, on va écouter Dao, par exemple.
1: Ah bah voilà, tu vois, j'aime Dao. Non, il y a des tas de choses que j'aime. Mais après, je me disais, ça va me prendre la place pour un autre titre. Donc, il faudrait que tu fasses une playlist française. Si, il y a des tas de choses que j'aime. J'ai un goût de vieux. Hein. En chanson française,
0: je vous parle d'un temps.
1: Un peu, tu vois, Daou, c'est pas tout jeune. Enfin, ce que j'ai mis, c'est pas tout jeune. Si je vais sur Jonas, si je vais sur Souchon, si je vais sur Woolsey, oui, c'est les choses que j'écoute, mais c'est pas tout jeune.
0: T'as des bons souvenirs de bons clients, justement, de chansons françaises, de tes années d'animatrice radio, des gens avec qui t'as eu des coups de foudre?
1: Oui, alors, oui, parce qu'on commençait nos carrières quasiment en même temps.
0: Ouais.
1: Tu vois, donc, par exemple, Marc Lavoine, j'ai des souvenirs de Marc Lavoine à l'époque. Oh. Complètement foufou.
0: Il devait être tellement kikinou avec ses grands yeux, là.
1: Il était d'une beauté.
0: La vache,
1: T'es soudain amoureuse de lui, voilà. Ouais. J'ai ce souvenir-là. Et j'ai un souvenir, peut-être que tu te souviens, de Vivien Savage qui chantait Ma petite Lady.
0: Ah oui.
1: Et Vivien, il était venu présenter son 45 tours. On a fait un 45 tours à l'école, à RFM, à Vélizy, où je travaillais. Et on avait déjeuné ensemble. Et j'ai le souvenir d'un mec absolument incroyable. La petite Lady revient maintenant dans les titres des années 80. Ouais, ça revient encore un petit peu. Il a disparu complètement. Mais c'était que des bons souvenirs. Ils venaient chanter. Ils étaient cool. On allait boire des coups après. Tu vois, c'était sympa.
0: Ouais.
1: Voilà.
0: Bonne époque.
1: Dao était très sympa. Très sympa, Dao. Ouais. Et j'ai le souvenir de... Non, plein de gens. Plein de gens sympas. C'était une époque, les années 80, où il y avait plein de gens cool.
0: Et qu'on recroisera peut-être dans ton nouveau podcast, je le rappelle, qui s'appelle Sillage, et qui, avec la mémoire olfactive, s'intéresse au parcours de ses invités et au rayon artiste. Il y a par exemple l'excellente Catherine Lara, qui n'est pas ratée.
1: Je te dis, Catherine, c'est respect absolu, parce qu'elle est drôle, elle est intelligente, elle est fun, c'est une artiste, c'est une musicienne classique, de rock, elle chante, elle fait des tournées en ce moment, tu vois, alors que moi, j'arrive même pas à marcher avec mon genou. Elle fait des trucs avec des groupes urbains. Donc voilà, moi, j'ai que du respect pour ces gens-là. Puis elle est adorable. Ouais. Tu l'appelles, elle répond. Voilà, comme certaines personnes.
0: La classe.
1: La classe, absolue.
0: Catherine Lara, Catherine la classe.
1: Oui.
0: Pour en revenir à Dao, t'as choisi Weekend à Rome.
1: Wesh.
0: Alors, pourquoi?
1: Ben, j'aurais pu choisir plein de trucs.
0: Oui.
1: J'aurais tombé pour la France, plein de choses. Mais ça... Weekend à Rome, ça me faisait rêver. La petite musique d'entrée, tu sais. Et j'aimais tellement Dao, j'avais appelé mon poisson rouge Weekend à Rome. Et donc, ça donnait des messages de ma mère qui me disait, est-ce que tu pourrais changer, s'il te plaît, l'eau de Weekend à Rome? Et elle me dit, c'est encore moi qui l'ai changé. Et je regardais ce poisson et je écoutais la musique Weekend à Rome. Voilà, c'est ça, c'est ma jeunesse. Voilà, c'est ça.
0: Tu n'oublieras pas de nourrir Weekend à Rome.
1: J'oublie pas.
0: C'est Étienne Dao sur votre radio ici. Choisi amoureusement pour vous.

0: évidemment, elle connaît toutes les paroles par cœur. Mais en plus, Laurence Boccolini chante comme un petit oiseau.
1: Là, je fais la note et la note, la partie de Lio.
0: Oui.
1: Qui était toute mignonne dans cette chanson.
0: Weekend à Rome.
1: Ah ouais, c'était beau quand même, non?
0: Etienne Dao. Bah oui, c'était beau. Tu chantes? Parce que là, tu chantes.
1: Oui, je chante sur les chansons des autres. Je chante pas encore au Zénith, mais je chante sur les chansons. Je massacre bien les chansons des autres.
0: Voilà. Tu t'es jamais retrouvée dans un studio pour enregistrer une chanson?
1: Si, j'ai dû le faire. Si.
0: Si tu chantes vachement bien.
1: Je chante bien. Oui, enfin, voilà, je chantonne un peu, mais j'aime bien chanter.
0: Ouais.
1: Voilà, ça, j'adore ça. Après, il y a des gens qui chantent beaucoup mieux que moi. Mais j'aime bien chanter, j'aime bien chanter.
0: Et t'es du genre à mettre la musique à fond dans la bagnole et à vraiment chanter comme si t'étais sur la scène.
1: C'est affreux.
0: Bercy.
1: Je m'arrête à des feux rouges, les gens. J'avais une voiture avant qui.
0: Ils écrivent à Voici, Boccolini est devenu folle.
1: J'avais une voiture qui avait un bon son. Je la gardais parce qu'elle avait un bon son, t'imagines. Je mettais, mais le truc de folie. Je m'arrêtais au feu, les gens, ils me regardaient, ça tremblait. Les portières.
0: Les bagnoles des rappeurs américains.
1: Ouais, il manquait plus que le truc pour faire lever le. Mais après, maintenant, une voiture vendeuse qui n'a pas un bon son, je dirais pas la marque, donc je suis obligée de mettre très fort, mais ça ne tremble plus. Voilà, moi j'écoute très fort dans la voiture.
0: J'espère que vous allez écouter très fort la suite de Décibel. En tout cas, je vous le conseille parce que Laurence Boccolini vous a choisi une flopée de chansons formidables. À tout de suite.
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0: Mon invité, vous avez pu l'entendre sur RFM, RTL, Europe 1, Fun Radio, France Inter, vous avez pu la voir sur La 5 et Antenne 2, puis France 2, et évidemment TF1, TMC, Paris Première, Comédie, elle a animé Le Maillon Faible, Money Drop, le grand concours des animateurs, Mot de Passe, les meilleures soirées des concours Eurovision, Tout le monde veut prendre sa place ou encore Les Enfants de la télé, bref, forcément, vous la connaissez, c'est Laurence Boccolini. J'ai fait ce CV là.
1: Oh là, ça fait peur.
0: Ça fait peur, hein.
1: Oh, ça fait, elle est vieille hein, quand même.
0: Feignasse. Il y a un truc qui fait vieux, c'est La 5.
1: La 5.
0: Oui, La 5, j'avoue.
1: Je suis tombée, là, merci beaucoup. Voilà, oui, La 5, c'est vrai.
0: Alors,
1: pas
0: attends.
1: Longtemps, mais La 5, oui.
0: Je mets un truc de Jones, YouTube.
1: Ah, YouTube, oui. Yes, une YouTubeuse maintenant.
0: Laurence Boccolini est devenue YouTubeuse et vous pouvez voir sur son compte les premiers épisodes de son nouveau podcast Sillage, qui s'intéresse à la vie de ses invités, avec leurs souvenirs olfactifs, les parfums qui ont accompagné leur vie. Il y a déjà pas mal d'épisodes disponibles. Bernier.
1: J'aurais bien aimé.
0: Bernier. Ni Barnier. Tu vois, ça pourrait être pire aussi.
1: Non, Barnier.
0: Et les politiques?
1: Alors, c'est une grande question.
0: Est-ce qu'on les fait ou pas?
1: Je sais pas. Parce qu'ils ont des trucs forcément à dire.
0: Parfois, c'est le problème.
1: Tu fais lequel? Le problème, c'est que si t'en fais un, il faut que tu fasses un autre parti.
0: Ou alors tu fais des anciens, tu fais.
1: Voilà, des gens qui comptent plus.
0: Roselyne Bachelot.
1: Qui compte plus, voilà, c'est ça. Tu veux dire qu'elle compte plus.
0: Bah, elle est plus à l'Assemblée, quoi. Voilà,
1: Roselyne Bachelot.
0: Pourquoi pas?
1: Écoute, si tu veux, oui.
0: Appelons-la. Donc, Michel Bernier, Augustine Galina. Ouais. Isabelle Morizet, alors elle est incroyable, elle aussi a des sacrés souvenirs dans les médias et dans la musique.
1: C'est un puits.
0: Vincent Magdoum, Vincent de Dienne, Catherine Lara, voilà, c'est sur la chaîne YouTube de Laurence Boccolini. Et puis, ici, ce soir, de la musique pour nous, Laurence.
1: Ça
0: me fait plaisir. Tu as choisi Joe Jackson.
1: Ouais.
0: Is She Really Going Out With Him?
1: Ouais.
0: Une chanson qui se demande, donc, est-ce que cette fille vraiment sort avec ce gars?
1: Ouais. Tu veux que je te parle de Joe Jackson?
0: Bah oui, non, ou du gars avec qui tu sors.
1: Ah non, bah non, le gars avec qui je sors, je sors avec personne. Mais le gars avait, à l'époque, je voulais sortir avec quelqu'un, ça c'est sûr.
0: Ah.
1: C'est pas tout neuf, hein. Ça doit dater de 81.
0: Ouais.
1: Un truc comme ça, 82. C'est son premier album. Et alors, je suis tombée amoureuse de ce. Alors, pas du personnage, mais de la musique que faisait ce type.
0: Joe Jackson.
1: Ah, je suis toujours amoureuse de la. Il était complètement strange. Et il y avait un album, il y avait que des tubes sur ce truc-là. Et je le raconte dans mon bouquin. Jean-Bernard Hébé a, sur une autre radio, concurrente et amie, créé des concerts gratuits, ouais, et enregistrés. Il avait invité Joe Jackson. Et il avait dit, voilà, si vous voulez le voir gratuitement, il faut venir avec des chaussures pointues et blanche, parce que c'était l'image de son deuxième album.
0: Okay.
1: Donc tout le monde est arrivé, on était devant le studio, et ma mère m'avait prêté des trucs des années 60, et il y avait des mecs qui étaient en train de peindre leur Santiago en blanc, avec devant le studio pour voir rentrer.
0: Ah oui, moi j'étais, puis j'ai eu les baguettes du batteur, enfin j'étais.
1: Ça, c'est vraiment. Il revient souvent à Paris, il joue souvent à la salle Playel, faut pas le rater.
0: Il s'appelle Joe Jackson, et si vous ne le connaissez pas, bonne découverte à vous grâce à Laurence Boccolini. Is she really going out with him? Grand morceau.

0: Here.
1: Yeah. C'est pas le mec le plus drôle du monde, c'est pas le plus. Voilà, c'est ses chansons, c'est toujours un peu empreinte de. Un peu la déprime. Moi j'aime bien.
0: Laurence Boccolini aime bien la déprime.
1: Oui, j'aime bien la déprime quand elle est bien chantée.
0: Voilà, oui.
1: Tu vois, la déprime mal chantée.
0: Là ça va, ça c'est de la déprime sautillante.
1: C'est de la déprime des années 80 où on avait tous la déprime. Donc, parce qu'on avait quitté quelqu'un, on était amoureux. Voilà, donc ça nous résumait bien. C'est parfait. Voilà.
0: C'était le genre de
1: j'ai bon goût en musique.
0: Mais oui, c'est ce que je disais tout à l'heure.
1: J'ai bon goût.
0: Elle m'a envoyé par mail sa liste de chansons.
1: Bah oui.
0: Et je lui dis, ah, c'est super. Elle me dit, ah bon? Tu trouves?
1: Mais je sais pas, ça veut dire que quoi? Il y a des gens qui t'envoient les listes et tu fais, oh non, c'est pas possible, on va pas se taper une heure comme ça. Non.
0: Eh bah, Roselyne Bachelot. Du coup, elle est pas venue. Non, c'est pas vrai.
1: Je suis sûre qu'elle doit un bon goût, mais peut-être qu'elle pas Joe Jackson.
0: Pas Joe Jackson.
1: Ah, mais je suis sûre que tu veux pas le dire, mais des fois, il y a des gens qui t'envoient des trucs par fax et puis tu fais, ou par mail.
0: Là, quand j'ai vu ton mail, je me suis dit waouh, génial. Et je me suis dit aussi waouh, la chanson de rupture ultime.
1: Ouais, bah oui.
0: Go Your Own Way, Fleetwood Mac. Mm. Donc, You Can Go Your Own Way. En gros, tu peux prendre tes affaires
1: et rentrer chez ta mère. Tu peux te casser. Voilà. Alors, il y a plein de niveaux de lecture de cette chanson, mais quand Stevie Nicks le raconte, en fait, c'est un message du groupe.
0: Oui, c'est ça.
1: On verrait, là. C'est-à-dire que la chanson.
0: C'est bon, tu peux y aller.
1: C'est-à-dire, quand ton propre groupe t'écrit une chanson avec You Can Go Your Own Way et que tu dois la chanter sur scène, ça pique.
0: Bah ouais.
1: Ça pique. Et puis, elle avait Lindsay Buckingham, qui était son ex, sur scène avec elle. Quand elle chante Silver Linings,
0: c'est beau,
1: l'espèce de duo comme ça, où elle lui dit qu'elle hantera toujours, sa voix le hantera toujours.
0: Et elle le tue avec ses yeux.
1: Elle le tue avec ses yeux, alors, on est tout ça en se disant, mais pourquoi il l'a quitté? En fait, c'est une espèce de. Des trucs qui entre eux, une espèce de mélange de ce groupe où tout le monde est un peu l'ex de quelqu'un.
0: Oui.
1: Mais là, quand même, le message était très clair. Elle le raconte, c'était que c'était, les membres du groupe qui ont créé une chanson qui s'appelle Tu peux te casser. C'était pas contente, en gros.
0: Et ça t'est arrivé dans ta vie de quitter quelqu'un en envoyant une chanson de rupture, en disant c'est bon, il va comprendre le message?
1: Alors non, je n'ai pas eu.
0: T'as pas fait cette cruauté-là, toi?
1: Non, j'ai pas eu l'occasion. Non, j'aurais jamais fait ça.
0: Non, c'est pas
1: fait
0: évident.
1: Ça, toi?
0: Bah, là, à 45 ans, j'en ai très très envie. Mais,
1: ah bon?
0: Mais à l'époque, non, mais j'ai pas envie de le faire. Si je devais quitter quelqu'un, c'est exactement comme ça que je le ferais. Parce que maintenant, je suis devenue vieille et cruelle. Mais quand j'étais jeune, j'avais le cœur brisé et donc je ne l'aurais jamais fait.
1: Non plus, c'était affreux.
0: Voilà.
1: Oh non, c'est horrible ça. Non, mais moi, on m'a beaucoup plus quitté que je n'ai quitté. Alors donc, je peux pas te donner.
0: Mais on t'a pas quitté avec des chansons.
1: Non, mais un jour, on m'a quitté par fax.
0: Non.
1: Puis tu sais, le fax avec le papier thermique, tu sais,
0: c'est fâche.
1: Je suis rentrée, c'est vrai. Je suis rentrée chez moi, donc, d'un enregistrement radio, et il y avait le papier, tu sais, qui avait fait 12 kilos, tu sais, qui tombait par terre, et le papier, il y avait marqué bon anniversaire avec une faute.
0: Ah.
1: Bonne BO2NE, donc ça faisait déjà, ça pique aussi. Et il y avait marqué voilà, désolé, mais un truc, je sais pas, je te quitte.
0: Alors, par fax.
1: Ouais, par fax.
0: Wow.
1: Parce qu'il y en a qui, on se fait quitter par SMS maintenant.
0: Oui.
1: Bah moi, c'était par fax. C'était old school.
0: Ouais, mais c'est beau.
1: Oh, bah, c'est incroyable.
0: C'est la première fois que j'entends une histoire pareille.
1: Quitter par fax. Bah oui, il y en a qui se faisaient quitter par lettre. C'était un peu plus romantique.
0: C'est vrai.
1: Toi, ça, la lettre, ou la lettre.
0: Ça avait de l'allure.
1: Oui, puis le mec, il a mis du temps à écrire. Alors, non, là.
0: Bonne anniversaire.
1: Il a mis deux N.E. et Vlan. Il se reconnaîtra.
0: Celle-là, mon grand, elle est pour toi.
1: Elle est pour toi.
0: Go Your Own Way, Fleetwood Mac.

0: Florence Boccolini, pourquoi il n'y a plus de solo de guitare comme ça maintenant dans la musique?
1: Je ne sais pas, vous leur demandez, parce que
2: je ne sais pas, parce qu'il y a plein d'appareils maintenant qui remplacent tout ça, alors que c'est bien dommage.
0: Ça fait du bien, un bon solo de guitare.
1: Ça fait du bien. Et
0: puis alors, je sais que tu es très fan de Supertramp aussi.
1: Oui, oh bah attends. Oui, bah voilà. Je suis fan des grands groupes comme ça, qui ont bercé mon enfance, ma jeunesse, et puis quand j'ai voulu faire un peu de rock'n'roll, moi j'étais tellement obnubilée par Stevie Nicks, je me suis dit, je vais jouer du tambourin.
0: Tu sais,
1: parce qu'elle est toujours représentée avec le tambourin. Le tambourin avec des rubans, tu sais. Ils m'ont, au bout de 5 minutes, ils m'ont dit laisse tomber. Hein, le tambourin, il faut savoir en jouer. C'est-à-dire, tu ne peux pas taper le tambourin quand c'est pas le temps de taper le tambourin. C'est très dur.
0: C'est technique.
1: Dur. Oui,
0: c'est technique. Je suis sûre que tu avais le stylisme. Parce que toi qui avais commencé avec Kate Bush, Stevie Nicks.
1: C'est beaucoup de maintenance. Kate Bush, Stevie Nicks, quand t'es fan, c'est beaucoup de maintenance.
0: C'est des heures.
1: C'est des heures de boulot
0: sur des robes de sorcières fées.
1: C'est des heures de boulot. C'est de la superposition. Ce n'est pas un jean, un pull. Tu ne peux pas.
0: Non. Ah non,
1: tu ne peux pas.
0: Pourquoi pas claquer de chaussettes
1: quand
0: vous y êtes ?
1: Non, tu peux pas.
0: C'est impossible.
1: C'est impossible. Finalement.
0: Laurence Boccolini, chargée de la playlist et également du stylisme ce soir.
1: Ah, aussi si belle.
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0: Alone, une chanson que vous connaissez peut-être, chantée par Céline Dion en 2008, mais c'est la version de Heart qui a été choisie par Laurence Boccolini, qui partage avec vous ce soir ses chansons préférées. Bon, ça respire pas non plus la joie de vivre.
1: À ce moment-là, on passe plus rien. Toi,
0: si... Non, mais si, un petit Patrick Sébastien.
1: Ah, si tu veux.
0: Et quand on s'ouvre sur la Kekatara ou là.
1: Oui, c'est autre chose. Voilà. C'est pas Heart.
0: C'est pas
1: canadien. Donc, c'est un groupe canadien. Puis moi, j'étais passionnée de ce groupe-là parce que c'était deux nanas. Enfin, il n'y avait pas qu'elles. C'était deux sœurs. Ouais. C'est toujours deux sœurs. Il y en a une qui est très malade, qui même continue les concerts sur une chaise roulante et elle a la même voix. Anne Wilson, c'est un truc de fou. Et donc, une qui a la guitare qui joue, mais tu te dis, c'est pas possible. Et l'autre qui a une voix, Et Heart, pour moi, c'était ça, cette espèce d'énorme son du rock canadien. Et c'était un titre qui avait bien marché, mais ils ont fait Barracuda aussi, ils ont fait plein de choses qui ont marché. Mais pour moi, c'était quand les femmes prennent le pouvoir dans le rock. Moi, j'ai toujours pensé que le rock, c'était un des endroits safe pour les femmes sur scène. C'est-à-dire, tu regardes, t'as plein de groupes, c'est les nanas qui commandent. Désolé, hein. C'est pas moi qui le dise, il n'y a qu'à regarder.
0: Ah oui, c'est l'histoire du rock qui parle.
1: C'est ça.
0: Alone, chanson de Heart. Et on est ravis d'avoir invité Laurence Boccolini, parce que ça passe plus beaucoup à la radio.
1: C'est vrai, c'est dommage.

0: Pour votre sécurité et pour le bien-être de votre entourage, ne tentez pas ceci au karaoké.
1: Non,
0: impossible. On peut pas prendre ça.
1: Ça, c'est entre Mariah Carey. On peut pas prendre déjà. Céline Dion, faut faire gaffe. Ouais. C'est ça glisse. Et Heart. Jamais. Sauf si vraiment vous en foutez, vous êtes complètement pété.
0: Oui, mais ça peut être sur une fin de karaoké.
1: Fin de karaoké, il n'y a plus personne, il n'y a que tes potes qui sont en train de se dire, on finit le kir, et on la filme, et demain on lui montrera, parce que ça, au karaoké, tu peux pas.
0: Alone, la chanson de Heart, à l'instant, dans vos oreilles, dans Décibel, car oui, si notre chère Laurence Boccolini vous manque à la télé, sachez que ce soir, elle est à la radio.
1: Merci.
0: Voilà, Décibel, jusqu'à 21h. Et puis, elle est aussi sur YouTube avec son nouveau programme podcast et vidéo qui s'appelle Sillage, qui va vous faire sentir et ressentir la
1: J'aurais bien fait du rock'n'roll sur YouTube, et tu peux pas mettre de musique, donc voilà.
0: Ah non, c'est pas possible.
1: Non, tu ne peux pas.
0: Les vidéos sont retirées.
1: Ah, mais tout, si tu même la petite musique que j'ai, c'est une musique libre de droit, tu peux rien mettre.
0: Ouais. Vous avez vendu Internet comme le pays de la liberté.
1: Ah bah non, tu ne peux pas.
0: Ici on peut mettre de la musique. Tu as tout à l'heure dit au détour d'une phrase que tu avais écrit un bouquin. Je voulais donner les références. C'est aux éditions Kéro. T'es en train de me péter le studio.
1: Mais j'ai rien fait. C'est quoi, c'est ça qui a bougé? C'est la bouteille.
0: On a une bouteille. Alors,
1: c'est du bruit. Hein.
0: Ce n'est pas la bouteille que vous pensez, bande de petits malveillants.
1: C'est du gel.
0: C'est du gel hydroalcoolique.
1: Mais elle a fait un bruit de fou.
0: Elle a fait un bruit incroyable.
1: Je touche plus.
0: Bon voilà. Elle est dissipée, Laurence. Donc aux éditions Kéro, tu as sorti une autobiographie. Hein, on va pas appeler ça différemment.
1: Le début de l'autobiographie. J'aurais pas dû la finir si tôt. Il m'attendait des trucs derrière. J'aurais dû attendre un peu.
0: C'est ce que j'allais dire. Oui, il manque
1: la suite. On peut faire la suite.
0: Ça s'appelle Showtime. Et effectivement, chaque chapitre.
1: Oui. C'est une chanson.
0: Porte le nom d'une chanson, c'est dire à quel point la musique est importante dans ta vie.
1: Mais c'est que ça, j'imagine pas. Oui, elle est importante, je me voyais pas. Alors, je pense que j'ai fait de la radio parce que j'avais pas les nerfs ou le courage de faire de la scène.
0: Ouais.
1: Et je me dis, qu'est-ce qui se rapproche le plus de la scène? C'est passer ceux qui en font. Voilà, c'est tout.
0: Et ça rapproche aussi des musiciens, parce que quand on aime la musique, on a toujours envie de savoir ce qu'ils ont derrière la tête quand ils font de la musique.
1: Mais oui, il y a un grand respect, il y a une admiration. Ça s'est jamais passé que je reçoive, je sais pas, n'importe quel musicien, n'importe quel chanteur. Je redeviens gaga, quoi. Gaga.
0: Quand tu fais une interview d'un artiste, t'es amoureuse pendant les 15 minutes que dure l'interview.
1: C'est ça.
0: Ouais.
1: Alors, pas tous, mais quand même, si.
0: Il y a quand même quelque chose.
1: Voilà, donc ça m'a rapproché. Oui, la musique, ça m'a jamais quitté. Je pense que ça me quittera jamais.
0: Je pense. Voilà. En tout cas, pour ce soir, on est ensemble autour de ça, autour de la musique. Et alors, il y a un garçon qui s'appelle Patrick Coutin et que tu as choisi avec son énorme tube. J'aime regarder les filles. Alors ça te rappelle quoi?
1: Écoute, on est fin, je pense, je sais plus la date, mais on doit être fin des années 70, donc on doit être début 80, peut-être début 80. Et donc dans le paysage musical, donc moi je fais de la radio, déjà dans ma chambre, je fais de la radio qui commence à être libre.
0: Ouais.
1: Donc je suis une des premières filles sur la radio. Et tout d'un coup, on a deux mecs qui sortent, on a Capdevielle avec quand t'es dans le désert depuis trop longtemps, on se dit, oh, c'est bien. Et on a un mec avec un riff de guitare. On était dans le mur, quoi. On était scotché. On se dit, il y a un mec qui a osé sortir ça.
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1: Et c'est tout. Qui passe sur la plage. Enfin, on se dit le texte, la guitare ultra saturée, Coutin. Eh ben moi, quand ça va pas, je mets Coutin très fort chez moi. Voilà. Alors, je le dis.
0: On met Coutin très fort chez vous.
1: Désolé.
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0: pas souvent hein, qu'il y a des guitares saturées de la sorte à la radio.
1: Il s'est éclaté le guitariste, hein, il s'est éclaté, il a dit là je sature tout.
0: Et donc j'ai vérifié la date, t'avais raison, ouais, hein, c'est le tout premier tube de la radio FM, donc on est en 1981, donc c'est au tout début de ta carrière d'animatrice radio.
1: Tout début, et t'imagines on prend ça en pleine face, on va dire, et on était scotché, on s'est dit, il y a un mec qui a fait ça, c'est fou quoi. Voilà, bravo.
0: J'adore. Allez tiens, en parlant de filles, ma chère Laurence, parlons des nôtres, car toi et moi nous avons un point commun, nous sommes mères de famille.
1: Donc là,
0: ces chansons géniales qu'on partage entre nous, évidemment on ne peut pas les écouter chez nous puisque les enfants ont le pouvoir.
1: T'écoutes pas ça chez toi, toi?
0: Bah moi quand il y a ma fille, je suis obligée d'écouter un peu de K-pop, un petit peu de tout ça. Et je me demandais, ouais, justement, si toi t'écoutais des trucs un peu plus récents, un peu plus modernes avec ta fille qui est collégienne.
1: Oui, elle a eu une période un peu comme ça il y a quelques temps, un peu aussi K-pop, un peu des trucs que je comprenais pas tout.
0: Mais c'est pas pour nous.
1: C'est pas pour nous. Alors par contre, je m'aperçois qu'elle connaît plein de chansons par cœur.
0: Ah, ça, c'est grâce à toi.
1: Mais non, écoute, par exemple, elle connaît Dua Lipa. Alors, quand on part en week-end ou quand on a un long trajet, on a des playlists. Alors, je lui ai fait une playlist. On s'est fait des playlists pour la voiture. Donc, elle me met Sabrina Carpenter. Ah. Donc, j'ai chanté Espresso.
0: Et j'ai Dua Lipa. I want you, baby.
1: Alors, on fait les gestes.
0: I want you.
1: Je lâche le volant.
0: Oh là là, c'est dangereux.
1: C'est dangereux, faut pas lâcher le volant. Donc, voilà. Donc, elle me fait. Mais en même temps, elle aime des trucs que j'aime. C'est-à-dire, nos playlists se sont croisées. Elle connaît des groupes que j'aime. J'aime bien, je lui fais connaître un peu le rock'n'roll.
0: Et alors, Imagine Dragons, c'est elle ou c'est toi?
1: Les deux, ouais. Moi, alors, je pense que ça a été moi d'abord, mais elle adore. Et moi, je crois dans les trucs récents, alors qu'ils n'ont pas bonne presse. Hein, c'est pas des. Imagine Dragons, c'est un peu le. Comment on appelle ça? C'est un peu le supermarket du rock. Ouais. Les journalistes, ils les regardent un peu en se pinçant le nez. Moi, j'adore.
0: Je trouve que c'est pas dur à écouter, mais j'aime beaucoup ce qu'ils font sur scène et je suis un peu fan.
1: Ouais, j'ai raté le concert à Chantilly, je crois, c'était au château.
0: Ouais.
1: Voilà, mais j'aurais bien aimé emmener ma fille pour les voir sur scène. Ouais, j'adore.
0: L'année prochaine, si
1: on emmènera les nôtres.
0: Bah c'est ça.
2: T'aimes pas Imagine Dragon, toi?
0: Ouais, je découvre grâce à toi. Je suis un peu snob, quoi.
1: Ah oui,
0: moi aussi je me pinçais le nez.
1: Ah c'est vrai?
0: Bah ouais.
1: Oh,
0: non, mais c'est pour ça, grâce à toi, cette chanson là, Thunder, effectivement.
1: Thunder, c'est Billy, il est sexy sur scène. Qu'est-ce que je te dis?
0: Oh mon Dieu, je sens que ça dérape. Vite, vite, de la musique.

0: Il s'appelle Imagine Dragons et la chanson Thunder. Avec de l'orage à la fin. Ben oui, c'est super.
1: Tu vois, c'est un peu commercial. C'est pas Katonoma, mais c'est... Non, c'est quand je dis ça, Katonoma, il y a quelqu'un l'autre jour qui m'a dit. Déjà, il faut avoir la ref.
0: Katonoma, ah, c'est vraiment un groupe.
1: Voilà, il y a quelqu'un qui m'a hurlé dessus. Mais il tourne toujours. Ben j'ai dit, oui, super. Moi, j'allais les voir au Zénith, mais c'est pas Katonoma. Voilà, oui.
0: C'est autre chose. Plus commercial.
1: C'est un peu plus commercial.
0: La postérité retiendra que Laurence Boccolini avait également choisi pour ce soir Jerry Rafferty avec Baker Street. Ah, ouais. Et les Doobie Brothers avec What a Fool Believes. Mais nous avons trop parlé, ma chère.
1: Il faut qu'on arrête de parler, d'ailleurs. Il faut faire une émission où on ne parle pas.
0: Ah bah ça va être sympa.
1: Tu une
0: ambiance. Il n'y a
1: aucune ambiance.
0: Imagine, genre, on ne se parle pas. Dans bonjour.
1: Voilà. Non, mais t'as quand même des invités qui ne parlent pas. Ça m'est arrivé. Il y a des invités.
0: Comment tu fais?
1: Il faut les accoucher, c'est dur. Les gens qui n'ont pas envie de parler, c'est compliqué.
0: Ceux qui disent oui ou non.
1: Oui, ou qui n'ont pas envie de répondre.
0: Oh, c'est dur.
1: Pas envie d'être là, surtout, toi, c'est ça. C'est compliqué. T'as pas eu ça, toi?
0: Ah, si, ça m'est déjà arrivé. Voilà,
1: c'est dur. Hein,
0: moi, je pleure, mais après.
1: Oui, moi aussi.
0: Mais en rentrant à la maison.
1: Il faut. Tu peux pas passer que de la musique, quoi. Il y a un moment, il faut qu'ils répondent.
0: Voilà. Eh ben, merci de nous avoir répondu.
1: Merci,
0: ce soir.
1: Merci de m'avoir invité.
0: Laurence Boccolini, ma préf, je vous jure.
1: C'est ma meuf sûre.
0: Allez découvrir son podcast, qui est une merveille, qui s'appelle Sillage. C'est sur sa chaîne YouTube et puis aussi sur tes réseaux sociaux. Tu partages des
1: Bien sûr, et puis j'ai des lives TikTok, on peut tout partager. Bah, on peut pas partager de musique, évidemment, mais c'est pas grave, on en parle quand même. C'est pas grave. Puis tu viendras dans
0: Sillage
1: nous parler des parfums, du rock'n'roll.
0: C'est parfait.
1: Le rock a un parfum.
0: À bientôt, Laurence.
1: À bientôt.
0: Merci.
1: Au revoir.
0: Merci à Laurence Boccolini pour ce joli moment et merci à vous d'avoir écouté Décibel. On est là tout l'été à 20h avec une sélection de nos meilleurs moments. Dites-le à vos amis.
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0: proposition, la chanson française rencontre les musiques électroniques et les délires pop.
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0: Oscar Les Vacances et MPL avec Les Puceaux. Extrait de l'album Ceci n'est pas mon corps.
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0: Un coup de cœur, ici de Romardèche.
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3: Bonjour, je suis Julie Serrano, nîmoise. Ma passion, du coup, c'est le flamenco et j'ai la grande chance d'en faire un métier passion. Le flamenco, c'est un art de vivre, c'est vraiment tout ce qui nous permet de vivre au quotidien. On respire flamenco, on se lève flamenco. C'est vraiment toute une ambiance qui nous suit dans nos journées. Je me lève, j'écoute du flamenco, je me couche avec du flamenco en tête. Une mélodie de pas que je me dis, attends, je pourrais faire ça, ça ferait bien. Et du coup, le lendemain, on se réveille, on a toujours cette mélodie, en pantoufle, on fait ça. Et encore plus quand on est avec Tata à table, c'est vraiment tout le temps ça. Entre deux plats, on fait des palmes, c'est tout le temps. Ma tata, du coup, Christine Serrano, une danseuse emblématique de Nîmes. J'ai commencé les cours avec elle, quand j'avais 4-5 ans. On m'a mis au cours avec tata, comme dans la marmite. Et au fur et à mesure, ça grandit, la passion. Au début, on est là parce que c'est tata. Et après, ça nous plaît de plus en plus. Et c'est pour ça que je suis partie à l'étranger faire des études à la base, où j'ai pris des cours de danse en même temps là-bas. Et après, j'y suis partie réellement un an et demi à Séville, juste pour prendre des cours de danse.
4: Le flamenco, c'est une discipline qui est très traditionnelle, qui a ses codes, mais j'imagine que chaque danseuse se l'approprie. Mmh. Qu'est-ce qui se passe en vous quand vous dansez? Qu'est-ce qui s'exprime dans votre corps?
3: C'est vrai que la danse, j'ai l'impression en tout cas d'être le seul moment où je suis vraiment moi, où il n'y a pas de filtre, il n'y a pas de masque, et j'ai le droit d'être vulnérable, moi et mes émotions. Parce que le flamenco, c'est surtout ça, c'est surtout transmettre des émotions. Et c'est vrai que la société d'aujourd'hui, elle nous empêche un petit peu de vraiment les vivre à cœur ouvert. Et la danse, ça permet ça. Le flamenco, en tout cas, il nous permet vraiment de libérer qui on est vraiment, sans avoir à se cacher. Voilà, la danse, ça me rapporte de la joie de vivre et aussi cet espace de j'ai le droit d'être triste et j'ai le droit d'être en colère. Cet art, il mérite d'être connu au fin fond de toutes les planètes.
5: Olé.
3: Olé.
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6: Bonjour Charlotte.
3: Bonjour.
6: Taxidermiste, c'est un métier vraiment pas commun.
3: Non, c'est vrai.
6: Comment on devient taxidermiste?
3: Par passion et par persévérance, beaucoup.
6: Ok, mais comment on se lance dans ce métier? À quel moment on se dit je vais être taxidermiste?
3: Alors, c'est un métier de passion déjà. Depuis toute petite, j'ai toujours été fascinée par les animaux, le monde animal et l'art. Du coup, le mélange des deux, forcément, ça a donné une direction vers la taxidermie.
6: Alors, pour j'ai testé, le but, c'est un petit peu un vie ma vie. Je vais découvrir un peu votre métier. Qu'est-ce que vous nous réservez?
3: Alors, aujourd'hui, on va faire ensemble un jackalope. Donc, c'est un animal du folklore américain. C'est en gros un lièvre avec des bois de chevreuil. Et du coup, on va commencer par placer la peau sur la forme que j'ai préparée en amont. Donc, c'est une forme en mousse polyuréthane très, très dense. Donc là, on a la peau que j'ai aussi préparée en amont.
6: Okay.
3: Et donc, ça ressemble un peu à une chaussette retournée. C'est pas très joli. Et on va essayer de passer de ça à l'aspect du vivant.
6: Okay.
3: Et là, je vais te laisser
6: mettre le lapin
3: essayer la peau pour voir si tout va bien.
6: C'est incroyable. Qui a cru que je ferais ça? T'as fait quoi aujourd'hui au boulot? J'ai mis un lapin dans son étui, quoi.
3: Donc là, l'étape suivante, ça va être de fixer à l'arrière. Donc là, on va le retourner. Et là, j'espère que tu aimes la couture.
6: Pas du tout.
3: Ça tombe bien, parce qu'on va en faire. Hop, on va prendre...
6: C'est du fil de pêche?
3: Ouais, c'est du fil de pêche.
5: Et donc, je fais le premier point et ensuite, tu vas pouvoir t'amuser à faire un petit peu de couture.
6: Allez, ça, c'est le moment. Ok.
5: Voilà, délicatement.
6: Ça, c'est pas gagné. Et là, je viens de le même côté, même truc, mais en face.
5: Voilà, maintenant, tu en as à peu près 350 autres à faire.
6: 350.
5: Donc là, on va lui faire son petit brushing.
6: Ah.
5: La nuit. Voilà. Tout simplement.
6: Vers le haut.
5: Ouais, vers le haut. Pour resécher, okay. Et refaire le volume un peu.
6: Allez, mon pote.
5: Bon, là, on a une base pour bosser. Normalement, il faut continuer encore, mais du coup, on va essayer d'avancer un peu. Et donc là, tu vas pouvoir choisir les yeux. Donc, je vais te proposer plusieurs.
6: Et ben voilà, plusieurs sont les teintes. Yeux. Les verts, ils sont jolis, ceux-là.
5: Les verts sont jolis, hein. Ouais. Et ben, on va partir sur les verts alors. Donc là, tu viens avec ton doigt ou un outil venir ressortir toute la peau de l'envers des paupières. Voilà. Et là, tu pousses un peu avec ton doigt pour maintenir le tout. Voilà. Et là, il a un peu plus un profil de lapin.
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7: Si le pantalon fait fureur de nos jours chez les filles comme chez les garçons, qu'en est-il de la braie ? B-R-A-I-E. Son ancêtre, le pantalon de l'Antiquité, qui pouvait être serré au niveau des chevilles, serré ou bouffant au niveau des cuisses. La braie a été inventée par les Gaulois. C'est grâce aux Gaulois que les Romains apprirent à connaître la braie. Le mot s'est répandu après dans toutes les langues romanes avant que le personnage de Pantalone de la Commedia dell'arte, le costume du riche Vénitien qui porte un pantalon, ne fasse sensation et répande le mot pantalon sur tout le territoire français. Enfin, sauf un territoire qui résiste toujours à l'envahisseur, les pays occitans, où le pantalon se dit toujours, comme les Gaulois, l'obraio, o l'obraso. Ne dit-on pas que

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1: On part en Vendée ce matin à Bouin, tout près de Beauvoir-sur-Mer et Noirmoutier. Voici François, conteur d'histoire depuis 1987. Il transforme chaque balade en un voyage dans l'imaginaire. Il fait naître des histoires qui touchent petits et grands, mêlant tradition locale et émotion. Une passion présente depuis très longtemps pour François.
2: Ça vient de très loin, ça vient de ma grand-mère qui racontait des histoires à mon papa et de mon papa qui nous racontait des histoires quand on était petit. Notamment une histoire que ma grand-mère lui racontait, l'histoire de Jean sans peur. C'est l'histoire d'un petit garçon qui part de chez lui et qui rencontre le diable.
1: Oh
2: ouais. Et c'est la première histoire que j'ai racontée devant un public. Et c'est là que j'ai réalisé que j'avais un don pour le conte.
1: Ça se sent, le fait d'avoir ce don pour raconter les histoires, c'est parce que c'est pas donné à tout le monde.
2: Alors pour moi c'est donné à tout le monde, mais c'est une passion et puis c'est un plaisir d'emmener des gens juste avec l'imaginaire, avec très peu de décors et juste avec les mots. Alors moi j'adore les mots, j'attache énormément d'importance aux mots, à leur sens, et quand j'invente une histoire, et ben je choisis mes mots avec beaucoup de rigueur.
1: On est d'accord, c'est votre métier, François.
2: Alors c'est mon métier, c'est devenu mon métier un peu après. Donc moi j'ai eu un parcours où j'ai vécu une vingtaine d'années à la montagne, du côté de Bourg-Saint-Maurice, et j'étais gardien de refuge. Ben je racontais des histoires au refuge aux gens le soir à la veillée, et ils remontaient au refuge pour que je leur raconte mes histoires de colporteur d'histoires.
1: Quelle émotion justement vous recherchez à travers vos histoires, vous ?
2: Le rire, la joie. Et aussi, un des grands messages, c'est dire qu'on peut toujours se relever. Que dans chaque épreuve de la vie, on peut trouver quelque chose qui va nous faire rebondir.
1: Alors, elle est

0: La part de vérité là-dedans?
1: Alors, dans le conte, il y a toujours de la vérité. D'abord, la première vérité, c'est le vocabulaire.
0: Ouais.
1: L'autre vérité, c'est que, effectivement, dans la vie, on peut toujours s'en sortir. S'émerveiller de quelque chose, même quand on pense que tout est fini, qu'il n'y a plus d'espoir. Qu'il y ait plein de vie, même dans un lieu qui est quand même assez rigoureux.
0: Comment la Vendée vous inspire, vous, pour vos histoires?
1: Ah ben, la Vendée, c'est mes origines, c'est ma famille, c'est mes oncles et tantes chez qui je suis allé beaucoup en vacances, c'est les bisous de mes grands-mères. Quand, après 20 ans en Savoie, je suis revenu en Vendée, je suis allé boire un café sur la route, et là, j'ai entendu l'accent. Un accent vendéen qui est très maternel, qui est très affectueux, qui est très affectif.
0: Comment vous imaginez votre avenir, tout simplement, François?
1: 56 ans, j'ai encore une trentaine d'années à travailler.
0: Ouais, vous êtes un jeune homme.
1: Voilà, je pense qu'à 90 ans, ben, j'aurai la barbe encore un peu plus blanche, les cheveux tout blancs, mais je pense que je continuerai à faire des balades comptées au port du Bec, au port des Champs, à la Couplace, etc. Parce que ben, c'est pas un métier facile où on gagne des millions, ça c'est un choix. Et par contre, ben, c'est toujours le bonheur de faire rêver les gens, de les faire rire, énormément rire.
2: François, c'est un personnage attachant et généreux. Avec lui, une simple promenade devient un moment hors du temps.
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5: Ai-je encore besoin de le présenter? Arnaud Fromage est avec nous. Bonjour Arnaud.
6: Bonjour, bonjour.
5: Pour votre nécessaire minute comtoise, Arnaud, il y a quelques temps, vous nous avez expliqué pourquoi l'emblème de la Franche-Comté était un lion.
6: Mais je ne suis pas allé au bout du raisonnement. Pour rappel, la Franche-Comté adopte le lion vers 1278-79 quand le comte de Bourgogne, Othon IV, décide de se rapprocher du royaume de France. Il décide pour cela d'adopter le lion, le roi des animaux et symbole de la monarchie française. La Franche-Comté n'est d'ailleurs pas la seule région à arborer cet animal, que l'on retrouve aussi sur les armoiries de la Normandie ou en Aquitaine, et qui est tout autant le symbole de Belfort que de la ville de Lyon, parce que oui, il y a une logique là-dedans. Mais voilà, maintenant qu'on a dit ça, reste une question. Pourquoi le lion, qui n'est pas le plus imposant des animaux et qui, soit dit en passant, est une sacrée grosse feignasse, a-t-il pu devenir le roi des animaux et pas la baleine bleue ou le chinchilla?
5: Bon, déjà, ce n'est pas le cas partout, hein.
6: C'est vrai. En Asie, c'est plus souvent l'éléphant ou le tigre qui sont considérés comme les rois des animaux. En Amérique, c'est l'aigle qui règne aux côtés de l'ours, du jaguar ou du puma. En Afrique, le rhinocéros et le léopard sont aussi dans la place aux côtés, c'est vrai, du roi lion. Et en Europe, eh bien avant le lion, c'était l'ours qui était considéré comme le roi des animaux, mais tout va changer au Moyen-Âge. En gros, ce sont des histoires de symboles. Au Moyen-Âge, on se passionne pour la mythologie grecque, dans laquelle Hercule, qui était méga fort, a tué le lion de Némée, dont la peau était pourtant censée être impénétrable. Et puis, la crinière du lion est vue comme une sorte de couronne, ce qui fait bien plaisir aux souverains du continent, d'autant que bon, l'Afrique c'est méga loin et que personne n'ira vérifier.
5: Mais bon, un roi c'est très humain, alors comment un animal peut-il être le roi de quoi que ce soit, quelque part, Arnaud?
6: Là encore, vous marquez un point, mais ce qualificatif de roi des animaux, depuis qu'il s'est débarrassé de sa symbolique royale, est plutôt là pour qualifier ce qu'en zoologie on appelle les super-prédateurs. Ces animaux qui sont tout en haut de la chaîne alimentaire et qui sont relativement imprenables à la baston contre les autres espèces du coin. Et même dans ces cas-là, on devrait dire que ce sont les lionnes qui sont les reines, parce que ce sont elles qui chassent, mais seulement les reines de la savane. Bah oui, si on va par là, chaque type de terrain a son roi. Celui de la jungle amazonienne, ce serait plutôt le jaguar, et celui de nos forêts à nous, eh ben ce serait plutôt le cerf. Mais au fond, une grosse feignasse qui laisse les autres combattre à sa place, qui se fait nourrir et qui prend la lumière, est-ce que ce serait pas ça, la définition d'un roi? Bon bah, je retire tout ce que j'ai dit, alors.
5: Retirez tout, retirez tout. Merci beaucoup, Arnaud.
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8: Adi Chat.
9: Nous on passe pas les clous.
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11: Adi Chat Zoé.
12: Adi Chat Cynthia.
11: Alors avec toi, des histoires de clés, des histoires de clous, moi je sais plus, je te laisse raconter.
12: Aujourd'hui, je vais vous raconter l'expression « ne pas valoir un clou ».
7: Queye lucusiu verbial courent nabe nat merit nad balou destad ocio utilitat donc endus mut est nul.
8: Ah, c'est vrai que c'est joli.
12: C'est nul. Zéro.
7: C'est une locution verbale courante d'avoir presque aucun mérite, n'être presque d'aucune valeur, d'aucune utilité, donc en deux mots être nul. Par exemple, que collectionne le Skyhouse n'est bon pas sur Cloud, mais que vous avez mis tout dessus. Par exemple, je collectionne les cailloux, mais ce n'est bon pas sur Cloud, mais je les aime quand même.
13: La vie ne vaut rien.
14: Il y a tellement de choses qui valent pas un clou, mais qu'on aime quand même. Merci Zoé.
7: Merci, ça dit chat.
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1: Me voilà parti en quête de brèves de comptoir. Et pour ça, nous allons rentrer au Zanzibar. Bonjour messieurs, dames.
2: Bonjour.
3: Bonjour.
4: Bonjour.
5: Là, la brève de comptoir, tu sais, c'est la circulation.
1: Et comment dire, le bordel, les bouchons, les vélos sur les trottoirs, les trottinettes sur les trottoirs, qui ne respectent pas. Et puis voilà, c'est le bordel. Ouais. Je me dis qu'à un moment donné, il faudra respecter les codes de la route. Et respecter les piétons.
3: Donc c'est bien l'heure où on râle.
1: C'est mon surnom, figurez-vous.
3: Non.
1: Si. La râleuse. Moi j'en ai marre, donc après voilà, c'est comme hier, tu vois, il y a un vélo électrique qui était sur le trottoir, il m'a à peine bousculé, machin, j'ai même une trottinette, hein, à un moment donné, faut contrôler, quoi. Et comme... hier on est parti en voiture, on avait un vélo devant nous qui était sans lumière. Et je l'ai pas vu parce que mon nez là, quand on descend sur Sidoine, les voitures montantes, on a les lumières en pleine face. Donc quand les gens viennent pour la piste cyclable ou traversée, on voit en rien. Il y a une voiture, il y a un vélo qui est sans lumière. Je l'ai pas vu. C'est mon mari qui a dit attention. J'ai freiné. Ben mon mari n'aurait rien dit. Et ben le vélo sans lumière, sans le voir, j'aurais percuté. Qui c'est qui a tort?
3: Alors, est-ce que vous faites que râler ou est-ce que parfois vous montrez votre mécontentement vis-à-vis d'un cycliste ou un gars en trottinette? Est-ce qu'il entend la suite et le reste?
1: Alors, des fois, on a un petit doigt d'honneur et des fois, la personne s'arrête et on discute. Il y a des gens qui sont bien sympas qui s'arrêtent en disant voilà, comme les vélos qui sont sur la route et que je klaxonne en disant je vais passer. Il dit qu'est-ce qu'il y a, madame? Ben, monsieur le maire fait 10 millions pour une piste cyclable, allez-y, quoi. Il dit, oui, vous n'avez pas faux, madame. Du coup, il va sur Piste Cyclable et voilà. Et des fois, il y a des gens qui vous emmerdent ou voilà, des bons gros mots. Après, ben, je prends la patience et puis voilà, quoi. Et puis là, je râle d'un beau tour toute seule.
3: Et après, on vient défouler tout ça aux Zanzibar.
6: Et ma râleuse, elle s'appelle comment?
1: Nadine.
6: Au revoir, Nadine.
1: Au revoir, madame. Mais vous, comment, alors?
6: Patricia.
1: Patricia, enfantée, ouais. Patricia.
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8: Connaissez-vous la légende du chat-huant du Morvan? On vous la raconte avec Sandra Amani, l'auteur des Légendes et Mystères du Morvan aux éditions Temps Impossibles. Bonjour Sandra.
9: Bonjour Charlotte.
8: Dans le Morvan, on peut croiser un rapace étonnant, le chat Huant, un cousin du Grand-Duc et de la Chouette.
9: Effectivement, vous savez, dans le passé, on clouait ces animaux aux portes des granges pour chasser le mauvais sort.
8: Oui.
9: Cependant, cet oiseau n'a pas toujours eu l'apparence qu'on lui connaît aujourd'hui. À une certaine époque, on le surnommait d'ailleurs le Bel Ardent.
8: Racontez-nous.
9: Le Bel Ardent était l'un des plus beaux oiseaux du règne animal. Aucun autre volatile n'égalait sa beauté. Son plumage était pourpre et or. Ses yeux brillaient comme des diamants. L'hirondelle, en le voyant, maudissait ses ailes noires. Le rouge-gorge enviait sa splendeur. Mais cette beauté se voyait toujours de loin. Personne n'avait encore jamais réussi à attraper un Bel Ardent dans le Morvan. La légende raconte que cet oiseau était immortel. Malheureusement, le Bel Ardent avait très mauvais caractère, égocentrique, narcissique. Il était en fait très seul. Par un soir d'été, un rossignol curieux se pose sur une branche de hêtre juste à côté de celle où se reposait le beau volatile.
10: Mais sire, je suis désolée de troubler votre repos, mais me ferez-vous l'honneur de m'accorder quelques instants? J'aimerais deviser un peu avec vous.
9: Le Bel Ardent lui jeta un regard dédaigneux et méprisant. Mais pour qui se prenait donc ce cuistre? Dérangé dans son sommeil, il n'était pas très disposé à perdre son temps avec un rossignol, d'autant plus que le chant cristallin de son voisin le rendait un peu jaloux. Lui-même n'avait pas été doté d'une aussi divine voix, et il le regrettait vivement.
11: « D'accord !»
9: répondit-il finalement.
11: « Mais dépêche-toi,
2: Je n'ai pas le temps de m'attarder sur les requêtes des gringalets de ton espèce, Rossignol.
10: Oh, ne vous inquiétez pas,
8: me répondit le petit oiseau brun.
10: J'aimerais juste que vous me donniez l'une de vos superbes plumes. Mon épouse rêve de décorer notre nid avec et je lui ai promis que je ferai tout pour accéder à son souhait. Oh, pas la plus grande, bien sûr, une petite plume de votre magnifique robe fera l'affaire.
2: Te donner l'une de mes plumes ?
4: S'écria l'orgueilleux, outré devant tant de hardiesse.
2: Jamais personne ne m'a fait l'affront de réclamer un tel présent. Hors de ma vue, mendiant, et que je ne te vois plus. Dis à ton épouse que je n'ai pas pour habitude d'accéder à des requêtes aussi insolentes.
4: Choqué par tant de violence, le rossignol s'enfuit en poussant des petits cris. Ses compagnons, qui attendaient fébrilement son retour, le rejoignirent pour le consoler. L'affaire s'ébruita parmi les oiseaux et arriva bientôt aux oreilles du créateur.
2: Si je ne freine pas les élans de ce prétentieux,
4: songea-t-il,
2: il dominera bientôt tous ses semblables et se moquera totalement de moi. Il est de mon devoir de lui donner une leçon avant que le pire ne se produise.
8: Vient alors le jour de la rencontre entre Dieu et le bel ardent. À votre avis, comment l'oiseau du Morvan va-t-il s'en sortir face au Créateur ?
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8: Avec son plumage pourpré or, ses yeux brillants comme des diamants, on retrouve l'oiseau, le bel ardent du Morvan face au Créateur. Une histoire de Sandra Amani extraite des légendes et mystères du Morvan aux éditions des Temps Impossibles.
4: Le bel ardent, imbu de lui-même, n'avait même pas peur face au Tout-Puissant.
2: Oiseau sans âme, je vais t'apprendre l'humilité. Désormais, tu ne susciteras plus la jalousie de tes congénères. Bien au contraire, ceux-ci détourneront le regard lorsqu'ils te verront. Va-t'en d'ici et surtout, ne t'attarde pas de suite au bord d'un ruisseau ou d'un étang du Morvan. Tu risquerais de t'y noyer en contemplant mon œuvre.
4: Furieux, le bel ardent redescend alors sur terre. Autour de lui, les autres oiseaux commençaient déjà à chuchoter.
10: Oh, mais regardez-moi cet étrange oiseau !
8: S'exclame un petit moineau.
10: Il est vraiment laid ! Même les chauves-souris ont plus de charme que lui !
4: Dit une hirondelle. Les autres oiseaux éclatèrent de rire avant de regagner la forêt.
11: Qu'est-ce qui est moche ?
4: Pendant ce temps, le bel ardent cherchait un endroit pour se reposer. Sa rencontre avec Dieu l'avait agacé et il fomentait déjà une vengeance. Il arrive alors près d'un grand lac du Morvan. Soudain, posé sur la rive, il baisse les yeux. Aussitôt, il pousse un cri de terreur. Horrifié, il se demande qui est ce monstre qui le regarde. C'est alors qu'il comprend. L'horrible oiseau n'était autre que lui-même. Des plumes sombres avaient remplacé le somptueux plumage pourpre. Les yeux de diamant n'étaient plus que deux trous noirs, sans vie. Un chagrin immense le secoua au souvenir de sa splendeur d'antan. Non loin de là, une jeune bergère rentrait ses moutons. Elle s'arrêta près du ruisseau où s'attardait le prince déchu. Elle sursauta en le voyant.
12: Quel oiseau affreux ! On était ressorti tout droit de l'enfer ! Un chat-huant, à n'en pas douter ! Une vraie créature diabolique ! Vite, fuyons avant qu'il ne nous fasse du mal !
4: En arrivant à Saint-Léger-Vauban, elle fit le récit de sa rencontre avec le fameux chat-huant. À partir de ce jour, le bel ardent fut appelé ainsi. Le jour, il se cachait pour ne pas être vu, et le soir, il rôdait autour des chaumières en quête de nourriture. En plus, il n'était plus immortel. Ultime punition divine.
8: Mais l'histoire ne s'arrête pas là.
4: Souvenez-vous du petit rossignol qui avait demandé une des plumes du bel ardent. Un soir, en croisant le chat-huant en pleurant, il lui dit
10: « C'est vrai que tu as été bien méchant avec moi, mais j'ai pitié de toi et si tu le souhaites, je passerai les nuits d'été à tes côtés. Peut-être que mon chant allégera un peu tes souffrances. »
4: Le chat-huant accepte
9: soulagé d'avoir enfin trouvé un confident. Il ignorait encore à quel point, au cours des siècles, il serait rejeté et maudit.
8: Son calvaire ne faisait que commencer.
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11: Nous sommes en mai 1970, le 17 précisément, un dimanche ensoleillé et non un lundi au soleil. Et Claude François roule à vive allure, pressé de rejoindre Nîmes. Il s'écoute un live d'Elvis Presley.
13: Well, it's one for the money, two for the show, three to get ready now, go cat, go.
14: Dans la voiture, il y a 8 haut-parleurs tout autour, donc vraiment, j'étais entouré par le son, j'adore ça.
11: Quand soudain, son pneu éclate à hauteur de baie d'Arrive. À l'époque, le chanteur raconte son accident dans une interview fascinante tirée de l'émission de radio Bande à part que Lina a archivée.
14: Quand la roue a explosé, l'arrière s'est présenté vers l'avant et la gauche de la voiture se soulevait pour culbuter les tonneaux. Je me suis donc retrouvé de face à l'autoroute, donc de nouveau, et là j'ai ralenti. Dès que c'est représenté de nouveau en tonneau, j'ai réaccéléré ainsi de suite jusqu'à peut-être 100-110 à l'heure. Alors mes bras étaient mous pour conduire la voiture, et elle s'est arrêtée net, le retour m'a projeté la tête dans le volant.
11: Sa voiture traverse les quatre voies de l'autoroute et finit sa course dans un fossé de l'autre côté de l'autoroute A7. Conscient mais sonné, l'artiste est un miraculé. Nous sommes alors 8 ans avant l'épisode de la baignoire fatale. Il n'aura qu'un nez cassé, nécessitant par la suite une rhinoplastie.
14: C'est pas le cartilage qui s'est cassé, mais l'os entre les deux yeux. Alors là, quand j'ai vu ça, j'ai donné un coup de poing dans le miroir, j'ai donné des coups de poing partout, j'ai piqué ma crise de... J'ai pas de chance.
11: Claude François sortira 2 ans plus tard, le lundi au soleil.

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1: Bonjour et bienvenue à Prades, Virginie.
2: Merci Vincent. Vous êtes guide accompagnateur.
1: Surtout sur la destination Conflans-Canigou, donc avec la chance d'habiter à côté du massif du Canigou et de pouvoir emmener les groupes et les gens à la découverte du Canigou et surtout faire l'ascension du pic du Canigou.
2: Et pas que, parce qu'il y a aussi des randonnées, des excursions que vous proposez.
1: Tout à fait, il y a un vaste choix de randonnée dans le Conflans. Et puis aujourd'hui, je vous propose de faire une petite excursion et puis d'aller sur les balcons nord du Canigou pour prendre un petit peu de la hauteur et avoir une belle vue sur le massif du Canigou.
2: Eh bien, on embarque, allez, c'est parti. Et là, nous allons prendre quelle direction, Vincent?
1: On va aller en direction de Kaya.
2: Vincent, vous venez de vous arrêter, qu'est-ce qu'il y a dans le ciel?
1: Eh bien, il y a un circaète là qui vient de passer, qui est assez bas parce qu'il est en train de chasser. Donc le circaète Jean Leblanc, c'est un oiseau qui est reconnaissable parce qu'il est très clair, dessous, tout blanc. Son régime alimentaire est spécialisé sur les reptiles.
2: Donc, alors là, il vole au-dessus de nous.
1: Ah, il est passé tout proche, donc là on s'est arrêté au bord de la route pour l'apercevoir, parce que c'est pas aussi fréquent de le voir d'aussi près.
2: Donc là, on est sur la route de Sournia.
1: La route pour aller dans les Fenouillèdes, puis on va donc aller jusqu'à la chapelle de Saint-Jacques de Calaron.
2: Déjà là, Vincent, c'est près de là que nous voyons.
1: Oui, alors on a pris un peu de hauteur, donc on va faire un petit bout de cette route qui va nous procurer un belvédère remarquable sur tout le massif du Canigou et le pic du Canigou.
2: Voilà, on est sorti du 4x4 et ça y est, on prend le départ de la petite marche.
1: Oui, on récupère la piste et puis donc on va faire la petite marche pour se rendre jusqu'à la chapelle.
2: Là, on a un panorama incroyable déjà. Hein.
1: Très beau panorama sur une bonne partie du Conflans. Et puis on est dans une végétation qui est là pour le coup. On a pris un petit peu d'altitude. On est toujours dans une végétation qui est marquée par le climat méditerranéen. Alors là, on a plein de genévriers. Vous voyez tous ces arbustes, il y en a certains qui montent un petit peu plus. Le genévrier qui fait la baie de Genièvre. On fait notamment, on s'en sert dans la cuisine. Et ça participe aussi à la confection, peut-être vous connaissez cet alcool, du gin.
2: Et Vincent, nous sommes arrivés au pied de la chapelle.
1: De la chapelle Saint-Jacques, et donc on peut voir en étant là devant le panneau qui explique un petit peu l'histoire et les dates importantes de la chapelle, de la vie de la chapelle, les fameuses coquilles pour matérialiser Saint-Jacques. Et donc on va faire un petit tour.
2: Vincent, on est ici sur ce qu'on appelle les balcons du Canigou.
1: Oui, sur la partie qu'on dénomme ainsi, les balcons nord du Canigou.
2: Au pied de la chapelle qui surplombe ce très très beau panorama avec plein de petits chemins autour.
1: Dans la forêt, là on a une petite forêt de chênes, puis c'est très joli parce que c'est varié, c'est bien entretenu. Il y a de la lavande, du romarin. Voilà, comme on avait une petite paire d'heures devant nous et qu'on était sur l'heure du repas, j'ai pensé que c'était un lieu sympathique à vous faire découvrir. On sort le panier repas donc, qui a été préparé par le Rastaï, avec donc des produits locaux. On a le jus de pomme d'Adama, le pain de Jérémy.
2: Ça, c'est le fromage d'Escouloubre.
1: Un petit peu de jambon, le jambon d'Alex, du camp de Mathilde. On a le saucisson à l'ail. On va se régaler.
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3: Vous êtes peut-être déjà venu voir vos enfants ou vos petits-enfants jouer à la Guéretoise, cette salle de spectacle qui est à l'espace Fayol à Guéret. Mais c'était quoi avant ?
4: Hervé Herp, directeur artistique de la Guéretoise de spectacle. Avant, ici, c'était un prêt, il y a très longtemps. Puis après, il y a eu une construction, c'était une MJC, avec multiples activités, comme ça se faisait beaucoup dans les années 70-80. Il y avait un ciné-club, il y avait un labo photo qui existe encore dans les caves.
3: Est-ce que vous avez entendu l'époque où c'était une coopérative ?
4: Oui, alors il y a eu cette période, parce que c'est un petit peu ce qui a permis d'inventer aussi la Guéretoise de spectacle. Guéret est une ville qui a presque inventé les coopératives. C'était une coopérative ouvrière, très active, très engagée politiquement. On venait acheter sa farine, on venait acheter des boutons pour faire de la couture. Il y avait plein de choses et c'était quelque chose qui a été très très très important sur la ville de Guéret. Et il en reste encore des traces.
3: C'est quoi l'esprit coopératif ?
4: Plutôt que de passer par un système commerçant, des gens faisaient des achats en gros, ils négociaient les prix, ça rassemblait. C'était très familial et puis dans un but très social. Cette histoire de coopérative de Guéret me trottait dans la tête, mais j'avais pas fait le lien. Et puis un jour, on avait créé un spectacle, Guéret en chanson. Il y avait des réunionnais, il y avait des anciens maçons, des carrières, il y avait des immigrés qui venaient d'arriver ici. Et on a créé un spectacle global avec écriture de chansons. Et on a donné ce spectacle à la l'espace André Lejeune devant une salle complète de 600 personnes, quoi. Et à la fin du spectacle, on avait organisé une petite buvette et c'était très drôle parce que tout le monde s'est retrouvé parce qu'il y avait tellement de monde, eh bien, à servir des boissons, à servir. Et j'avais l'impression d'être une petite usine grouillante et sympathique. J'avais l'impression d'être dans une coopérative. Il y a un ami qui me dit, mais tu devrais appeler ta scène la Guérétoise. Il dit, ça fait un nom, ça fait un nom de coopérative, la Guérétoise. Je dis, ouais, mais je me demande si c'est pas le nom d'une bière. Rajoute deux spectacles. Et c'est comme ça que la Guérétoise de spectacle est née, suite à cette soirée un petit peu coopérative. C'était en 2006.
3: Maya, comment tu connais la Guérétoise?
5: Moi, j'y suis allée avec l'école. J'ai vu un spectacle. C'était Chute la pomme. On ne parlait pas. Et en fait, c'était un monsieur. Et ben, il avait une pomme. Et en fait, il faisait comme si c'était un peu son animal de compagnie. Et un jour, quand il dormait, il voulait le manger, mais il se réveillait tout le temps.
3: Tu recommandes cette salle ?
5: Oui, je le recommande très fortement.
3: Aujourd'hui, la Guérétoise de spectacle garde cet esprit de la coopérative, de convivialité et de solidarité.
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1: Bah, ça me fait toujours rire parce que les gens, à la rigueur, j'ai pu les faire sourire seulement en mettant des arrosoirs contre une maison. Essayez de faire sourire maintenant, vous pouvez toujours y attendre et rigoler.
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3: Nous sommes à Rougemont-le-Château, devant une façade incroyable, ornée de plus de 1000 arrosoirs. J'ai rencontré le créateur de ce lieu, Bruno. Bruno, 1000 arrosoirs sur une maison. Est-ce que c'est un défi un peu fou que vous vous êtes lancé?
1: Ah non, même pas du tout. Là, c'est quand j'allais au puits, je voyais un petit arrosoir abandonné là, à 5 francs. Je dis, viens vite à la maison. Alors, 1, 2, 3, 4, c'est pas du tout le but, en fait.
3: Parce qu'il y a une histoire particulière avec l'arrosoir, l'objet en lui-même, ou c'était un objet qui était arrivé à ce moment-là et vous êtes rentré dedans?
1: Non, je pense que de toute façon, c'est une histoire. Si je vends des fleurs et je cultive des fleurs, il faut quand même leur donner à boire. Donc, par logique, il fallait quand même un arrosoir. Donc, c'est un complément de ce que je fais, en fait.
3: Quand on voit votre façade, vous l'avez dit, plus de 1000 arrosoirs qui sont disséminés sur la façade, autour également de votre belle boutique. Est-ce que des clients, est-ce que des proches, du coup, ça devient quelque part un cadeau, ça devient un présent qu'on reçoit à force?
1: Oui, c'est vrai que sur les 1000, il y en a peut-être 100 ou 200 que des gens m'ont amené parce qu'ils vidaient la maison de leurs grands-parents ou autres. Donc, automatiquement, j'en ai eu des quantités qui me laissent devant la porte. Je peux même pas leur dire merci puisqu'il n'y a pas de mots, mais merci à ceux qui m'ont donné des arrosoirs.
3: C'est vrai que vous mettez ces arrosoirs sur votre façade. À l'intérieur, quand on rentre dans votre boutique, les fleurs, on a l'impression de rentrer dans un conte de fées. C'est ça, en fait, vous avez envie de partager du positif, quelque part un peu de rêve quand on passe la porte de votre boutique?
1: Moi, je pense qu'à la rigueur, déjà, les fleurs, ça donne de la couleur, donc de l'énergie et compagnie. Et je pense que de se promener dans les plusieurs pièces du magasin, ça fait du bien. C'est pas moi qui le dis, c'est aussi les clients qui viennent à la rigueur, aussi bien à Noël, à Pâques et autres. Elles me disent qu'on passe chez vous, on a de nouveau de l'énergie et compagnie. Moi, je répète.
3: Et vous-même, quand vous voyez tous les jours cette façade, quand vous rentrez dans votre boutique avec toutes ces fleurs, toutes ces couleurs, ça vous procure quoi?
1: Ben, en fait, j'ai fait plus ou moins l'univers, donc ces couleurs correspondent à ce que j'ai bien voulu faire. Mais le résultat, c'est surtout le brillant des gens qui me racontent et qui sont contents de venir. C'est surtout ça qui est le résultat de tout ce que j'ai fait.
3: J'ai cru comprendre aussi que les gens s'arrêtent aussi, notamment pour prendre en photo votre façade. On peut la retrouver sur les réseaux pour partager aussi ce lieu quelque part insolite. Ça vous fait quoi quand vous voyez que votre façade est prise en photo avec tous ces arrosoirs?
1: Bah, ça me fait toujours rire parce que les gens, à la rigueur, j'ai pu les faire sourire seulement en mettant des arrosoirs contre une maison. Essayez de faire sourire maintenant, vous pouvez toujours y attendre et rigoler. Donc ça, je suis déjà arrivé sans sortir, sans que les personnes rentrent dans le magasin. Donc c'est déjà un bon point, en fait.
3: Un immense merci à Bruno pour son accueil, cette énergie communicative à Rougemont-le-Château. Et si vous avez besoin d'une dose de merveilleux pour attaquer 2026, levez les yeux juste devant sa façade et le sourire est garanti.
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4: Bonjour, Serge Papagali.
5: Ah, monsieur Thomas, bonjour. Et cher Dauphinois, cher Dauphinois, bonjour également, bien sûr.
4: On est samedi pour le Dauphiné Tour. Aujourd'hui, où est-ce qu'on part?
5: Ah, vous allez voir. Hommage aux Grésivaudins, et aux Chalassiennes et Chalassiens au pied de la montagne de Bramfarine. Donc, je suis désolé, mais c'est le vrai nom de la montagne, pas de ma faute. Hein. Donc, on est où?
4: Au Chalard.
5: Au Chalard, bravo. Ça farine Bram, au Chalard, je sais pas. La Brame Farine. Elle en a marre d'être broyée, je sais pas quoi. Bref, une précision, en dauphinois, Chala, ça se prononce Sala, en fait. Sala. Ce qui veut dire faire un chemin dans la neige. J'ai appris ça, dis donc, ah oui. D'où le nom du Chela, qui est un lieu de passage pour aller à l'étranger.
4: Ah.
5: À Chambéry, par exemple.
4: L'étranger, Chambéry.
5: Ah ouais, carrément. Ouais, donc, toi, les autres étrangers, quoi. Bon. Le Chela, porte du Grésivaudan. Je précise également que le Chela n'est pas le village de naissance de la fameuse chanteuse Aquette, bien évidemment.
4: Oh,
5: oh bah attends.
4: J'avais dit.
5: Bien sûr, bah tu peux, ouais. on confond souvent le Chela et la Chela qui n'ont mis les mains, rien à voir. Le Chela n'est pas le mari de la Chela. Enfin, en gros,
4: non
5: quoi.
4: Plus.
5: Voilà, ça veut dire. Chela qui, depuis, a coupé ses couettes, d'ailleurs, et a été retendue. entièrement, alors que les habitants du Chela, eux, sont détendus, on va dire ça. Et ils n'ont pas de quoi, bien évidemment. Entre Mortel de Maille et Pontcharra, le Chela est ici chez lui. Alors, c'est dur à dire ça. Le Chela est ici chez lui, allez-y, bien
4: le
5: sûr.
4: Le Chela est ici chez lui.
5: Oui, mais vous, vous êtes un jeune professionnel de talent, plein d'avenir, bref, c'est normal. Chela ou chez ici, comme vous voulez, ça n'empêchera pas le manoir de la Tour de prendre garde au village. C'est peut-être de là que vient l'expression la Tour. Prends garde au toit, pas à toi, au toit, car les toits coûtent cher, j'ai lu ça quelque part, entretenir, surtout dans un château du 16e siècle qui est au Chela. Alors vous allez penser, le papa Gali, il a picolé de la chartreuse parce qu'il part un peu dans tous les sens, mais même pas, hein, vous confirmez.
4: Non, je suis témoin.
5: Voilà, je ne bois jamais en studio.
4: Jamais.
5: Voilà, toujours
4: en dehors.
5: Dans les toilettes. Une autre précision, si au Chela vous entendez parler de la Rolande, il ne s'agit pas de la péripatéticienne du coin, péripatéticienne, c'est dur à dire, en dauphinant de la pute, de la péripatéticienne du coin, non, mais d'un espace naturel sensible. C'est vrai, c'est un peu comme ça. La péripatéticienne du coin s'appelle Josiane, ce que vous m'avez dit, mon cher Thomas.
4: Oh, ben oui,
5: m'a dit, vous
4: ben
5: la connaissez très bien, donc voilà. Alors, la Rolande, en fait, un espace naturel. Mais qu'est-ce qu'un espace naturel sensible? J'ai l'impression que la planète entière, actuellement, est un espace naturel plutôt sensible.
4: C'est vrai.
5: J'ai l'impression,
4: c'est,
5: voilà.
4: C'est vrai.
5: N'empêche que dans la Rolande du Chela, vit, écoutez-moi bien, la Rainette arboricole.
4: Oh.
5: Ça vous embouche un coin, comme dit l'autre. Ben, c'est son dernier îlot isérois en dehors de l'île Crémieux. Alors, si certains d'entre vous s'en moquent, ben, ils ont bien tort. Je vais vous dire pourquoi. Les Rainettes valent parfois bien mieux que les petites reines et les roitelets de cette terre. Protégeons-les, elles, surtout. Les autres, on s'en tape. Alors, tous ensemble, ce que je veux dire, allez, on n'est pas des quand même.
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7: Quelle qualité doit avoir un sportif de haut niveau ?
8: Des forces, des muscles, manger sain et beaucoup boire.
9: Il faut beaucoup, beaucoup s'entraîner pour faire le sport qu'on veut.
10: Pour faire marcher ses muscles.
9: On s'entraîne beaucoup, genre on fait de la muscule, prendre des poids de genre 40 kilos sur ses bras et tenir le plus longtemps pour avoir des muscles.
7: Et vous connaissez des sportifs de haut niveau ?
10: Ah oui. Oui. Cristiano Ronaldo,
9: Teddy Riner, Kylian Mbappé,
10: Lionel Messi,
9: Léon Marchand,
10: Félix Lebrun et Alexis Lebrun.
7: Et ils faisaient quoi eux ?
10: Du ping-pong.
7: Vous les avez regardés pendant les JO ?
10: Oui, de temps en temps.
9: Moi, je les ai pas regardés, mais
10: j'ai vu surtout.
9: J'ai vu juste Teddy Riner parce que j'aime bien karaté, mais j'ai arrêté.
10: Moi, j'ai vu beaucoup plus de fois Léon Marchand, même si je préfère beaucoup plus le ping-pong. Il faisait vraiment des trucs magnifiques.
11: Will Bayama, je crois, pour la France, le basketteur. Et après, il y avait un Américain. Après, je sais pas comment on l'appelle, mais ma belle-mère, elle avait crié le King. Mais je crois pas que c'est son prénom.
7: Est-ce que vous aimeriez être un sportif ou une sportive de haut niveau, vous ?
11: Oui. Non.
10: Parce que ça demande trop d'exercices.
9: Faire de la piscine, j'aime bien. Ça fait marcher les bras, les jambes en même temps. Et ça demande beaucoup d'entraînement, du coup j'adore.
10: Moi, oui, parce que j'aimerais bien faire beaucoup de ping-pong. Parce que c'est mon sport préféré. Et Félix Lebrun, il m'a donné un bon coup d'énergie. Maintenant, j'en fais un club et voilà.

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2: Adi Oubalen et Adi Sias à toutes. Est-ce que vous connaissez le mot fenestru? Ben, une fenestru est une fenestre picciotto. C'est une petite fenêtre. Peut-être une couple obésie m'a bien contat qu'a bien pas pougu d'intra d'in l'oustal. Un jour, mon voisin m'avait raconté qu'il n'avait pu rentrer chez lui. J'avais expliqué, vous savez pourquoi? Ben, sa femme avait clavé la porte d'entrée. Clavé, qui vient de l'occitan clava. Alors, à votre avis, qu'est-ce que ça veut dire?
3: Eh ben, je dirais fermé à clé, verrouillé.
2: Et en effet, je m'explique. Mon voisin était sans clé et sa femme, eh bien, elle était parti faire une course en ville. Comme il n'avait pas les clés, eh ben, Charbel Zekefaguet, vous savez ce qu'il a fait? Eh ben, t'es passé par le fenestru del garage. Il est donc passé par le fenestru du garage. Le fenestru est lingo nostro. C'est la lucarne, le vasistas, une précisionnette. Je pas plage pise l'oubégier. Et je magre, mon voisin est maigre. C'est bien pour ça qu'il a pu passer par le fenestru du garage.
3: Et le fenestru, ça peut être autre chose?
2: Eh bien oui, le fenestru bremonde. Et stabé l'autre mot pour parler de la télévision. Ce mot fenestru s'utilise également pour parler de la télévision. Bon, c'est toute une copère, surtout autrefois, car les téléviseurs étaient pitchous, ils étaient petits. D'ailleurs, quand les premiers postes sont arrivés, certaines personnes appelaient cet objet ben, le fenestru. Mais depuis, eh bien, les choses ont bien changé avec ces grands écrans de télévision.
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4: Je rêvais d'avoir une maison à la campagne. Cette maison, c'est comme si j'y étais née. C'est ma maison de famille.
5: Ma maison s'appelle l'Ostao de la Mar.
6: C'est une maison un peu envoûtante.
7: Eh bien, vous voyez, des livres et trois fenêtres qui me donnent le paysage du pays, comme si c'était trois tableaux.
8: Ils ont vécu ici.
1: Thibaut Gaudry.
9: Alain Delon, vous l'aviez rencontré sur un tournage?
10: Non, je l'ai rencontré dans la rue. Mais on a fait un film ensemble qui était Jeff, et qui était un film qu'elle...